0: ce qui boostera certainement le besoin du marché de l'emploi. D'où les produits qui sortiront de ces écoles-là ne seront pas franchement que les produits des universités, m'excuse ici, mais il faut se le dire, lorsqu'on sort d'une école professionnelle ou d'une école technique ou encore d'une école pointue à un domaine donné, on ne se perd pas. Je fais partie de ce fruit-là. On ne se perd pas lorsqu'on est dans son champ d'action.
1: D'accord.
2: Nous parlons de la jeunesse et Tchad Connexion 2030. Dites-nous, est-ce que ce programme-là tient compte de la jeunesse rurale?
0: Tout à fait. Il a pris en compte la jeunesse rurale parce qu'il fait également des propositions sur le développement de l'industrie agricole, de l'agribusiness. Et on ne peut pas faire, par exemple, de l'agriculture dans les grandes villes, sauf dans les périphériques, sinon dans le milieu rural. À cet effet, il faut accompagner ceux-là qui font l'agriculture à travers les outils numériques, sinon les outils électroniques, issus des grandes villes pour faire cette inclusion afin d'éclore, n'est-ce pas, l'écosystème économique. Donc, il faut se dire que c'est un programme inclusif qui prend en compte tout le monde. Il y a également des activités liées à ceux-là qui vivent en situation d'handicap. Il y a également des activités qui peuvent, n'est-ce pas, être réalisées par des personnes vivant avec handicap et pouvoir se prendre en charge.
2: Mesdames, messieurs, chers amis téléspectateurs, amis de l'émission Tribune des Jeunes, à présent, nous allons faire place à notre expert pour avoir son avis par rapport à ce sujet qui est Tchad Connexion 2030, un avenir pour la jeunesse.
3: D'ici 2030, l'action public s'articule autour de 5 leviers stratégiques majeurs avec une ambition claire qui est celle de faire de la jeunesse tchadienne le moteur même de la création de richesses, d'emplois et partant de la croissance économique de notre pays, le Tchad. Je dois le rappeler, le plan national de développement Tchad Connexion 2030 consacre 46% des investissements ou encore des financements mobilisés au titre du secteur privé. C'est une dynamique qui repose essentiellement sur deux instruments structurants, à savoir la mise en place d'un centre de développement des entreprises et la création d'un fonds de garantie dédié au financement des micro, petites et moyennes entreprises. Ces dispositifs permettront aux jeunes d'avoir pleinement accès à l'entrepreneuriat. Alors, comme levier stratégique, je l'ai dit tantôt, nous avons le développement de l'entrepreneuriat des jeunes, nous avons le financement des projets portés par les jeunes, nous avons l'accès au crédit à travers le mécanisme de garantie et également l'inclusion numérique et financière des jeunes. On a aussi la question de l'amélioration de l'environnement des affaires pour les jeunes. C'est pour vous dire que le PND prévoit la mise en œuvre d'un programme national d'appui aux jeunes, incluant la formation entrepreneuriale des jeunes, des dispositifs d'accompagnement et de coaching des jeunes, des services d'appui pour le développement des entreprises. L'objectif, c'est de permettre aux jeunes de créer, de structurer et de développer des entreprises viables. Nous avons dans ce cadre un programme avec la Banque mondiale, c'est un projet. Le processus de recrutement du coordonnateur du projet est en cours. C'est un projet de 100 millions de dollars américains avec la Banque mondiale. Et donc nous aurons à moderniser, à digitaliser la justice commerciale. C'est un projet qui concernera un aspect du tribunal du commerce, disons de la justice commerciale, et également le processus désormais du mode alternatif de règlement des litiges qui intéresse beaucoup plus les parties en cas de conflit ou de différend, je vais dire de litiges. Et c'est à travers le secteur privé, c'est-à-dire la chambre de commerce, que ce projet est en cours de développement. Pour ce qui concerne aussi l'inclusion numérique et financière des jeunes, il est question de promouvoir les paiements digitaux et numériques. Nous avons tous les garde-fous nécessaires autour du développement de tous ces projets. Je vous rassure, avec ce financement, nous allons y veiller. Nous allons donc veiller à ce que la gestion de ce projet soit faite de manière transparente, avec traçabilité, avec visibilité, pour faire désormais du Tchad, comme je l'ai toujours dit, une destination attrayante pour les investisseurs. Parce qu'il est de notre mission de rendre attractif l'environnement des affaires. Et la justice commerciale qui reste le baromètre en termes d'attractivité ou d'investissement est au cœur également de ce projet. Donc globalement, c'est pour vous dire que d'ici 2030, le gouvernement entend faire de la jeunesse le moteur, en quelque sorte, de la création d'emplois, de la création de richesses et partant de la création de la croissance économique de notre pays, le Tchad.
2: Voilà, nous voici de retour ici au plateau après donc l'avis de notre expert, le ministre du Commerce, Dr Mathieu Gibolo-Fanga, par ailleurs vice-président du projet. Il a donc, à travers notre interview, appelé la jeunesse à s'adhérer au projet Tchad Connexion 2030 et plusieurs institutions ont reçu des instructions à mener des actions allant vers ces recommandations. Nous retrouvons nos deux invités. Il s'agit de M. Sopkika Service. Il est donc le conseiller de la jeunesse et d'animation à ma droite. Et à ma gauche, nous avons M. Nan Ourmaden Natoyala, un auxiliaire de vie scolaire. C'est avec eux que nous débattons ce thème qui est donc Tchad Connexion 2030, un avenir pour la jeunesse. M. Natoyala, de manière concrète, comment le PND doit faire en sorte que les jeunes puissent s'auto-s'employer.
1: Dans les projets, c'est déjà défini. La jeunesse est ciblée pour en faire partie. C'est à la jeunesse de s'investir parce qu'ils tendent déjà la main. Donc à ce niveau, je pense que tout est défini. C'est comme l'ADN en fait. Tout est défini. Il faut maintenant suivre le processus.
2: Tout est défini, il faut suivre le processus. Est-ce que vous pensez que les jeunes, cette fois-ci, sont engagés? Est-ce qu'il y a de l'engouement dans le milieu jeune pour pouvoir participer activement à ce programme ou bien à la mise en œuvre de ce programme?
1: D'accord, ça se voit clairement déjà parce que le projet, j'ai rappelé tout à l'heure, ça porte plus de 300 ou 200 projets. En fait, en plus, l'appui financier à la base, elle s'élève plus de, bon, approximative à 20 ou à 25 milliards de dollars, si je ne me trompe pas. C'est tellement immense que ça ouvre en quelque sorte des portes pour moi.
2: Quels sont les principaux obstacles à la réussite de ce programme?
1: En premier lieu, je peux dire qu'il ne faudrait pas que ce projet existe juste de nom, parce qu'il y a des projets où vous faites des verres pleins, vous venez, mais on vous dit que ce n'est pas le cas. Donc, il faudrait que tout soit pris en compte afin que cela soit possible. Je voulais dire, il ne faudrait pas que ça soit du bluff, en fait.
2: OK. Monsieur Sopkika Service, c'est un risque de voir le PND ne pas se réaliser en faveur de la jeunesse?
0: Je ne crois pas. Le PND peut se réaliser en faveur de la jeunesse. C'est une question simplement de suivi et d'évaluation à chaque parcours. Prêtez-moi le terme, vous prenez par exemple le projet de société du chef de l'État qui parle des 12 chantiers avec 100 actions. Mm-hmm. Non, mais c'est un document parfait. Lorsqu'on entre dedans et qu'on suit normalement les choses, c'est un document selon moi parfait. Et le PND n'est pas écrit par des hommes de la rue. C'est des personnes qui sont restées réfléchir avec des réalités qui se passent dans le pays où nous avons dit d'ici 2030, qu'est-ce que la jeunesse peut faire? Surtout, quelle est la relève des hommes de demain? Donc, je ne saurais dire que le PND va échouer avec notre pays. Il n'échouera pas si seulement nous mettons en place un bon mécanisme de suivi et d'évaluation à chaque étape. Ça va réussir.
2: Ça va réussir. Merci pour votre optimisme, monsieur Sopkika. Je vais me tourner cette fois-ci vers vous, monsieur Natoyala, vous qui représentez toute la jeunesse ici. Vous ne craignez pas que le PND soit un échec en faveur de la jeunesse?
1: Comme il vient de préciser, j'ai entièrement confiance que la connexion Tchad 2030
2: soit une réussite.
1: Et bon vent à eux et bon vent à la jeunesse que nous sommes.
2: D'accord. Avant cela, nous allons faire le tour de la table. Question d'avoir les mots de la fin de nos deux invités. Je commence toujours par ma droite, M. Sopkika. Quels sont vos mots de la fin en une minute?
0: Que la jeunesse prenne en main son destin. Pour ceux qui ont réussi à avoir un emploi, bon vent. Pour ceux qui n'ont pas encore un emploi stable, il faudrait qu'ils sachent qu'ils auraient de l'emploi lorsqu'ils sont déterminés et ils croient en eux-mêmes. Maintenant, à l'ensemble du gouvernement, je voudrais faire une recommandation. Je voudrais que les départements en charge des fiscalités, de l'entrepreneuriat, de la jeunesse et du système éducatif, surtout ceux en charge des impôts et des commerces, mettent, n'est-ce pas, un peu de l'eau dans leur vin en réduisant les taxes sur le marché.
2: Je retourne vers vous, monsieur Natoy Ala. Quels sont vos mots de la fin?
1: Moi, j'appelle la jeunesse à se former, à travailler, à se bâtir, à ne pas trahir la confiance accordée, que ce soit par les autorités, par des ONG. Il faut montrer qu'on est brave, fort et digne de cette confiance.
2: Mesdames, messieurs, chers amis, c'est ici que prend fin ce numéro de votre émission Tribune des Jeunes qui aborde aujourd'hui la question de Tchad Connexion 2030, un avenir pour la jeunesse. Je rappelle que j'ai reçu sur ce plateau pour vous deux jeunes. Il s'agit à ma droite de monsieur Sopkika Ngabou Service. Il est conseiller de la jeunesse et d'animation. Une fois de plus, merci d'être venu. Merci. À ma gauche, nous avons monsieur Nan Ourmadun Natoy Ala. Il est auxiliaire de vie scolaire. Merci également d'être venu. Merci à vous, chers amis. Restez en compagnie des programmes de la Télé-Tchad et le rendez-vous est pris pour un autre numéro de votre émission Tribune des Jeunes, toujours avec le même plaisir. Au revoir.

0: Mesdames, Messieurs, bienvenue dans cette émission spéciale dédiée à la Semaine nationale de la femme tchadienne, édition 2026. C'est un honneur et un plaisir de vous retrouver aujourd'hui pour explorer un sujet qui nous touche tous de près, défis et opportunités de l'employabilité des femmes au Tchad. Cette semaine est l'occasion de célébrer les avancées réalisées pour l'égalité des sexes et de mettre en lumière les voix des femmes qui se battent pour assurer leur place dans le monde du travail. Alors que nous célébrons la Semaine nationale de la femme tchadienne, les contributions des femmes dans notre société, il est essentiel de discuter des obstacles qu'elles rencontrent et des solutions à envisager pour améliorer leur employabilité. Nous avons sur ce plateau Madame Nomlar Sabra Alice, elle est chef de service accueil et orientation des demandeurs d'emploi à l'UNAP. Bienvenue sur ce plateau.
1: Merci.
0: Ensuite, nous avons l'un des habitués de ce plateau, de l'UNAMO, bien sûr. Il s'appelle Al-Swakar Ambera, il est manager de Job Booster Tchad. Bienvenue sur ce plateau.
2: Merci.
0: Nous avons Madame Edith Miguemadi, conseillère emploi à l'UNAP. Bienvenue. Et enfin, Madame Aziza Dadjogoni, chef d'agence à l'UNAP de Goudi. Bienvenue.
3: Merci.
0: Mesdames, Messieurs, dites-nous quelle est la situation de l'employabilité des femmes au Tchad. On commence par Madame Alice.
1: Merci. La situation de l'employabilité des femmes au Tchad, à mon avis, reste très limitée. Je dis très limitée. Pourquoi ? Parce que l'accès à l'emploi des femmes jusqu'à de nos jours reste faible en raison des formations, en raison aussi des situations socio-culturelles. Et si on voit aussi bien les contraintes culturelles, je dis ça pourquoi ? Parce que les femmes, d'une manière générale, on ne pousse pas loin dans les études, la majorité, même si dernièrement, nos petites sœurs, je dirais, sont en train de vouloir quand même changer le cap. Mais les femmes, quand on parle de la formation, aller trop loin, pousser trop loin, ne connaît pas trop les femmes. Et deuxièmement, les pesanteurs socioculturels, quand je dis ça, entre-temps, on nous dit souvent que la place de la femme, c'est à la cuisine. Et tu es une femme, pourquoi perdre ton temps à continuer les études ou bien aller chercher encore plus loin? Si tu as déjà petit quelque chose avec ton BPC, tu peux déjà t'insérer avec ton bac, avec ta licence, tout ça. Et au fur et à mesure, on se rend compte que de nos jours, la licence est devenue un bac.
0: C'est ça.
1: Si je peux me permettre le terme. À mon niveau, c'est ça, ce qui freine un peu l'employabilité de la femme.
0: D'accord. Merci. Je vais m'adresser à Al-Swakar, qui suit de près cette situation et qui rencontre beaucoup de jeunes qui sont en quête d'emploi et qui organise également, anime également des séminaires pour les jeunes qui initient des projets et tant autres. Dites-nous, quel est votre regard par rapport à cette question qui a été posée?
2: Merci à Mac Alex pour déjà l'invitation ici sur ce plateau-là. Pour moi, c'est un honneur d'échanger aux côtés de ces grandes dames. Je voudrais d'entrée de jeu dire que si on voit déjà en termes de nombres ici sur le plateau, on a plus de femmes que d'hommes. Et c'est juste l'occasion qui fait qu'il y ait plus de femmes que d'hommes. Mais quand on les transfère sur le monde de l'emploi, c'est carrément autre chose. Donc, mon analyse par rapport à la situation de l'emploi ou l'employabilité en général ici au Tchad, c'est que c'est rouge. Quand on dit c'est rouge, c'est que c'est une situation vraiment critique. Maintenant, quand il arrive qu'on en parle dans le milieu jeune ou bien spécifiquement pour les femmes, la situation devient encore plus critique. Donc voilà. Malheureusement, aujourd'hui, c'est très difficile pour les femmes d'avoir accès peut-être à des opportunités d'emploi. Et ceci serait lié, comme déjà Madame l'a dit, à plusieurs facteurs qui sont connus dans notre contexte. Il faut dire qu'aujourd'hui, les femmes rencontrent plus d'obstacles pour renforcer leur employabilité que d'opportunités.
0: Ouais. D'accord. Pour ne pas reposer la même question aux deux autres invités, dites-nous, je m'adresse d'abord à Madame la conseillère et ensuite la chef d'agence UNAP. Dites-nous, vous, au sein de vos services, quelles sont généralement les questions, les préoccupations des dames qui viennent au niveau de votre service?
4: Tout d'abord, je tiens à vous remercier de nous inviter sur ce plateau pour échanger sur des questions qui sont vraiment d'actualité relatives à la situation de l'emploi des femmes au Tchad. En fait, beaucoup plus, nous rencontrons des jeunes filles, surtout, qui viennent de sortir du système scolaire. Leur préoccupation majeure, c'est l'insertion socio-professionnelle, certes, quand ils viennent chez nous. Mais surtout, ce qui freine leur insertion, c'est surtout le manque d'opportunités à l'égard de certains postes de responsabilité ou bien même un petit boulot qui leur permet vraiment de s'insérer dans la vie active. Surtout, comme l'a dit ma collègue, le manque de perfectionnement et surtout aussi des formations techniques. Beaucoup plus les entreprises, et aussi l'expérience. Beaucoup plus les entreprises mettent l'accent sur l'expérience professionnelle et le manque de formation technique qui freine vraiment l'accès à l'emploi à la jeune fille qui vient vers nous. Je pense qu'il y a beaucoup de défis qui restent à relever. Et nous les conseillons, nous les orientons vers les métiers qui vont porter vraiment leur chance à accéder à un emploi.
0: D'accord.
3: Ouais. Les jeunes chercheurs d'emploi que nous recevons de nos jours, leurs préoccupations se posent beaucoup plus sur l'accessibilité sur le marché de l'emploi et beaucoup plus le soutien à l'entrepreneuriat. C'est pas du tout facile d'accéder aux prêts. Par contre, ils ont assez de projets qu'ils initient et déposent, mais par manque de financement, ils se plaignent toujours. Donc ils courent de gauche à droite entre l'insertion socio-professionnelle et l'entrepreneuriat. Ce sont les deux points clés.
0: Ok, d'accord, c'est tout. Il y a un terme que les jeunes n'aiment pas trop entendre, l'expérience. Est-ce qu'il y a une école d'expérience? Comment on peut faire pour enlever ce vocabulaire de notre jargon pour permettre aux jeunes également d'avoir cette chance d'être employés quelque part?
1: Merci, Mac Alex. Ce n'est pas seulement les jeunes qui n'aiment pas écouter ce terme. Nous, je parle de nous, je parle de l'UNAPE, je parle sous le contrôle de mes collègues. Et je pense que notre partenaire de Job Buster s'y retrouvera aussi. Même nous, on n'aime pas écouter ce terme, expérience. Ce terme expérience bloque assez de jeunes. C'est par rapport à ça que l'UNAPE a pensé mettre sur pied le programme d'appui aux diplômés sans expérience, qui est devenu maintenant le GAD, c'est le guichet d'appui aux diplômés sans expérience. Qu'est-ce qu'on s'était dit? Tous les avis de recrutement qu'on reçoit chez nous, on nous parle des expériences de 2 ans, de 3 ans, de 4 ans, de 5 ans, et nous sommes tous sans ignorer qu'il n'y a pas une école d'expérience. Qu'est-ce qu'il faut faire pour aider ces jeunes-là à s'insérer? Parce que c'est un blocus. Maintenant, si ces entreprises ne prennent pas déjà, ces institutions ne prennent pas déjà ces jeunes sous leurs ailes, comment ceux-là feront pour avoir d'expérience, pour acquérir ces expériences? Surtout qu'on sait tous qu'il n'y a pas une école d'expérience. Alors, l'UNAPE a pensé mettre sur pied ce programme pour aider ces jeunes à nouvellement sortir du cursus scolaire qui n'ont aucune expérience. Qu'est-ce qu'on fait? On a signé des conventions de partenariat avec les institutions de la place. Ceux-là, dans le besoin des stagiaires, nous envoient l'offre et nous, on puise maintenant dans notre base de données pour permettre à ces jeunes-là d'aller se perfectionner pour un temps, même si ce n'est pas beaucoup. C'est 3 mois renouvelables une fois. Ça fait 6 mois et depuis l'année dernière, nous avons poussé un peu loin pour inscrire le volontariat sur 1 année. Donc nous nous sommes dit qu'après ces 1 année et 6 mois, le jeune, si pendant ses stages, s'est imposé, il sera sûrement retenu. Parce que ça aussi, c'est un autre volet, que le jeune en stage s'impose pour faire sentir sa présence. Maintenant, dès qu'il n'est pas là, on dira, ah tiens, sûrement Mac Alex n'est pas là. Sûrement Edith n'est pas là. C'est pourquoi ce travail n'avance pas. Mais quand ce jeune en stage ne s'impose pas, les gens seront même pressés de le voir partir. Ah, ton stage là, ça n'a pas encore fini. Tu es encore là. Donc ça, c'est un défi que l'UNAPE a cherché à relever et nous sommes en train de le relever parce que plusieurs jeunes à travers le GAD ont eu d'emploi.
0: Oui, d'accord. Et vous, Hal, est-ce que vous essayez de plaider en faveur de ces jeunes-là qui sont confrontés tout le temps à ce mot expérience, expérience, expérience?
2: Tout à fait. Hein. Tout à l'heure, madame, dans son mot introductif, avait parlé de l'évolution, par exemple, du monde du travail. Elle a dit tout à l'heure que la licence est devenue comme le bac.
0: Ouais.
2: Et c'est par rapport au contexte. Nous sommes face à une crise d'emploi. Donc, ça fait qu'il y a de plus en plus de personnes qui sont injectées sur le marché du travail.
0: C'est ça.
2: Et donc la concurrence est assez rude. Et vous savez que dans le monde professionnel, les entreprises surtout, ils essayent de tirer le meilleur. Donc quand il y a de telles opportunités, et ils essayent de surfer là-dessus. Et c'est ce qui fait qu'aujourd'hui, on exige peut-être plus d'expérience. Parce que remarquez que juste pour un poste peut-être de gardiennage, il y a des centaines de jeunes qui postulent. Et ce ne sont pas que des jeunes qui ont peut-être un niveau bac. Certains ont un niveau master, certains sont inscrits en thèse. Et voilà, vous voyez que face à ça, pour éliminer déjà certains, ces entreprises font appel à un certain niveau d'expérience et tout. Mais nous, ce que nous faisons, nous travaillons principalement avec des jeunes. Donc peut-être ceux qui, des primo-demandeurs d'emploi comme on les appelle, ceux qui viennent de sortir fraîchement de l'école et qui sont nouvellement diplômés et qui se recherchent une opportunité professionnelle. Pour les avoir déjà côtoyés, nous nous sommes dit qu'à un certain niveau, il ne s'agit pas simplement de l'expérience. Parce que parfois, c'est bien d'avoir de l'expérience pour certaines fonctions, peut-être des cadres, des managers et autres, tout ça. Mais il y a certaines compétences, peut-être techniques, un jeune peut les développer très rapidement. Donc le plaidoyer que nous faisons aujourd'hui, c'est beaucoup plus que les entreprises puissent considérer, peut-être aller sur la base du soft skill. peut-être les compétences interpersonnelles. Parce que les compétences techniques, l'expérience, ça peut s'acquérir. Un jeune, on peut le prendre peut-être de manière brute comme ça et lui montrer la voie. Et il peut peut-être au bout de quelques mois simplement, sur la base de la confiance, du coaching, de la disponibilité de la personne qui l'encadre, il peut très rapidement assimiler les choses et nous donner des résultats peut-être au même niveau que celui qui est déjà expérimenté. Mais aujourd'hui aussi, il faut reconnaître que le gouvernement a fourni beaucoup d'efforts hein, en termes d'incitation des entreprises à recruter des jeunes. Quand vous voyez les exemptions liées à, par exemple, certaines taxes et tout ça, c'est pour encourager les entreprises à recruter des jeunes, surtout qui ont moins de 35 ans. Si vous les recrutez, vous êtes exempt, par exemple, du paiement de certaines taxes, des impôts et autres, tout ça. C'est pour pouvoir résorber un peu cette problématique-là où les entreprises exigent que les jeunes puissent avoir un certain niveau de confiance. Quand vous venez, par exemple, chez nous, mis à part deux ou trois cadres, le reste de l'équipe, souvent, ce sont des jeunes. Et la plupart des temps, nous recrutons beaucoup de jeunes. Dans l'année, par exemple, nous sommes une petite structure. Nous accueillons peut-être jusqu'à 20 stagiaires. Et au bout de 3, 4, 5 mois, avec un très bon coaching, ces stagiaires-là réussissent à décrocher une opportunité digne de ce nom-là dans d'autres grandes organisations. Peut-être quelqu'un qui était arrivé chez nous comme stagiaire après 6 mois à 9 mois, il réussit peut-être à devenir un chef de département ailleurs. Donc nous lui avons juste donné une opportunité d'apprendre parce qu'il a un très bon caractère et tout ça, il a une disposition intérieure à s'imposer, à faire un très bon travail et puis voilà. Les gens ont aujourd'hui une bonne capacité d'adaptation et d'apprentissage. Donc il faut leur donner l'opportunité. Et les jeunes sont vraiment prêts à c'est démarqué. C'est vrai qu'il y a des brebis galaises et autres, tout ça, mais la plupart, quand on leur donne vraiment l'opportunité, on les coach bien, ils s'en sortent très bien. Ouais, donc nous faisons ce travail de plaidoyer là, et peut-être c'est le lieu aussi d'appeler ceux qui nous suivent, les recruteurs et les employeurs là, à essayer, à tester. Parce que c'est resté, c'est dans les mentalités que non, il faut toujours des personnes expérimentées et tout. Mais quand on essaie avec les jeunes, on peut être déçu ou peut-être tirer avantage.
0: C'est ça, d'accord. Madame Edith et Madame Aziza, dites-nous, la plupart des jeunes qui viennent chez vous, si on prend un ratio de 50 jeunes, combien de femmes se manifestent dans le cadre de la recherche de l'emploi chez vous?
4: Bon, en fait, d'abord nous, à l'ONAPE, d'une manière générale, on accueille les demandeurs d'emploi à travers plusieurs services. Déconcentrés, par exemple, il y a les agences, et à la direction à travers la division de l'orientation. Beaucoup plus, les femmes, elles sont minimes, si on peut dire. Sur une ratio de 50, on peut dire 25 ou bien 30, beaucoup plus.
0: Donc la plupart, c'est les garçons.
4: Parce que la femme, beaucoup plus, elle se dit, il faut attendre, peut-être on va m'appeler d'abord. Et puis, il y a beaucoup de réticences à l'endroit de la femme. C'est pourquoi il faut beaucoup plus aider la femme à avoir confiance en elle d'abord. Et puis être capable vraiment de s'élancer, par exemple, ou bien d'avoir cette confiance-là, d'aller vers les recruteurs ou bien même les institutions qui sont chargées de faciliter son insertion socio-professionnelle. Nous, on fait, par exemple, à travers les agences et la direction, tout ça, on fait d'abord un travail de sensibilisation. De sensibilisation parce que ces jeunes-là, beaucoup plus les femmes, elles sont réticentes. Elles ne viennent pas vers nous. On les encadre lors des échanges, par exemple, lors de la Sénafed ou bien même lors de certaines formations. On les encadre, on les initie d'abord à c'est prendre en charge et avoir cette confiance d'aller vers les institutions. Parce que d'abord, il faut être acteur de sa recherche d'emploi. Il n'y a pas une institution qui va aller chez vous pour vous dire venez. C'est ce qu'on dit souvent aux jeunes, d'une manière générale, ou beaucoup plus aux filles. Il faut qu'elles aient cette volonté-là d'être actrices elles-mêmes de leur recherche d'emploi. Effectivement, c'est ce que nous on fait. Et beaucoup plus, le travail, ça donne ses effets petit à petit. Il y a des femmes qui s'engagent vraiment. Nous sommes contentes quand on voit, par exemple, nos jeunes sœurs que nous, on a encadrées. Elles se lancent dans leurs propres activités à travers l'entrepreneuriat. Nous sommes tellement fiers de celles-là.
0: Ouais. D'accord, madame Edith. Est-ce que généralement, les jeunes filles qui viennent vers vous, quel type de conseils vous leur donnez pour pouvoir mieux les orienter?
3: Rares sont celles qui viennent vers nous. Oui. Mais la petite partie qui vient, au moins, c'est qu'on trouve des jeunes dames engagées qui mettent vraiment du paquet. Ouais. Elles viennent, celles qui sont à la recherche des stages, on les oriente parfois du bureau de Damina. Elles viennent, elles déposent. On leur donne des orientations qu'il faut et on leur montre là où il faut aller faire le suivi. C'est quand même une grande distance d'Abena à Bouloulou, mais elles s'arrangent à venir quand même.
0: Donc vous avez des agences un peu partout pour pouvoir permettre aux jeunes de ne pas aller loin de leur quartier, c'est ça?
3: Oui, sauf que les guichets sont un peu loin des agences.
0: C'est ça, ah, ok, d'accord.
3: Nous avons aussi les guichets dans les universités et les instituts également.
0: D'accord. Madame Alice, il y a un phénomène dont on parle peu, ou bien on a peut-être honte d'en parler, sur le harcèlement des dames et des jeunes filles dans les entreprises. dites-nous, comment vous suivez ce phénomène? Est-ce que de temps en temps vous intervenez également pour pouvoir plaider en faveur de ces jeunes dames-là pour qu'elles puissent travailler sans toutefois être harcelées dans le lieu de service?
1: C'est ma Alex. Le harcèlement des jeunes filles dans le milieu professionnel. Moi, par exemple, personnellement, j'ai eu à gérer un cas. Je vais taire le nom de l'institution. J'ai eu à insérer des stagiaires dans une institution. Qu'est-ce qui s'est passé? C'est des stagiaires dans le domaine sanitaire. J'ai une qui était venue vers moi me dire que lors de sa garde, elle s'est confrontée à une difficulté. La difficulté, c'est que le major de cette institution a voulu abuser d'elle. Quand elle était venue me trouver, parce que quand on parle d'abus sexuels, c'est vraiment un problème à prendre avec pincette.
0: Et très au sérieux.
1: Très au sérieux. J'ai insisté pour voir est-ce que ce qu'elle est en train d'apporter est vraiment réel. Qu'est-ce que je lui ai dit? Il dit, si c'est vrai, j'aimerais avoir des preuves. Les preuves, c'est que je vais te demander lors de ta prochaine garde, et si c'est le major serait aussi là, si tu peux me faire un enregistrement pour que je puisse vraiment aller vers ce major-là, parce que c'est un père de famille. Si on porte directement au niveau de l'administration, ça va le coûter à toutes ces choses, tous ces paramètres. Mais je saurais comment m'organiser. Effectivement, elle est partie et elle m'a ramené un enregistrement.
0: Comme preuve.
1: Comme preuve. C'était des paroles.
0: C'était un audio.
1: C'est un audio. Donc, qu'est-ce que j'ai fait? Comme je suis la superviseure, je suis censée à chaque fois passer, voir ce qui se passe là-bas. En tant que superviseure au programme PAT, j'étais effectivement passée. J'ai pris le major. J'ai dit, est-ce que je peux avoir un échange avec lui? Il avait accepté. Et j'ai pris d'abord l'audio dans mon téléphone. Après salutation, j'ai juste appuyé. Quand j'ai fini, je lui ai posé la question de savoir est-ce qu'il reconnaît la personne qui est en train de parler au téléphone. Il n'a pas osé soulever la tête pour me regarder d'abord. Il dit, madame, je suis désolée. Il dit, non, j'aimerais savoir est-ce que vous reconnaissez la voix de la personne. Il dit, effectivement, c'est ma voix. Il dit, c'est votre voix. Il m'a dit, oui. Il dit, est-ce que de là où je suis, je peux te faire envoyer d'ici 2 à 5 minutes? Il me dit, oui, il le sait. Il dit, qu'est-ce que tu me dis? Je ne te demande rien, mais toi-même, dis-moi quelle est ta position. Parce qu'apparemment, tu n'es pas à ta première fois. Sûrement, tu en as fait avec plusieurs autres. Qu'est-ce qu'il disait? Il faisait des avances à la fille. Et après ça, il a menacé la fille, dit non, si elle n'accepte pas, c'est lui le major. Donc, il va faire un rapport sur elle pour que d'ici la semaine prochaine, qu'elle ne soit plus dans son lieu de stage. Donc maintenant, c'est toi ou bien la fille, dis-moi, lequel de deux doit partir? Imaginez la suite. C'est des excuses passées, par là, jusqu'à il s'est mis à genoux, voilà. Il dit, bon, ce que je vais faire, je ne vais pas porter à la hiérarchie, mais je t'observe. Je sais à qui je peux parler de ça, parce qu'on ne peut pas te laisser complètement comme ça. Sûrement, à une autre personne, tu feras encore ça. Mais je saurais comment je vais me prendre. Et c'est vrai que je suis partie vers les ressources humaines. J'ai échangé avec une personne parce qu'ils ont des responsables psychosociaux aussi. J'ai échangé avec ces responsables. Je lui ai dit, voilà, voilà, voilà ce qui se passe. Ce n'est pas pour faire du mal à ces majeurs parce que c'est une personne âgée, c'est un père de famille. Mais c'est pour que vous aussi vous sachiez comment vous prendre avec celui-là. Il n'est pas son premier pas. Sûrement, il fera encore d'autres. J'ai pris cet petit exemple pour dire que beaucoup de jeunes, surtout filles, pendant le stage, même si c'est lors de leur recherche d'emploi, sont confrontés à plusieurs difficultés, des attouchements, des chantages. Pour dire que si c'est ça, tu peux avoir ça. Les jeunes, et ça c'est ce que moi j'ai vécu, mais j'ai écouté plusieurs jeunes se plaindre, surtout jeunes filles se plaindre. Nous profitons, je profite aussi de cette occasion, parce que les gens vont nous écouter, pour dire que ces petites sœurs, ces jeunes femmes qui cherchent de l'emploi, ce sont nos petites sœurs, ce sont nos mamans, ce sont nos femmes. Et ces personnes, ces hommes qui s'adonnent à ces pratiques, est-ce qu'ils seront contents d'entendre, d'écouter que leur propre sœur, leur femme ou bien leur fille s'est retrouvée face à cette situation une fois? Est-ce que ça va leur plaire d'écouter ça? Donc je lance un SOS pour demander à ceux-là d'arrêter simplement. C'est pas, ça n'honore pas les hommes. Parce que quand on parle de ça, on met tous les hommes dans le panier. Ça n'honore pas les hommes. Un homme est censé protéger une femme. Parce que les femmes, nous sommes vos mères, nous sommes vos sœurs, nous sommes vos femmes. Et vous êtes censés nous protéger. C'est parce qu'on est dans le besoin qu'on vient vers vous. Maintenant, si c'est profiter de ces besoins pour abuser de ces jeunes femmes, c'est vraiment pitoyable. C'est notre semaine, je lance un appel vraiment vibrant à l'encontre de ces hommes qui sont dans cette pratique, qui s'adonnent à cette pratique-là, d'arrêter. Ça n'honore pas les hommes.
0: Monsieur Al-Swakar, dites-nous quels sont les défis liés à l'emploi des femmes chez nous.
2: C'est intéressant. J'aurais souhaité un peu...
0: donner un avis. Okay. Voilà, oui. Allez-y.
2: Par rapport à ces phénomènes, c'est quelque chose de réel. Vous savez que quand on est dans une certaine situation de vulnérabilité, les portes peuvent s'ouvrir pour toutes sortes peut-être de tentations et tout. Ouais. Et malheureusement, c'est la société. Il y a des hommes qui peuvent profiter de ça. Le contraire est un peu faible. Des femmes qui abusent des hommes, ça existe, mais c'est un peu limité par rapport à la situation des hommes vis-à-vis des femmes. Donc, dans ces cas de figure, par exemple, nous, peut-être comme on est amis sur les réseaux sociaux, vous voyez qu'on lance tous les temps des avis de recrutement de façon formelle ou informelle. Et parfois, nous recrutons pour les partenaires et tout. Ce que nous faisons signer des codes de conduite à ces partenaires-là, parce que nous mettons en avant la dignité de l'emploi. Parce que c'est pas simplement trouver une opportunité d'emploi à quelqu'un, mais il faudrait que ce soit une opportunité qui préserve la dignité de cette personne-là, et particulièrement des femmes. Et voilà, moi, j'aurais le cœur brisé face à ces gens. Madame a été très clémente. Si c'était nous, ça pouvait aller très loin, parce que c'est une opportunité de donner de l'exemple à d'autres, parce que ce sont des choses qui se passent. Voilà. Et puis, les filles, elles subissent ça parfois. Cette dame, elle est vraiment courageuse d'avoir dénoncé. Il y a des milliers de femmes qui subissent ça et qui ne peuvent pas du tout dénoncer. Donc, quand quelqu'un prend le courage et arrive à les dénoncer, il faut saisir cette opportunité pour vraiment faire passer le message. Donc, voilà, elle a su les régler. C'est bien, mais malheureusement, il y a beaucoup de choses comme ça. Vous avez parlé
0: de l'emploi.
2: Vous savez que l'emploi, ce n'est pas seulement le fait d'insérer quelqu'un, lui trouver peut-être un salaire et voilà, une opportunité, un contrat. Non. Nous, on pense que l'emploi ou l'employabilité, ça commence très loin. Déjà, à la base, c'est l'environnement d'abord. Favorable. C'est comme ça que vous verrez qu'à côté de notre axe qui s'occupe de l'emploi ou de l'employabilité, il y a d'abord un axe, nous travaillons à créer un environnement qui soit favorable au développement peut-être des opportunités d'emploi pour les jeunes et pour les femmes. Ça va de la formation jusqu'à peut-être l'insertion socio-professionnelle. Aujourd'hui, quand vous voyez à la base déjà, c'est difficile que peut-être que ces dernières années, les gens commencent à changer un peu de mentalité et on envoie de plus en plus des filles à l'école. Préparer l'emploi, ça commence déjà à la base. Dès que votre enfant naît, vous commencez déjà à la préparer, à lui donner les outils nécessaires, de telle sorte que quand elle arrivera à un certain niveau de maturité, qu'elle puisse être compétitive, qu'elle puisse avoir tous les éléments nécessaires pour faire face peut-être à la dureté de ce monde d'emploi. Donc aujourd'hui, quand vous voyez, il y a des politiques certes qui encouragent la scolarisation des jeunes filles et peut-être qu'il faut pousser davantage un peu dans ce sens. Sinon, ça fait partie déjà des défis. Hein. Un enfant, peut-être une jeune fille qui n'a pas d'acte de naissance, c'est déjà un problème qui va se poser dans le futur pour son, pour trouver un emploi. Donc maintenant, quand on forme les gens, moi je suis pour la discrimination positive. Aujourd'hui, je ne sais pas s'il y a des politiques genre, par exemple, qui existent un peu partout. Nous, on travaille de temps en temps avec la CELIAF pour développer une politique genre et nous faisons appel à des organisations féminines pour qu'elles puissent évaluer si nous sommes en train de mettre en œuvre notre politique genre. Donc, il y a un certain minimum pour que, malheureusement, dans la pratique, ça devient un peu difficile. Sinon, nous nous disons qu'au minimum, nos clients, on préfère les appeler aussi des clients, pas des bénéficiaires, pour que les gens puissent changer de mentalité. Parce que le bénéficiaire, c'est celui-là qui est dans une position de recevoir. Les clients est roi, donc il part, il arrache certaines choses. Donc, nous travaillons à ce que au moins 40% de nos clients soient des femmes. Et que 10%, par exemple, soient des personnes en situation de handicap et autres, tout ça. Il y a des programmes où vous pouvez trouver 100%, par exemple, des femmes. C'est sur la base de notre politique genre, par exemple. Il faut déjà développer et vulgariser des politiques genre pour faire face à ces défis-là. Parfois, vous faites un appel à candidature et vous voulez absolument recruter une femme, mais vous ne trouvez pas de candidature féminine. Ou bien peut-être que le meilleur candidat n'est pas une femme, donc vous êtes obligé.
0: De vous rabattre sur un nom.
2: Voilà, de vous rabattre sur un nom.
0: Malgré vous, quoi.
2: Malgré vous. Donc, vous allez voir qu'il y a des équipes qui sont fortement masculines et nous, face à ce genre d'équipe, par exemple, on est un peu triste parce que, voilà, notre travail aussi, c'est de créer des opportunités pour que les femmes puissent plutôt s'imposer ou être plus représentatives. Et voilà, face à de telles situations, il n'y a que des politiques genre qui peuvent, par exemple, aider. Au-delà de ça, quand on forme les femmes, il ne faudrait pas les laisser. Il faut trouver des mesures d'accompagnement. Sinon, à la base, ça devient également un problème parce qu'il y a des défis liés à l'accès peut-être peut-être au financement pour des femmes qui ne veulent pas embrasser le salariat, par exemple, si elles veulent se lancer dans l'entrepreneuriat, il faut leur trouver des mécanismes. Au-delà peut-être de la formation professionnelle qu'elles ont reçue, il faut les outiller davantage, peut-être avec des formations à la carte pour peut-être développer une entreprise, pour peut-être faire un métier pratique et autres, tout ça, les encourager un peu dans ce sens-là. Donc je crois qu'il y a tellement de défis, il y a les pesanteurs sociaux comme la madame l'a mentionné tout à l'heure, et beaucoup d'hommes aujourd'hui continuent par penser que, et ça aussi c'est la responsabilité des femmes, hein. Vous voyez que pour les femmes qui ont poussé et puis qui sont arrivées à s'imposer quelque part, je ne sais pas, c'est pas toutes les femmes, mais généralement, l'argent de la femme c'est pour elle et sa famille, l'argent de l'homme c'est pour tout le monde. Donc c'est pour l'homme, la famille de l'homme,
0: la famille de la femme.
2: Du côté de la femme également. Oui. Donc vous voyez que ça fait que les hommes sont un peu réticents, parce qu'ils savent que même si je pousse ma femme à arriver à un certain niveau, le poids va revenir sur moi. Donc il faudrait que les femmes aussi apprennent déjà à s'imposer, à se dire que voilà, elles, si elles s'en sortent aujourd'hui par exemple. Non, moi je ne suis pas pour les 50-50, je suis pour une contribution volontaire. Donc si la femme peut contribuer, il faut qu'elle le fasse. Même si 100% de son argent doit revenir à sa famille, je pense que dans sa famille, il y a des hommes, il y a d'autres femmes. Si elle peut les aider, il n'y a pas de souci. Mais il faudrait qu'elle montre cette volonté-là d'aider davantage pour que certains préjugés puissent tomber et puis que les gens puissent les encourager. Désolée d'être un peu nombreux.
0: C'est pertinent. Madame Aziza, au vu de tous ces défis, qu'est-ce que vous faites concrètement au niveau de l'ONAP pour pouvoir améliorer les conditions des femmes qui sont en quête d'emploi?
4: Merci. En fait, je voulais un peu rebondir sur le fait d'abord que le travail de la femme revient à elle, si on peut dire. Parce que bien plus souvent, la femme, elle doit être mise en sécurité. Moi, je pense que si elle a la sécurité qu'elle mérite, je pense que tout l'argent peut revenir à la famille. Il faut la mettre en confiance. Et puis, si elle a confiance qu'il n'y aura pas d'obstacles à la fin, je pense que le côté affectif ou bien le côté un peu maternel est toujours là. Moi, je pense que les défis de l'employabilité, en fait, de la femme, nous, à l'ONAPE, il y a beaucoup de mécanismes qui ont été faits, des stratégies et des mécanismes qui sont mis en place pour vraiment aider la femme à s'insérer ou bien à avoir sa place, en fait. En dehors de notre service qui est régalien, qui est l'accompagnement des demandeurs d'emploi, tout ça, il y a les guichets qui, récemment, en 2024, qui ont été mis en place. Il y a d'abord le guichet à auto-emploi, qui est un programme dédié aux jeunes et surtout aux jeunes femmes qui veulent s'insérer à leur propre compte. On les accompagne à travers des AGR. L'année passée, 2025-2026, plus de 1200 femmes à travers pour l'étendue du territoire, elles ont été formées et encadrées en technique des activités génératrices de revenus.
0: À travers tous les Tchads.
4: Et d'autre part, aussi, il y a le guichet d'appui aux diplômés sans expérience qui vraiment met l'accent sur l'expérience, comme j'avais dit au début. Je ne veux pas répéter les autres collègues, mais ce n'est pas nous qui exigeons l'expérience, mais c'est beaucoup plus c'est les entreprises qui exigent. Donc, pour faciliter cette passerelle-là, on a mis en place ce guichet. Aussi, récemment, il y a le guichet emploi salarié. Emploi salarié, c'est-à-dire aussi, en quelque sorte, cet espace qui va favoriser vraiment les échanges entre les chefs d'entreprise et les demandeurs d'emploi, surtout les femmes. Et aussi, j'avais dit le guichet d'appui du plein sans expérience, le guichet emploi crédit agricole. Crédit agricole, ça touche beaucoup plus les femmes qui sont dans le milieu rural. On les accompagne à travers leur groupement. Beaucoup plus les femmes en milieu rural, elles sont organisées en coopérative, en association, beaucoup plus en Yémen. En Yémen, on parle beaucoup. Mais elles sont beaucoup plus dans l'action. Elles ne revendiquent pas. On a pensé à aller vers elles beaucoup plus les femmes qui sont regroupées en coopérative. On les finance.

0: Le cadre qu'on met en place pour faciliter l'insertion de la femme à travers nos différents services.
1: D'accord. Et Madame Edith, en termes d'orientation, qu'est-ce que vous faites concrètement pour ceux qui, ou celles qui viennent pour déposer leur candidature ou chercher une issue de sortie par rapport à l'emploi chez vous? Est-ce qu'il y a des préalables qu'il faut respecter? Est-ce qu'il y a des gens qui font ce travail de suivi pour pouvoir les accompagner dans ce processus?
2: Généralement, nous recevons les demandeurs dans les agences. Dès leur arrivée, on essaie d'abord de diagnostiquer leurs soucis majeurs et à travers ce diagnostic, maintenant, on essaie de mettre sur plan des programmations, des conseils, des orientations et leur situer où s'y trouve le problème. Parfois, lors de réception des CV et autres, si on voit des incohérences, des choses à améliorer, nous essayons d'organiser aussi des techniques de recherche, des ateliers de techniques de recherche d'emploi pour les emmener à mieux rédiger leur CV et autres. Après le diagnostic, nous observons aussi ceux qui sont vraiment dans le besoin des stages de perfectionnement. Avant d'atterrir sur le marché de l'emploi, nous les orientons vers le guichet concerné. Parfois, une seule personne peut exprimer aussi deux besoins à la fois. Question d'aller en entreprise, question de faire un micro-projet soit même tous les deux, on essaie de combiner et d'orienter. Ce qui sort en premier, c'est là où on l'oriente à mieux saisir. Et surtout du côté entrepreneurial, dès que la personne s'installe et qu'on voit que le projet initial ne donne pas, on essaie d'accompagner avec un autre projet pour mieux appuyer et faire un recouvrement et puis développer son entreprise.
1: D'accord. Et Madame Alice, tout à l'heure, vous avez parlé également du manque de formation qui peut constituer un frein pour les femmes qui sont en quête d'emploi. Et dites-nous concrètement, qu'est-ce qu'il faut faire pour pouvoir aider celles qui ne sont pas diplômées ou celles qui n'ont pas de gros diplômes à pouvoir avoir la même chance que l'autre les hommes?
3: À l'UNAPE, on a cité plusieurs services et ça reste un service qui n'est pas connu de tous, mais qui fait assez de travail. C'est le service de développement des compétences. On a un service de développement des compétences qui est là dès qu'on reçoit les demandeurs d'emploi. Après un entretien, nous sommes comme des médecins aussi chez nous. Quand on diagnostique, qu'est-ce qu'on fait? On se retrouve parfois, avant d'arriver à ceux qui ne sont pas diplômés, on se retrouve parfois face au chômage de longue durée. Chômage de longue durée, nous le savons tous, ceux qui ont fini mais qui n'arrivent pas à s'insérer. Cela, le développement de compétences a fait de la reconversion pour ces jeunes. Ce chômage. La reconversion qu'on fait, on a plusieurs formations qu'on organise au sein de l'UNAPE, en partenariat avec, parfois s'il n'y a pas des experts chez nous, c'est en partenariat avec d'autres institutions qui ont des experts dans ces domaines. Les formations en reconversion, très souvent tout autour des formations en couture, en hôtellerie. Hier déjà, on a lancé une formation en hôtellerie pour 50 jeunes. La semaine passée, on a lancé aussi une formation en BTP pour 200 jeunes. Et c'est en carrelerie, c'est pour aider. L'UNAPE prend toute couche.
1: Il y a beaucoup de femmes qui...
3: Il y a toute couche. Aucune couche n'est omise à l'UNAPE. Ceux qui sont diplômés, ceux qui ne sont pas diplômés, on leur compte. Ouais. Ceux qui ne sont pas diplômés, dès que tu fais ton entrée à l'UNAPE et que tu as la carte de demandeur d'emploi, ça c'est très nécessaire, c'est obligatoire même d'ailleurs. Tous les services qu'offre l'UNAPE, il faut obligatoirement avoir la carte de demandeur d'emploi.
1: Beaucoup de chômeurs ne connaissent pas ça.
3: Ne connaissent pas ça.
1: Ou bien des demandeurs d'emploi.
3: Ne savent pas. Pourtant, à chaque fois, nous sommes là en train de sensibiliser, mais parfois c'est par manque aussi, c'est pas d'urgence, mais c'est le laxisme même de ce jeune-là, si je peux me permettre ce terme. Hein. Parce qu'un jeune déjà en quête ou bien valide pour avoir un emploi, il est censé être actif.
1: C'est ça.
3: Mais c'est ce que beaucoup de jeunes ne le font pas. Et ceux qui ont même cette carte, quand ils prennent la carte, ils repartent dormir tranquillement à la maison, attendant que l'UNAPE les appelle.
1: Le coup de fil.
3: Ça fait 10 ans que j'ai la carte, l'UNAPE ne m'a jamais appelé. Ça fait 3 ans, l'UNAPE ne m'a jamais appelé. Et moi, quand je me retrouve en face de ces jeunes, je dis, mais on ne va jamais t'appeler.
1: Non, on va parce l'appeler à la radio, jour, quand voilà. Il sera dans la carte.
3: Exactement, mais ce n'est pas l'UNAPE, c'est pas l'UNAPE. Donc. Parce que là, on reçoit plusieurs demandeurs. Si je peux me permettre, seulement à la direction, à la DOIDC, on enregistre 20 à 25 jeunes par jour. À Abena, on enregistre jusqu'à 100 jeunes par jour. À Goudji, on enregistre le même taux. Hein. Parfois, ça va même au-delà de 25-30.
1: La carte est gratuite.
3: À Djiguel, la carte est gratuite.
2: Okay.
3: À Djiguel, à Farcha. Tous les services qu'offre l'UNAPE est gratuit. Jusqu'au crédit qu'offre l'UNAPE, c'est à taux d'intérêt zéro.
1: Le crédit, c'est-à-dire moi, on peut aller prendre le crédit là-bas ou bien c'est...
2: Si, on a
1: c'est
2: la carte.
3: Si vous avez la carte. Si
2: vous n'êtes pas des chômeurs.
3: Et si vous avez un projet, parce qu'il y a le projet, on a un comité qui est là, qui statue sur le projet. Quand le comité statue et qu'il trouve que le projet est bon, on peut financer votre projet. Mais vous, vous pouvez être des avaliseurs. Vous ne pouvez plus être des promoteurs, mais vous pouvez être des avaliseurs chez nous.
1: J'aimerais qu'on revienne un peu sur deux aspects. Il y a la carte, comment mener des démarches pour avoir la carte.

0: et qui est éligible à l'octroi de cette carte et également l'octroi de ces crédits que vous donnez aux gens. Quelles sont les conditions à remplir? Il y a beaucoup de gens qui ne savent pas ce qui se passe exactement. D'accord. Quelquefois, je parle de mon expérience, quelques neveux, je les ai orientés vers le NAPE d'Abénin. Ils étaient surpris quelquefois que je leur parle de la carte. Par exemple, est-ce que le message passe suffisamment pour que ces jeunes puissent également mener ces démarches?
1: D'accord. Bon, à mon avis, le message passe.
0: Vous utilisez quel canot pour pouvoir faire passer les informations?
1: On a peu maintenant, même sur les réseaux sociaux, parce que la majorité du temps, les jeunes sont sur les réseaux sociaux. Hein,
0: il y en a qui n'ont pas de grands téléphones.
1: Sur les réseaux sociaux, on a peu là.
0: Tu rencontres sur les antennes,
1: sur les antennes de radio, on a peu là. Okay. On organise des sensibilisations chaque année. Mm-hmm. On organise des sensibilisations où on sort même dans la ville là, en train de faire même des caravanes.
0: Des caravanes, ok. Oui.
1: Donc, sûrement, et il y a aussi à travers tes voisins, les connaissances, tout ça, on peut avoir ces informations l'on a peu. La carte, on ne demande pas grand-chose. Okay. Il faut juste avoir, déjà, quand c'est dit que c'est la carte de demandeur d'emploi, l'âge majeur ici au Tchad, c'est 18 ans. Tout jeune ayant 18 ans peut avoir accès à la carte l'on a peu. Avec deux cartes photo, 4x4, sa pièce d'identité nationale, ça peut être l'acte de naissance, la carte d'identité nationale ou bien le passeport, son CV. Le CV, ça, c'est pour les jeunes qui ont eu à étudier.
0: Ok.
1: Les jeunes qui ont une certaine expérience.
0: Ça veut dire que tout le monde peut aller demander la carte. Hein.
1: Tout le monde. À l'âge de 18 ans.
0: Que vous ayez un diplôme, le bac ou la licence ou,
1: non,
0: ou pas.
1: Ou non. Vous pouvez, ayant 18 ans, vous pouvez avoir accès à la carte. Comme je l'ai dit, on a le service de document de compétences qui est là, qui peut te donner un métier. Okay. Quand tu as la carte de l'UNAPE, tu peux avoir accès à un métier. Okay. Tu peux être formé en hôtellerie, en électricité, en plomberie, en couture, toutes ces petites formations, c'est fait de 2 à 3 mois. On va même jusqu'au-delà, parfois c'est de 6 mois pour donner à ces jeunes-là un métier. Et quand la formation finit, on ne te laisse pas comme ça aller. Les couturiers, tu as une machine de couture que tu rentres avec. Les électriciens, tu as ta boîte à outils que tu rentres avec. Les plombiers, c'est pareil. On ne les laisse pas comme ça partir. Il y a ceux-là qu'une fois fini, on leur donne même du sou. Il y a des femmes qu'on a formé en tricoterie, c'est ça? Les femmes qui tricotent les habits des bébés. On leur a donné et la machine et une somme de 200 000 francs pour les accompagner
0: J'espère
1: à aller
0: les
1: s'installer.
0: Messieurs, les messieurs qui les attendaient à la maison n'ont pas récupéré. Parce qu'on se connaît ici au Tchad.
1: Il y a
0: des hommes qui récupèrent l'argent des femmes.
1: Voilà. Donc, ça, l'on a peu. Et tout le temps là avec les jeunes et c'est de tout bord. Dès que tu as l'âge de 18 ans, tu peux te présenter à l'on a peu. Demander la carte de l'on a peu et elle est gratuite.
0: D'accord.
1: Le crédit aussi, il n'y a pas assez de garde-fous. Tout ce qu'on demande, la garantie, c'est une personne physique. Quand je parle d'une personne physique, c'est le contrat à durée indéterminée d'un frère, d'une sœur, ou bien soit l'intégration.
0: Pas, le frère ou la sœur,
1: l'intégration, quoi. Voilà. Il faut quand même une garantie, parce que c'est à taux d'intérêt zéro. Donc il faut quand même quelque chose qui nous dit que réellement cette personne a de la volonté et que cette personne va rembourser. Parce que c'est pour rembourser, pour que d'autres personnes bénéficient aussi.
0: Tout à fait. Et c'est jusqu'à combien?
1: C'est le comité qui statue.
0: Ok, d'accord. En fonction
1: il y a
0: du
1: des
0: projet,
1: projets, en fonction du projet. Mais à ceux qui se retrouvent facilement avec 3 ans, de remboursement, 2 ans de remboursement, et ça, c'est selon aussi le montant. Donc, chaque fin du mois, 50 quelques mille, 60 quelques mille, on n'est jamais allé même à 100 000, hein, si je ne me trompe pas, pour
0: c'est
1: le remboursement. Voilà. Donc, c'est à taux d'intérêt zéro. C'est vrai que plusieurs jeunes ont fait semblant de bloquer l'entrée à d'autres, parce que ceux-là, quand ils ont pris, ils ne sont pas venus payer. À ceux qu'ils ont pris, on s'était rendu compte que c'est pour aller se marier. C'est pour aller en aventure, tout ça. Mais ça n'a pas fait baisser le bras à l'UNAPE. L'UNAPE est toujours là, en train d'aider ces jeunes-là. Comme l'a dit Mme Aziza, l'année dernière, on s'est tourné vers les femmes du marché.
0: C'est concret.
1: En coopératif, à travers les arrondissements, la mairie, on concocte 200 femmes, 100 femmes, par exemple, au marché de Dembe. Et ces 100 femmes, chaque femme a 200 000 francs. Oui, elle s'organise elle-même, elle rembourse. Et quand elle rembourse, on repart encore vers ces femmes-là pour leur donner.
0: Intéressant.
1: Merci.
0: D'accord. Avant de faire le tour de table pour boucler ce débat, je voudrais poser une question à Al, qui est le manager de Job Booster. Dites-nous, est-ce qu'il y a un partenariat entre Job Booster et ONAPE pour pouvoir travailler ensemble afin d'aider les jeunes, ça peut être les jeunes dames, les jeunes hommes, les jeunes garçons, à avoir un emploi ou bien à exceller dans leur projet?
2: Merci pour la question. Tout à l'heure, on échangeait en off avec les grandes dames par rapport à cette question-là. Vous savez que l'ONAPE, en tant qu'organe étatique, a le rôle régalien en ce qui concerne la création des opportunités d'emploi et autres, tout ça, ici au Tchad. Donc nous sommes une structure à but non lucratif. Et en temps normal, nous accompagnons les actions ou bien tout ce qui concerne la politique gouvernementale sur les questions de l'emploi et autres, tout ça. Pour répondre directement à la question, il n'y a pas une convention formelle entre l'ONAPE et puis Job Booster Tchad. Mais ce matin, par exemple, je profite peut-être, je n'ai pas peut-être reçu le mandat d'en parler, mais comme je fais partie du comité qui prépare peut-être cette activité-là, le directeur général de l'ONAPE a lancé le projet Jeunes Incubateurs et Accélérateurs d'entreprise, projet. Donc, et nous avons été sollicités en tant qu'acteurs de l'écosystème et personnes ressources pour travailler en amont sur certains éléments techniques du projet. Donc, moi, je pense que souvent, des collaborations débutent comme ça. Les gens savent que nous existons quelque part, que nous faisons un travail. Nous essayons de les accompagner. Nous, ce qu'on fait, c'est vraiment accompagner l'ONAPE, parce que c'est l'ONAPE qui a le lead. Ici au Tchad, de ces questions-là. Donc, j'estime que ce n'était pas seulement Job Booster Tchad qui était invité. Il y a d'autres organisations également de l'écosystème qui font partie de ce processus-là. Et on espère que d'ici la fin ou bien à mi-chemin, ça va peut-être aboutir à la signature des conventions formelles. En tout cas, nous ne manquons pas de le dire, peut-être à travers des canaux informels, que nous restons ouverts peut-être à être accompagnés ou bien à recevoir des directives de l'ONAPE, parce que nous devons être couverts par l'ONAPE. Donc c'est l'ONAPE qui doit se mettre en avant et nous on le suit. Donc à ce niveau-là, il n'y a pas de souci et nous pensons qu'ils font déjà bien. C'est peut-être d'encourager davantage. Nous ne sommes pas aussi venus peut-être formellement auprès de l'ONAPE pour demander ça. Et ça sera peut-être l'occasion pour nous de faire aussi les premiers pas, parce que quand vous savez qu'il y a l'administration quelque part, quand on part en province, c'est nous qui venons vers les autorités pour nous présenter, dire ça, et nous pouvons peut-être déjà faire les premiers pas, venir vers l'ONAPE, leur dire que voici ce que nous sommes en train de faire de façon formelle et est-ce que vous pouvez nous accompagner? Parce que c'est vrai que nous sommes un peu dans leur ombre, mais ils peuvent mieux peut-être nous donner des directives pour nous permettre d'atteindre ensemble des objectifs communs. D'accord. Donc voilà, ça c'est un peu une tentative de réponse.
0: D'accord, ok. On va faire un tour de table pour avoir l'avis de chacun ou de chacune avant de dire au revoir à nos téléspectateurs ou bien nos auditeurs également qui nous suivent à travers les zones de la RNT. Dites-nous, on commence par Mme Aziza et Mme Edith. Dites-nous, est-ce que vous avez un message particulier à l'endroit des femmes qui sont à la recherche de l'emploi? Qu'est-ce qu'il faut faire exactement? Quel est le mot que vous souhaiterez leur adresser?
3: En fait, mon message ou bien mes conseils par rapport à mes petites sœurs qui veulent vraiment être dans la vie active, il faut qu'elles se démarquent. Il faut avoir cette capacité-là d'oser se lancer vers des métiers techniques, par exemple. Les métiers qui sont vraiment des projets d'avenir ou bien même des métiers qui sont beaucoup plus recherchés par les entreprises. Okay. Bien souvent, les filles ou bien les femmes, elles n'ont pas cette capacité ou bien ne veulent pas se lancer vers les métiers techniques. Souvent, on se dit que c'est des métiers qui sont masculins, si on peut dire. Oui. Donc, le plus souvent, n'allez pas voir des femmes ingénieures. C'est pas facile, docteur, par exemple, des médecins et autres. C'est vrai, il y a quelques-unes qui se démarquent maintenant. Il y a beaucoup des évolutions relatives à ça, mais elles restent très minimes. On espère vraiment que dans les prochaines décennies, les filles vont beaucoup plus se lancer vers des métiers qui portent des métiers porteurs d'avenir. Et il faut que le gouvernement et bien les parents, en tout cas tous ces acteurs-là, aident les femmes. Beaucoup plus souvent, elles sont en manque d'orientation. Dès le bas âge, par exemple, si elles finissent, ou bien avant même qu'elles finissent du lycée, qu'est-ce que tu veux faire? Les aider vraiment à se lancer vers des métiers qui vont leur être utiles ou bien qui vont les faciliter vers l'insertion socio-professionnelle.
0: D'accord. Merci beaucoup.
4: Le message à l'endroit des femmes actuellement, je demande aux jeunes sœurs, toutes les femmes qui sont aptes à travailler, de sortir de leur coquille, s'approcher de nous ou encore des autres acteurs afin de se perfectionner et que nous, tout ensemble, faisons la promotion de l'égalité des chances afin que l'on puisse avoir une place dans la société. Et donc, elles doivent se démarquer.
0: D'accord. Merci. Merci beaucoup, Madame Alice. Elle doit souffrir pour laisser les dames conclure d'abord.
1: Okay, c'est votre journée.
0: Oui,
1: c'est votre journée. C'est votre
0: moi-même. Tout à fait.
1: OK. Moi, je vais profiter de votre micro pour lancer vraiment un message à mes sœurs. Vous savez, quand je me retrouve, par exemple, sur les réseaux sociaux, en train de suivre les dames de l'Afrique de l'Ouest, tout comme d'Europe, et des femmes charismatiques, des femmes leaders bien bagagées, si je peux me permettre le terme, parfois, je les suis la bouche ouverte. La bouche entrouverte, c'est vrai, personnellement, je suis trop fainéante. Ça, il faut que je le dise. En matière d'études, je suis trop fainéante. Je me suis inscrite même plusieurs fois en ligne, en présentiel, mais je lâche. Mais j'admire les femmes bagagées. J'admire quand une femme est sûre d'elle. Quand elle prend la parole, elle est charismatique. Elle est une leader typiquement née. J'admire toujours ces femmes-là. Je les admire. Alors, je lance un appel à ces jeunes-là qui peuvent encore, qui ont encore la capacité d'aller se former. C'est pas seulement les jeunes, à toutes les femmes, même celles qui sont âgées comme moi, plus âgées comme moi, et qu'elles ne sont pas fatiguées, qu'elles ne sont pas fainéantes comme moi, qu'elles ont encore les moyens, la capacité d'aller se faire former. Je vous dis, allez-y, mesdames. Allez tête haute. Foncez. Parce que ça fait de la femme un tout. Quand une femme arrive à un certain niveau, dès qu'elle se présente quelque part, même les hommes baissent la tête. Ouais. Juste en signe de respect, pas pour dire que non, elles ont, mais juste en signe de respect. Ouais. Les hommes baissent la tête. Le monde baisse la tête pour saluer celle-là. Ouais. Juste en signe de respect. Alors, j'encourage vraiment, mesdames, vraiment, je vous encourage à vous lancer. Allez-y, si vous avez encore les moyens, si vous avez la capacité, si vous avez encore la tête à ça, foncez. Ça, c'est mon premier message. Aux parents, de savoir orienter ces jeunes-là, de savoir orienter les enfants. Ce n'est pas parce que Mac Alex est un journaliste, il a réussi, je le vois chaque jour à la télé, que mon enfant doit aussi aller faire du journalisme. Non, c'est ça.
0: Je n'ai pas encore réussi.
1: C'est pas comme ça. Non, quand on te voit à la télé, on dit que Mac Alex a réussi.
0: Non, je n'ai pas encore réussi.
1: C'est pas parce que le manager de Joe Booster est manager à Joe Booster parce que c'est un gestionnaire de ressources humaines et que je dois envoyer mon enfant aller faire la gestion des ressources humaines pour revenir être comme manager à Joe Booster. Non. On doit évaluer nos enfants. Et on doit voir aussi, parce que les parents, la majorité, nos parents, ils sont déjà partis et nous, nous sommes aussi instruits. Donc, c'est de voir aussi à chaque fois les métiers porteurs.
0: Tout à fait.
1: Nous sommes à l'ère de la digitalisation. Le monde change chaque jour. Vers où on doit orienter nos enfants? La science. Si on va continuer à orienter nos enfants juste parce que le voisin ou bien la voisine, son enfant a réussi en faisant ça, l'intelligence artificielle est en train de nous rattraper. Hein.
0: C'est ça.
1: Il va faire ce travail-là à notre place. Donc, vivement que nous, parents, sachons ou comment orienter nos jeunes.
0: C'est ça. Merci beaucoup.
2: Je m'attendais à ce qu'on puisse dire que cette année, l'année dernière, il y avait un forum pour les femmes et tout. Et ça pouvait aboutir peut-être à demander au président de la République de leur octroyer 200 hectares peut-être.
0: Merci. Et c'est tout pour ce plateau dédié spécialement à la Sénafête édition 2026. Réalisation Abdoulaye Toche. Au micro, je suis Alexis Dimasra. Portez-vous bien et restez toujours à l'écoute de la RNT. Ciao, ciao.

Auditrices, auditeurs, bien-aimés dans le Seigneur, bonjour et bienvenue à votre rendez-vous pour la méditation catholique. Les textes bibliques proposés à notre méditation en ce 16e dimanche du temps ordinaire de l'année A sont les suivants. La première lecture est tirée du livre de la Sagesse au chapitre 12, le verset 13 et les versets 16 à 19. La deuxième lecture est extraite de la lettre de Saint Paul, apôtre aux Romains, au chapitre 8, les versets 26 à 27. L'évangile est de Saint Matthieu au chapitre 13, les versets 24 à 30. Pour nous introduire dans la méditation de ces jours, nous accueillons avec joie le Père Kizito Natoyala, curé de la paroisse Saint-Mathias Moulumba de Paris-Congo. Cette émission vous est proposée par la radio Arc-en-Ciel, radio communautaire de l'archidiocèse de N'Djamena. À la présentation, je suis Denenadi Solano Dinga Roseline.

Frères et sœurs en Christ, en ce 16e dimanche du temps ordinaire, la liturgie nous révèle le visage d'un Dieu à la fois juste, patient et infiniment miséricordieux. À travers la parabole de l'ivraie au milieu du bon grain, Jésus nous enseigne que Dieu ne se précipite pas pour condamner, mais qu'il laisse à chacun le temps de la conversion. Accueillons donc cette parole avec confiance et demandons au Seigneur de faire grandir en nous la patience, la miséricorde et l'espérance afin que notre vie porte les fruits du

Évangile de Jésus-Christ selon saint Matthieu. En ce temps-là, Jésus proposa cette parabole à la foule. Le royaume des cieux est comparable à un homme qui a semé du bon grain dans son champ. Or, pendant que les gens dormaient, son ennemi survint. Il sema de l'ivraie au milieu du blé et s'en alla. Quand la tige poussa et produisit l'épi, alors l'ivraie apparut aussi. Les serviteurs du maître vinrent lui dire « Seigneur, n'est-ce pas du bon grain que tu as semé dans ton champ? D'où vient donc qu'il y a des livrets ?» Il leur dit « C'est un ennemi qui a fait cela. » Les serviteurs lui disent « Veux-tu donc que nous allions l'enlever ?» Il répond « Non, en enlevant l'ivraie, vous risquez d'arracher le blé en même temps. Laissez-les pousser ensemble jusqu'à la moisson, et au temps de la moisson, je dirai au moissonneur « Enlevez d'abord l'ivraie, liez-la en botte pour la brûler. Quant au blé, ramassez-le pour le rentrer dans mon grenier. »

16e dimanche du temps ordinaire, année A. L'impatience des hommes et la patience de Dieu. Frères et sœurs bien-aimés, les lectures de ce 16e dimanche du temps ordinaire, année A, nous dévoilent un visage de Dieu qui surprend souvent notre manière de penser. Nous vivons dans un monde où tout doit aller vite, les décisions, les jugements, les récompenses, les sanctions. Nous sommes impatients. Nous voulons que le bien triomphe immédiatement et que le mal soit aussitôt puni. Mais Dieu, lui, agit autrement. Il est juste, mais il est surtout patient. Il ne confond jamais la justice avec la précipitation. Nous, quand nous avons le pouvoir, nous sommes souvent tentés de l'utiliser pour dominer, pour humilier ou écraser. Dieu, lui, utilise sa toute-puissance pour faire preuve de patience. Sa force s'exprime dans sa miséricorde. L'Évangile nous présente ensuite la parabole du bon grain et de l'ivraie. Pendant que les hommes dormaient, un ennemi est venu semer l'ivraie au milieu du blé. Les serviteurs veulent agir immédiatement. Veux-tu que nous allions enlever l'ivraie? Mais le maître répond, « Non, de peur qu'en enlevant l'ivraie, vous n'arrachiez le blé en même temps. Laissez-les pousser ensemble jusqu'à la moisson. » Quelle réponse étonnante! Pourquoi attendre? Pourquoi supporter la présence du mal? Pourquoi ne pas faire immédiatement le ménage? Pour comprendre cette parabole, écoutons une petite histoire. Un jeune homme arriva un jour chez un vieux sage avec beaucoup de colère dans le cœur. Il dit, « Maître, dans mon village, il y a un homme mauvais. Il ment, il vole, il sème la division. Il mérite d'être chassé. » Le sage lui répondit calmement, « Prends cette lampe et viens avec moi cette nuit. » Il prit la lampe et partit. Ils marchèrent longtemps dans l'obscurité. À un moment, le disciple aperçut au bord du chemin une plante qui ressemblait à une mauvaise herbe. « Voilà une plante inutile, » dit-il. « Je vais l'arracher. » Le maître lui retint la main. « Attends le lever du soleil. » Le lendemain matin, le disciple découvrit que cette prétendue mauvaise herbe était en réalité une jeune plante médicinale dont le feuille avait sauvé bien des malades. Le maître lui dit alors, « Dans l'obscurité, nous jugeons trop vite. Dieu attend toujours la lumière avant de juger. » Frères et sœurs, combien cette histoire ressemble à notre vie. Nous aussi, nous jugeons rapidement. Nous collons des étiquettes. Celui-là est perdu. Celui-ci ne changera jamais. Cette famille est mauvaise, ce jeune est irrécupérable, ce responsable est définitivement corrompu. Mais Dieu regarde plus loin que nous. Là où nous voyons une histoire terminée, lui voit encore une possibilité de conversion. Cette parole est particulièrement importante pour nous, chrétiens du Tchad, aujourd'hui. Notre pays porte encore les blessures des divisions, des conflits, des injustices, des rivalités politiques, ethniques, religieuses et familiales. Nous voudrions parfois que Dieu intervienne avec puissance pour éliminer tous les méchants. Mais si Dieu commençait aujourd'hui à éliminer tous les pécheurs, qui resterait debout? La parabole ne dit pas que l'ivraie est bonne. Elle ne dit pas que le mal n'existe pas. Elle affirme simplement que Dieu laisse encore du temps parce qu'il espère la conversion. Dieu croit toujours à ce que nous pouvons devenir. Mais il y a un autre enseignement dans cette parabole. Le champ ne représente pas seulement le monde, il représente aussi notre cœur. Dans chacun de nous, il y a du bon grain et de l'ivraie. Nous portons tous des qualités magnifiques.
la générosité, la foi, le courage, la solidarité, l'amour de la famille. Mais nous portons aussi nos mauvaises herbes, la jalousie, la colère, la paresse, la corruption, la vengeance, le mensonge, la médisance. Le plus facile est toujours de voir l'ivraie chez les autres. Le plus difficile est de reconnaître celle qui pousse dans notre propre cœur. Avant d'arracher l'ivraie du champ des autres, Dieu nous invite à cultiver le bon grain dans notre propre vie. La patience de Dieu ne signifie pas que nous devons rester passifs devant le mal. Elle signifie que Dieu nous donne chaque jour les moyens de grandir. Chaque confession est une occasion d'arracher une mauvaise herbe. Chaque Eucharistie est une pluie qui nourrit le bon grain. Chaque acte de pardon fait mourir un peu de l'ivraie. Chaque geste de partage fait pousser le royaume. Chaque prière ouvre davantage notre cœur à l'action de l'Esprit. Frères et sœurs, chacun de nous doit apprendre que personne ne change en un seul jour. Le royaume de Dieu grandit lentement. Le blé ne devient pas épi en une nuit. L'enfant ne devient pas adulte en un instant. La sainteté elle-même est une longue croissance. Alors, ne désespérons jamais de quelqu'un. Ne condamnons jamais définitivement une personne. Ne fermons jamais la porte à la réconciliation. Enfin, souvenons-nous que la patience de Dieu a une limite, celle du temps de notre vie. La moisson viendra, le jugement viendra. Ce n'est donc pas une invitation à remettre sans cesse notre conversion à demain. Aujourd'hui est le jour où Dieu nous appelle à laisser mourir l'ivraie du péché pour faire grandir le bon grain de la grâce. Demandons au Seigneur de nous donner un cœur ferme dans la vérité, mais patient dans l'amour. Un cœur qui refuse le mal sans jamais désespérer du pécheur. Un cœur capable de croire qu'avec Dieu, personne n'est définitivement perdu. Que la Vierge Marie, mère de la patience et de l'espérance, accompagne notre Église au Tchad. Qu'elle aide nos familles, nos villages, nos communautés et notre nation tout entière à devenir ce champ où le bon grain de l'Évangile grandit jusqu'au jour où le Maître de la moisson nous rassemblera dans son royaume éternel.

Auditrices et auditeurs bien-aimés du Seigneur, nous voici au terme de votre émission La Méditation catholique de ce 16e dimanche du temps ordinaire de l'année A. Nous rendons grâce à Dieu pour la richesse de sa parole et pour l'enseignement du Père Kizito Natoy Ala qui nous a aidés à mieux comprendre que Dieu agit avec patience et miséricorde, offrant à chacun le temps de se convertir avant le jugement dernier. Cette émission est une production de la radio Arc-en-Ciel, radio communautaire de l'archidiocèse de Ndiamenan. À la présentation, je suis Denenadi Solanodjinga Roseline. Était à sa réalisation Abbé Carlo Marcotti Nubo Adina. Que le Seigneur nous accorde un cœur humble et patient, capable de s'aimer le bien sans se laisser décourager par le mal. Au revoir et à dimanche prochain.

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0: Comme Rosalie est dans le canon, on a tout le monde à droite. J'ai pas de temps, j'ai pas de carlo. J'ai pas de servir les gens à cause du problème. Il y a tout le
1: monde.
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4: 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Je suis un peu plus là. Est-ce qu'il y a rien de tout? Il y a rien de tout. Il y a rien de tout. Il y a rien de tout.
3: Il y a rien de tout. C'est un problème, mais il n'y a pas de problème. Même si on demande à un grand diable, qui est un grand diable, mais c'est un grand diable, c'est un grand diable. Il n'y a pas de problème. 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
5: n'y a pas de problème.
3: Il n'y a pas de problème. 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Il C'est mais attendez là c'est bon on a une amie qui a dit que les c'est
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0: Mesdames, Messieurs, auditeurs avertis de la radio Tchad, bienvenue à ce magazine spécial consacré à un sujet d'actualité. Il s'agit de la prolifération des fausses informations sur les réseaux sociaux et leur impact sur la cohésion sociale au Tchad. À la présentation de ce magazine, Omar Mohamed Ali. Au Tchad, comme à travers le reste du monde, les réseaux sociaux redessinent aujourd'hui l'espace médiatique, facilitant la mobilisation citoyenne, tout comme la prolifération de la désinformation. Facebook, WhatsApp, X ou TikTok sont devenus aujourd'hui des canaux d'information où le contenu se mélange, où acteurs politiques et influenceurs façonnent l'opinion publique. Face à ces défis, la Radio Tchad, à travers ces magazines, donne la parole à des experts en communication ou des représentants des médias, à alerter, sensibiliser ou conscientiser les utilisateurs des réseaux sociaux sur l'importance de ces outils en vérifiant les sources d'information afin de promouvoir un usage responsable des plateformes numériques afin de préserver la cohésion sociale. Pour en discuter de ces sujets cruciaux, nous avons le plaisir d'accueillir aujourd'hui deux invités. Il s'agit à ma gauche de M. Deb Zizou, journaliste communicant et spécialiste sur des questions de la désinformation. Bonjour monsieur et bienvenue parmi nous.
1: Bonjour, c'est fut un grand plaisir pour moi d'être là à la radio Tchad pour la première fois. Bien évidemment, plusieurs fois à la télé. Merci. C'est un honneur d'être là.
0: À ma droite, M. Joséphi Issa Doukban, expert en développement durable, enseignant, coordonnateur général de Youth Tchad IGF, qui est l'initiative des jeunes tchadiens sur la gouvernance de l'Internet au Tchad et par ailleurs représentant de la jeunesse africaine sur la gouvernance de l'Internet au Nigeria. Bonjour M. Doukban et merci d'être parmi nous.
2: Bonjour M. Omar, merci.
0: Alors, sans plus tarder, dites-nous, c'est quoi une fausse information, Monsieur Deb Zizou?
1: Pour répondre à votre question, il y a trois définitions en ce qui concerne la fausse information de façon générale qu'il faut commencer pour une meilleure compréhension. Donc, il y a la désinformation qui est le fondement même, notre sujet principal, qui est la manipulation de l'information, qui peut avoir plusieurs buts. Et donc, c'est une fausse information manipulée et diffusée dans le but de nuire à quelqu'un, à quelque chose, à une institution quelconque. Il y a aussi ce qu'on appelle la malinformation. La malinformation, c'est bien évidemment une fausse information, une information qui est vraie, mais qui n'a pas d'utilité publique. Et donc, ça peut être les revenge porn, les vidéos intimes que les gens diffusent. Ces genres d'informations, on les appelle les malinformations. Et il y a en troisième partie, ce qu'on appelle la mésinformation. La mésinformation, c'est une forme de fausse information que la personne diffuse, mais sans le savoir. Pour lui, il partage une information de façon naturelle. Pourtant, c'est une fausse information. Et au Tchad, c'est la forme la plus développée, c'est la mésinformation. Donc, beaucoup de gens partagent des fausses informations, mais pas dans le but de nuire, mais parce qu'ils ne le savent pas. Voilà. Mais bien évidemment, il y a aussi de la fausse information fabriquée qui sont là. Mais quand même, pour le cas du Tchad, moi qui ai travaillé beaucoup plus sur ces questions pendant plusieurs années, et surtout dans l'espace Sahel, c'est la forme la plus utilisée au Tchad.
0: D'accord. Aujourd'hui, on peut retrouver dans les plateformes numériques tchadiennes les mensonges, calomnies, attributions de fausses citations ou bien des images hors contexte. Ce sont autant de pratiques qu'on rencontre généralement. Alors, quels sont les sujets qui font le plus souvent l'objet de fausses informations sur les plateformes numériques tchadiennes?
1: On peut dire que les fausses informations prennent les sources des faits qui existent. Et donc, ça dépend également de l'actualité du moment. Bientôt, nous allons entrer dans la saison de pluie. Vous verrez qu'il y aura des conflits entre agriculteurs et éleveurs qui se passent dans tout le Tchad. Hein, pour moi qui ai allé aussi au nord, un peu à l'est aussi. Ça se passe là-bas, bien évidemment, au sud aussi. Et donc, pendant ces périodes, il y a beaucoup de fausses informations. C'est parce que c'est la période de conflits dans ces régions-là qui sont liées à l'agriculture et aux éleveurs. Et donc, les fausses informations prennent leur source des faits qui existent. Et donc, c'est pendant cette période que les gens vont fabriquer des fausses informations en disant que non, les éleveurs d'agriculture, vous allez voir beaucoup de vidéos et des photos qui viennent souvent peut-être même de la Centrafrique ou bien d'ailleurs. Il y a aussi des périodes électorales. Pendant la période des élections, il y a tellement de fausses informations qui circulent également. Et donc, c'est périodique. Ça dépend des événements qui circulent. Mais au quand même, avant de venir, parce que je travaille au journal Le Pays, j'ai écrit un article pour déconstruire une fausse information par rapport à... Il y a beaucoup d'internautes depuis hier qui publient que Facebook menace de fermer mon compte dans 12 heures. Beaucoup de gens relaient cette information, alors que c'est une fausse information. Et avant même de venir ici, j'étais en train de publier cet article. Et donc, ça dépend. Ça dépend, mais on ne peut pas dire avec exactitude laquelle information qui revient le plus. Mais ça dépend des périodes. Et donc, pendant les périodes de conflit, la période électorale, pendant des périodes, même les manifestations, il y a beaucoup de choses qui se passent et ça se répète. Mais il n'y a pas de façon exacte qu'est-ce qui revient le plus. D'autres choses aussi, comme je parle de la mésinformation, les questions aussi des bourses d'études. Parce qu'il y a beaucoup de gens qui reçoivent des faux liens en disant que non, vous avez gagné une bourse d'études. Ou bien, Éthiopien, faites ses 100 ans, vous avez gagné un billet d'avion pour aller, des trucs comme ça. Et beaucoup de gens partagent pour aider. Pour eux, c'est que c'est des vraies informations. Alors qu'en réalité, c'est des fausses informations. Et ça aussi, c'est des choses qui reviennent aussi de temps en temps. Ou bien, RTL donne des gigas, il faut partager autour de toi. Ça, c'est des choses qui reviennent le plus souvent, mais vraiment quoi.
0: D'accord. Cette question est adressée aussi à à M. Joseifi. Aujourd'hui, vous, en tant que jeune qui avez travaillé aussi sur les questions de gouvernance de l'Internet dans le continent africain, quels sont les auteurs de ces fausses informations? Lesquels qui diffusent beaucoup de fausses informations?
2: Je suis très ravi d'être ici.
0: Merci de m'avoir invité sur les ondes de la radio nationale.
2: Alors, pour ce qui est des auteurs, en fait, de ces fausses informations, comme mon prédécesseur qui a bien défini les expressions, en fait, dans ces domaines, il y a aujourd'hui en grande partie des individus qui sont isolés. Ils sont isolés parce qu'ils font des actes pour attirer l'attention, pour nuire à une personne ou encore à une communauté. Mais il y a aussi des groupes, en fait, qui sont organisés et qui, parfois, motivés par des intérêts politiques, ethniques et économiques, et ça devient une activité quotidienne, en fait, pour ces derniers. Mais on n'oublie pas la présence de nos jours de soi-disant influenceurs, des influenceurs qui peuvent être mal intentionnés. J'ai pas de problème avec nos soi-disant TikTokers ou encore des gens qui créent des contenus. Ça aurait été mieux s'ils les faisaient sous un angle positif.
0: D'une autre manière.
2: Galvaniser un peu la société. On a pas mal de défis dont notre société fait face et qu'on peut bien créer des contenus positifs pour partager des opportunités, faciliter les insertions professionnelles, contribuer à la croissance économique, ainsi de suite. Quand on a déjà qui créent des contenus qui peuvent nuire à tout ce qui est valeur de la société, je pense qu'on peut les considérer des influenceurs mal intentionnés qui utilisent leur audience pour propager des rumeurs, ainsi de suite. Il y a aussi les acteurs extérieurs. On peut faire face à des ingérences extérieures qui peuvent chercher à déstabiliser notre pays ou à exploiter ces divisions internes. Ce sont des failles dont la société peut être considérée comme des défis. À l'absence de tout ce qui est mécanisme de régulation, de changement ou encore d'apport pour trouver des solutions efficaces, on peut tomber dans la force d'un adversaire, quelqu'un qui est de l'extérieur et qui peut apporter toute sa force pour déstabiliser notre pays, notre société.
0: Monsieur Deb Zizou, aujourd'hui, en parlant de plateforme, et si aujourd'hui nous nous référons trop sur la prolifération de fausses informations, c'est parce qu'elle met en mal la cohésion sociale au Tchad. Alors, en parlant de plateforme numérique, aujourd'hui, on constate que sur le réseau social tchadien, on rencontre généralement des sites créés pêle-mêle. Aujourd'hui, je peux créer un site dénommé juste Zizou, je peux créer un site dénommé Omar. Je peux publier des informations, n'importe quelle information, ce qui me plaît le plus. Or, c'est des fausses informations. Comment pouvez-vous sensibiliser les jeunes pour adopter un comportement responsable?
1: Je pense que c'est le travail qu'on fait sur le terrain depuis des années déjà. Rapidement, j'ai fait partie des formateurs d'un grand programme qu'on appelle Desinfox Tchad. C'est un projet qui a été financé par l'Agence française de développement de médias, CFI, en partenariat avec l'Ambassade de France, où beaucoup de journalistes tchadiens ont pris part à ce projet. Et j'ai travaillé pendant une année dessus. Ça m'a permis de former des jeunes, Abéché et Anjamena, qui ont été des relais également dans leur communauté. Et donc, ce genre de projet, il faut les multiplier. L'autre chose également, c'est que l'Internet n'est pas une zone de non-droit. Il y a des textes qui existent. Malheureusement, leur applicabilité demeure floue. Ça fait que les gens se pensent que tout est permis sur Internet, alors qu'en réalité, non. Tu peux aller en prison pour avoir partagé une fausse information. Voilà. Mais seulement que ces textes demeurent aujourd'hui flous. Donc, il y a des efforts qui sont en train d'être faits dans la société civile, parce que nous, on le fait déjà. Et moi, je continue par le faire tout le temps. Et chaque fois qu'il y a besoin, j'utilise mes canaux pour le faire. J'ai aussi eu la chance de travailler avec Unag Labs, qui est aussi un hub qui permet de travailler sur ces questions-là. Ce qu'il faut faire, justement, c'est qu'il faut renforcer l'éducation aux médias. Ça s'appelle EMI. Aujourd'hui, dans tous les programmes dans le monde, les gens mettent de l'avance beaucoup d'énergie sur l'EMI, qui est une éducation aux médias qui s'enseigne dans les universités, dans les écoles primaires, apprendre aux enfants d'utiliser l'Internet de façon responsable. Et là, ça ne peut pas se faire sans l'État, sans l'apport de l'État. Parce qu'il y a des institutions de la société, des ambassades et autres, ça ne suffit pas. Il faut que l'État aussi mette de l'énergie dedans.
0: Au niveau de l'État, il y a Francis qui en train de faire un travail remarquable où à chaque fois ils font de communiquer pour alerter la population sur cet événement-là. Et aussi, surtout l'AMA qui met en garde
1: les médias.
0: Les médias.
1: Et là, effectivement, parce que l'ANSIS, moi je travaille aussi avec l'ANSIS en collaboration. Je ne suis pas un employé de là-bas, mais souvent, parce que je connais des gens, j'appelle. Et chaque fois que je suis appelé à faire des formations, je demande, il faut qu'on invite les gens de l'ANSIS.
0: Voilà.
1: Parce qu'eux, ils sont en quelque sorte des gendarmes quand même. Ils doivent avoir l'œil sur ce qui se passe. Donc souvent, on communique avec les gars de l'ANSIS. Ils font un très bon travail, comme vous venez de le dire. Et donc, l'État doit encore renforcer pour que dans tous les établissements, que ce soit public, privé, sur toute l'étendue du territoire, il faut le faire. Parce qu'aujourd'hui, la guerre, elle est informationnelle, comme mon collègue l'a dit. Il faut éduquer les jeunes pour ne pas qu'il y ait des failles qui peuvent déstabiliser le pays ou bien qui peuvent mettre à mal la cohésion sociale.
0: Comme vous l'avez souligné, quels sont les principaux exemples de fausses informations qui sont préjudiciables à la cohésion sociale?
1: Je suis à la radio Tchad, je vais profiter même pendant la période de Covid et en nos confrères de la radio Tchad qui ont été arrêtés parce qu'ils ont falsifié les documents de couvre-feu.
0: Oui.
1: Parce que c'est dangereux. Et l'État a dit le droit. Et ça, c'est un exemple palpable que je donne tout le temps aux gens, surtout aux journalistes, de faire très attention. Il y a des journalistes qui partagent de fausses informations, soit de façon délibérée, mais il y en a aussi qui le font de façon pas intentionnelle. Oui, il y en a beaucoup. Et pendant les événements malheureux de 20 octobre, on a l'exemple le plus palpable qui pouvait mettre l'huile sur le feu, c'est qu'à Moundou, on nous a fait comprendre qu'il y a des chrétiens qui assassinent des musulmans, alors que ces images viennent de la Centrafrique. Et ça, c'est très, très dangereux. Mais heureusement qu'on a fait le fact-checking, on a découvert que non, ces images viennent de la Centrafrique. Et donc, ce sont des exemples comme ça. Même pendant la période électorale ici, j'ai travaillé avec une organisation de la place pour vérifier les informations sur les élections. Et on a découvert qu'il y a quand même quelques images qui sortent de leur contexte, des images qui viennent d'ailleurs.
0: Oui.
1: Voilà. Et donc, c'est de faire très attention. C'est d'essayer quand même de continuer à lutter contre la fausse information pour éviter tout ça.
0: D'accord. En parlant de fact-checking, aujourd'hui, est-ce qu'on peut détecter le vrai du faux?
1: Absolument. Absolument, ça se fait. Grâce aux outils de détection de fausses images, comme l'outil la plus simple, la plus utilisée, ça s'appelle Google Images, qui peut être déjà un bon début pour faire le fact-checking. Et il y a aussi un outil développé par Amnesty International qu'on appelle YouTube Data Viewer pour les vidéos aussi, qui sont très efficaces. Mais il y a beaucoup d'outils qui sont en train d'être développés. Même hier, je suis tombé sur un autre outil encore que je suis en train de tester. Mais bon, c'est très intéressant parce qu'aujourd'hui, il y a aussi lié à l'intelligence artificielle qui entre en jeu. Donc, ça devient de plus en plus compliqué. Mais en tant que fact-checker aussi, on peut utiliser tous les outils possibles. Mais le premier outil le plus puissant, c'est d'avoir le sens critique.
0: Voilà.
1: C'est le cerveau.
0: C'est ça.
1: Donc, sur Internet, il faut tout douter d'abord. Vous pouvez utiliser tous les outils du monde, mais si vous n'avez pas un sens critique, ces outils ne pourront peut-être pas vous servir. Donc, au-delà de tous les outils que vous pouvez utiliser, il faudrait avoir un sens critique, un regard critique. Il faut bien voir et se poser des questions. Est-ce que cette image, elle est vraie? Est-ce que cette photo, cette vidéo est vraie ou faux? Et c'est possible de détecter les fausses informations.
0: D'accord. Monsieur José Fessah Doudban, le mercredi 23 avril dernier, s'est tenue la 9e édition du Forum national sur la gouvernance de l'Internet au Tchad. Et c'est sous le thème des enjeux des réseaux sociaux au Tchad. Alors, dites-nous, quel est le principal rôle de l'IGF Tchad? Surtout, pourquoi avoir choisi ce thème?
2: Merci. L'IGF Tchad, c'est le chapitre tchadien sur la gouvernance de l'Internet qui est hébergé sous le tutelle du Forum des Nations Unies sur la gouvernance de l'Internet qui existe depuis les années 5-6. Et cette année, on se prépare pour la 20e édition qui aura lieu en Norvège au mois de juin. Avant cela, il y aura le forum africain qui aura lieu cette année en Tanzanie à Dar es Salaam où on va se présenter là-bas d'ici quelques semaines. Donc, il était question d'organiser l'IGF national. Et donc, chaque pays a un chapitre qui traite les questions liées à la gouvernance de l'Internet. Et aussi, au sein de ces chapitres, il y a l'initiative des jeunes sur la gouvernance de l'Internet dont je suis le coordinateur général. Et par ailleurs, je viens récemment d'être élu représentant Jeunesse Afrique sur le forum africain de la gouvernance de l'Internet. Donc, nous intervenons au niveau de l'accessibilité à l'Internet, le contrôle, la régulation, la gouvernance d'une manière générale, surtout qu'on est dans un contexte de transition numérique, ainsi de suite, donc avec l'arrivée ou encore la mise à jour ou le développement des nouvelles technologies, de l'intelligence artificielle, il est question de voir un peu quels sont les défis auxquels notre société fait face. Et donc, comme l'a si bien dit notre cher intervenant, dans notre société tchadienne, il y a ces problèmes liés à l'usage qui est non rationnel des outils communément appelés les réseaux sociaux. Que ce soit sur Facebook, Instagram, ou encore Snapchat, Facebook ou encore WhatsApp surtout. Il y a des messages qui circulent et qui n'ont pas de fondement. Une base qui n'est pas du tout vérifiée. Ou encore des sujets qui peuvent créer des tensions sur les réseaux sociaux et qui peuvent aller jusqu'aux foyers sociaux, qui peuvent vraiment déchirer la société. Donc il était question de prendre en fait en main nos responsabilités pour sensibiliser la société, les jeunes surtout qui utilisent en majorité les réseaux sociaux, voire en collaboration avec les agences de régulation, telles que, comme on l'avait bien dit, ANSIS, la DETIC ou encore l'ARCEP, ou le ministère de l'économie numérique. C'était aussi une opportunité pour nous, à chaque fois qu'on se présente à l'international, on invite ces agences nationales pour aller participer à nos côtés, pour qu'on soit sur la même longueur d'onde. Quand on revient, on travaille sur des initiatives qui peuvent nous permettre d'apporter des solutions durables à ces problèmes. Et donc c'était comme ça, en décembre dernier, on était à Riyad, en Arabie Saoudite, où on avait eu des échanges assez clairs, sans filtre, entre surtout les représentants d'ANSIS, d'ADETIC, du ministère. Et on s'est dit qu'il serait temps maintenant de jumeler les efforts pour combattre tout ce qui est fake news, misinformation, malinformation, ou encore désinformation, ou encore tout ce qui est fausse information. Donc les usagers ou encore les consommateurs de l'Internet font face sur l'étoile.
0: Lors de ce forum, vous avez invité beaucoup d'intervenants. Il y a la AMA qui a pris part, l'ANSIS, il y a d'autres organes de régulation. Alors, quelles sont les recommandations à sortir de ce forum?
2: Les recommandations commencent d'abord par la question liée à l'accessibilité. On a aujourd'hui un pays qui fait quasiment 1 284 000 km². On a l'intention que l'Internet est au niveau citadin. Donc il faut couvrir l'Internet au niveau rural surtout. Il faut connecter le monde rural avec la ville pour qu'on puisse faciliter tout ce qui est échange économique, tout ce qui est échange des matières premières, tout ce qui est transfert des compétences académiques, professionnelles et ainsi de suite. Il faut aussi sensibiliser, informer le monde rural grâce à cet outil Internet. Il faut aussi que l'Internet soit appris accessible sur toute l'étendue du territoire pour qu'un jeune lambda qui travaille ou non puisse avoir quelques gigas pour se connecter, se former sur Internet, rester connecté avec le monde extérieur, voir quelles sont les opportunités académiques, professionnelles, culturelles, ainsi de suite. Ne serait-ce que des découvertes qu'on peut faire à travers l'Internet. Mais il y a aussi la question de régulation qui touche les utilisateurs qui sont un peu conscients ou formels et qui peuvent réclamer qu'ils soient plus ou moins victimes de quelques tentatives d'énigrement ou encore diffamation, comme l'a si bien dit notre frère ici. Et donc, des recommandations qui sont vraiment diverses et qui demandent à l'État et aux agences de pouvoir multiplier les efforts, les investissements pour faciliter la transition numérique.
0: D'accord. La question elle est adressée aussi à M. Debjou. Monsieur Joséfi, à Doudban, aujourd'hui, comment la mauvaise utilisation des réseaux sociaux contribue à la détérioration de la cohésion sociale locale?
2: Je pense qu'il y a pas mal de mécanismes qui peuvent nuire à tout cela. Donc, il faut qu'il y ait des initiatives allant dans les sens d'information, de désinformation, et surtout de combattre tout ce qui est affaiblissement de la crédibilité de l'État, dont les citoyens doutent des informations officielles, les crises de confiance généralisées qui peuvent toucher les institutions judiciaires, sécuritaires, administratives, le désengagement citoyen, c'est quelque chose qu'il faut les combattre réellement. Parce qu'il y a des gens qui se replient ou deviennent hostiles à toute forme d'autorité. Et surtout la montée des tensions et des violences qui peuvent être facilitées par une perception biaisée de la réalité. Donc il y a pas mal des indices sur lesquels on peut vraiment multiplier des efforts et apporter des solutions efficaces.
0: Monsieur Debzizou,
2: oui.
0: Votre perception sur la détérioration de la cohésion sociale par la mauvaise utilisation des réseaux sociaux?
1: Ce qui est important de préciser, c'est que les fausses informations sont le plus grand mal du monde. C'est pour ça que tous les pays du monde
0: rencontrent ce problème
1: et ils mettent des moyens pour lutter contre cela. Parce que la fausse information, une fausse information peut créer des guerres, bousculer des institutions, peut faire fermer des entreprises. Et donc, récemment, par exemple, il y a quelqu'un qui a lancé une alerte par rapport à une usine qui aurait fabriqué de fausses farines, par exemple. Et ça a eu de l'impact quand même sur l'économie. Donc ça peut avoir des conséquences lourdes sur l'économie, des conséquences sur la confiance même de la population envers les autorités, des politiques par exemple. Et donc la cohésion sociale, les gens peuvent se regarder en signe de défiance parce qu'il y a des fausses informations qui peuvent circuler en disant que voilà, telle communauté autre. Donc aujourd'hui, c'est pour ça que nous devons combattre les fausses informations avec la dernière énergie pour ne pas que ces choses arrivent quand même dans un pays comme le Tchad où le tissu social est très fragile. Voilà, donc c'est un peu ça.
0: Comment les médias traditionnels, par exemple les radios, les télévisions, peuvent ou bien peuvent lutter face à ces fausses informations, par exemple?
1: J'ai l'habitude de dire aux médias, que ce soit les médias traditionnels, que ce soit les médias en ligne, les nouveaux médias,
0: oui.
1: Le mot d'ordre pour moi est le même. Il faut avoir un des informations. Il faut que chaque média, il faut que chaque organe de presse a une équipe, une rubrique
0: dédié
1: à la vérification des faits. Je pense que c'est un bon début. Il faut spécialiser les journalistes qui peuvent travailler sur ça. Comme ce que vous faites, c'est très bien, mais ne le faites pas seulement une fois. Il faut que ça soit de façon continuelle. Il ne faut pas penser que les fausses informations, c'est des faits divers. Non, je pense que c'est un truc très, très important pour les médias. Et chaque média doit avoir une rubrique dédiée à la vérification des faits. Et il faut spécialiser les journalistes dans ce côté, les former, les envoyer en formation. Et même sur le plan local, il y a des gens qui sont là. Nous, d'autres, nous sommes là pour accompagner les médias, que ce soit les journalistes, même de façon individuelle, indépendante, bien de façon institutionnelle, nous sommes là pour les accompagner. Et donc, c'est très important. J'ai toujours dit ça. Parce qu'en 2024, j'ai formé pas moins de minimum peut-être de 500, 600 journalistes, des hommes de médias de façon générale au Tchad. Tout le long de l'année 2023, 2024, 2025, jusqu'à là, je continue pas à le faire. Et même, je le fais au-delà du Tchad aussi. Et c'est très important. Et j'ai toujours dit que les médias doivent avoir des vérifications des faits. Et c'est très important que ce soit les médias. Voilà pourquoi moi, chaque fois qu'il y a une fausse information, il faut que j'essaye de faire ça rapidement pour mettre à la disposition du public. public parce que je connais l'importance. Et récemment même, il y a une image des deux garçons qui circulaient sur les réseaux sociaux et puis accompagnés d'un audio en disant que ces jeunes-là, ils ont la bande sur la tête, l'air blessé et qu'ils partaient au Nigeria avec leur famille. Et il y avait eu un accident et les parents sont morts. Et ces enfants viennent du Tchad. Et c'était que la personne a lancé l'alerte pour retrouver les parents. Ça a circulé plusieurs jours. J'étais occupé parce que j'étais en train de voyager. Et puis après, quand j'ai eu le temps de m'en charger, il faut que je vérifie. Et quand j'ai fact-checké, cette même histoire date de 5 ans. Et ça venait de l'Afrique de l'Ouest. Et c'est raconté de la même manière entre le Mali et la Côte d'Ivoire. Ça crée des paniques. Donc les médias comme la Radio Tchad, la télévision nationale, les grands autres médias qui sont là, même des médias traditionnels d'Amena Abdou Consort, d'avoir des journalistes qui seront capables en temps réel de répondre à ces questions. Aujourd'hui, je pense que même si c'est pas sur l'antenne, vous avez vos réseaux sociaux que vous pouvez rapidement faire du fact-checking. Voilà. Parce que les gens vous suivent et ça sera très intéressant. Et moi, je vous le recommande mais vivement.
0: D'accord. Aujourd'hui, Debzou, à l'heure du numérique et surtout de l'intelligence artificielle, hein, il faut comprendre que les médias en ligne ont pris le dessus sur les médias traditionnels. Ça, c'est une triste réalité. Où les informations sont publiées de manière vraiment instantanée sur les plateformes numériques, d'où les médias traditionnels, comme vous le dites. Ce sont des médias qui sont habilités le plus souvent à vérifier les informations dans les timings avant de les publier. Alors, face à cette prolifération de ces médias en ligne, hein, quelles sont les actions concrètes qui peuvent être entreprises pour sensibiliser la population face aux dangers vraiment, surtout de fausses informations?
1: Oui, ce qu'il faut faire, c'est de continuer à former les journalistes et de leur faire comprendre que l'information n'est pas une course de vitesse, mais c'est une course de fond. Et que ça ne sert à rien de se presser. C'est vrai qu'il y a le scoop qui est là, mais ce que vous dites, c'est vrai, c'est une réalité. Les médias en ligne, c'est de publier rapidement, et peu importe. Et c'est pour ça que je tiens également aux sanctions de la AMA, qui est chargée de réguler ces secteurs-là, d'être dur aussi avec les médias qui font de la désinformation. Voilà. Je pense qu'avec ça, les gens peuvent avoir un peu peur en disant que non, il faut que je vérifie cette information avant de la partager. C'est à la main de faire ce travail. Et comme je vous l'ai dit au départ, je dis, à chaque fois qu'on m'appelle, les institutions m'appellent pour des formations, je demande est-ce qu'il y a la main, est-ce qu'il y a l'ANSIS. Je demande, même s'ils ne sont pas là, je dis non, il faut qu'ils soient là. Parce que c'est important.
0: Ce sont les deux régulateurs majeurs.
1: Oui, deux régulateurs majeurs qui doivent aussi être là chaque fois qu'il y a des formations.
0: Et surtout travailler en synergie.
1: Travailler en synergie, bien évidemment. Et donc, c'est très important. J'ai toujours dit que l'Internet n'est pas une zone de non-droit. Et quand tu es journaliste, ce que tu fais dans la désinformation, c'est plus que quelqu'un de lambda. Et c'est pour ça qu'il faut sanctionner. Les lois sont faites pour que la vie soit simple et accessible à tout le monde. Et quand il y a des dérives liées à l'utilisation d'Internet, il ne faut pas avoir peur de sanctionner. Et je pense que comme ça, les médias peuvent avoir quand même le temps de vérifier des informations avant de la mettre à la disposition des consommateurs que nous sommes, que de la population.
0: D'accord. Mesdames, Messieurs, nous sommes presque à la fin de cette émission. Monsieur José Fissar Doudban, alors, quels sont vos messages à l'endroit de la jeunesse tchadienne et surtout au gouvernement sur l'utilisation des réseaux sociaux de manière saine?
2: Merci beaucoup. Je pense qu'il serait important de mettre à jour un peu notre système éducatif pour qu'il y ait un programme numérique de bas âge, que les jeunes générations puissent se familiariser davantage avec les outils numériques, qui soient sur la même longueur d'onde en matière d'innovation et transformation numérique, qu'il y ait de respect des textes. Aujourd'hui en France, ce matin, je vis à Gabriel Attal qui a décidé de mettre fin à l'usage des réseaux sociaux par les mineurs. C'est un exemple que moi j'apprécie beaucoup. Et donc nous ici aussi, il faut qu'on ait ces check-in, cette vérification qui nous permet de savoir l'identité de l'utilisateur d'un compte quelconque pour s'assurer que ce n'est pas un mineur. Et il faut aussi qu'il y ait un usage périodique, si c'est important, à un certain âge. Il faut qu'il y ait des mécanismes de contrôle, de régulation des hauts niveaux. Et ça, il faut des préalables, en fait, former les journalistes, les corps médiatiques en général. Comme Dédou le dit, il faut leur doter des moyens techniques innovants, qu'ils puissent s'acquérir davantage de tout ce qui est avantage sur l'utilisation des outils. Il faut aussi renforcer les capacités des agences régulatrices pour qu'elles soient en mesure de sanctionner ou encore de corriger tel ou tel fait sur la société. Et d'une manière générale, les utilisateurs, il faut les sensibiliser pour qu'ils se conscientisent d'une manière générale et qu'ils utilisent l'Internet ou encore les outils sous un angle positif pour contribuer au bien-être de la société, à la croissance économique, au développement d'une manière générale de notre cher pays. Merci beaucoup.
1: D'abord à l'État, comme j'ai l'habitude de faire des recommandations, c'est de s'investir également dans l'éducation aux médias dans les écoles, que ce soit dans les écoles publiques, dans les universités. L'État doit aussi accompagner le secteur privé à mettre l'éducation aux médias dans les écoles et aussi dans les universités. Je pense que même dans les universités, les gens en ont besoin. Et à la main, de toujours veiller à ce que les sanctions tombent en cas de désordre informationnel dans les médias. Et aussi à l'ANSIS de faire comprendre que s'il y a des textes qui existent, il faut les vulgariser pour que la population soit au courant que l'Internet n'est pas une zone de non-droit. Au plus jeune que moi, j'ai toujours l'habitude de dire plus jeune que moi, parce que je ne veux pas donner des conseils à mes aînés, c'est de profiter de l'Internet. L'Internet, c'est un truc incroyable qui te permet d'apprendre beaucoup de choses, de faire le tour du monde. Et je dis ça aux jeunes pour les motiver, parce que je suis la preuve qu'avec l'Internet, tu peux tout faire. Tu peux tout apprendre, tu peux avoir plusieurs métiers. Tu peux être entre les deux avions, parce que je le suis. Et je le dis ça pour les motiver. Et donc, de ne pas laisser dans les faux trucs, vouloir être des influenceurs. Se créer des contenus, c'est très bien. Mais l'Internet peut apporter beaucoup de choses positives. C'est un outil entre nos mains. Si tu ne sais pas l'utiliser, ça peut aussi te nuire. Ça peut te conduire en prison aussi. Il faut qu'on le sache. Et donc, ça, c'est un conseil que j'aimerais donner à mes jeunes frères.
0: D'accord. Mesdames, messieurs, ainsi prend fin ce magazine spécial consacré sur la prolifération des fausses informations sur les réseaux sociaux et leur impact sur la cohésion sociale au Tchad. Était présent tout au long de cette émission, M. Deb Zizou, journaliste communicant et spécialiste sur les questions de désinformation. Et aussi M. José Fissa Hadoudban, expert en développement durable, enseignant, coordonnateur général de IGF Tchad, et par ailleurs, il est aussi le représentant de la jeunesse africaine sur la gouvernance de l'Internet Tchad. Merci à vous d'avoir partagé avec nous ce moment.
1: Merci beaucoup et à bientôt.
2: Merci.
0: Merci à nos invités d'avoir partagé avec nous ce moment. Cette émission est réalisée par Abdoulaye Toche, à la cabine technique Mahdi Mohamed Abdoulaye et à la présentation Omar Mohamed Ali. Merci à toute l'équipe technique. Merci à vous, chers auditeurs, d'avoir écouté. Restez à l'écoute de la RNT. Au revoir.

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3: Mesdames, messieurs, bienvenue à ce magazine consacré aux relations bailleurs et locataires. Au micro, je suis Demba Nadège Dolmian, prise de son Chouiki Alfred. Les relations bailleurs-locataires se créent autour de ce besoin naturel qui est celui de se loger. Cela se fait sous un contrat de bail pour la plupart verbal. Chacune des deux parties doit par conséquent respecter son engagement pour ne pas arriver à une rupture.
4: Ici en location maintenant, ça fait déjà plus de 25 ans. Pour se faire respecter en tant que locataire, il faut que tu te respectes aussi toi-même d'abord. Sinon, quand tu veux tout de suite te faire valoir dans la maison d'une autre personne, ça va se compliquer. Donc, tu te respectes pour voir si le bailleur va te respecter. Et des fois, on rencontre des bailleurs compréhensifs. Il y a aussi des bailleurs qui croient que les locataires sont des vannes-pieds. C'est des gens, des démunis à qui on peut les lancer n'importe quoi. Et on essaie de jongler, on vit avec. Le premier bailleur, c'est quelqu'un qui a fait un peu l'extérieur, dont on se comprend très bien. Et il comprend ce que c'est que... Il connaît la valeur d'un locataire, en fait. Après lui, il a habité dans une autre maison où les bailleurs se croient tout permis. Pour notre sécurité en nous-mêmes, pour ne pas avoir tellement de compréhension et avoir une bonne relation, on encaisse tout. On devient une poubelle, en fait. Sinon, là où j'ai quitté avant d'être là où je suis actuellement, on a eu un petit problème. C'est quand les gens ne connaissent pas leurs droits qui tombent dans le piège de ces bailleurs-là. Parce que, si je me rappelle bien, j'ai loué chez lui. Quand tu loues une maison, c'est que tu loues avec tout. La douche, le WC, tout est y compris. Mais en fait, de contre, il a voulu me faire vouloir vider le puisoir de dehors, je lui ai dit non. Moi, je suis un responsable, j'ai mes occupations. Quand je paie, c'est à lui de prendre charge. Ces trucs-là, il a mal compris, il s'énerve. En temps, j'avais déjà fait plus de 6 ans chez lui. Il se lève un matin, il me donne 2 semaines de quitter. Alors que j'ai des enfants, il me donne 2 semaines, je lui ai dit non. La personne qui ne connaît pas son droit, là, vous pouvez le faire chanter de cette manière. Et il y a des lois de location qui sont là dans le pays. Peut-être les gens ne connaissent pas. Surtout ce qui fait mal, c'est que les bailleurs jouent sur les locataires. Il y a les hommes de la sécurité au niveau de la police, ou cautionnent les bailleurs à ce que le locataire n'arrive pas à défendre son droit. Alors que eux, en tant que l'homme de l'association civile, ils doivent dire, ah, bailleur, viens voir que c'est ta maison, mais il faut que tu lui donnes ses droits. La personne n'est pas un aliment où tu te lèves un matin, tu lui dis, je te donne 2 semaines de quitter alors qu'il a fait il y a plus de 5 ans chez toi, c'est pas possible. Et si les policiers ou bien les hommes de la sécurité nous aident, nous les locataires, on va faire valoir nos droits, en fait. Ce qui fait qu'il y a d'autres personnes, d'autres locataires qui se taisent, qui sont obligés parce qu'on va les chasser du jour au lendemain, ils acceptent tout. Et vous savez, quand on dit la location, bien vrai que ce n'est pas chez toi. Mais quand tu donnes déjà l'argent à un bailleur pour 1 mois, ce coin t'appartient, tu es le propriétaire de ce qu'on a pendant ces 1 mois-là. Et ce bailleur n'a pas le droit de venir s'ingérer dans tes affaires pendant ces 1 mois-là. C'est le jour où tu n'as pas payé que le coin lui revient. Mais tant que tu perds de l'argent, c'est que tu es propriétaire de ce coin pendant 1 mois. Bon, toi, le locataire aussi, il va falloir que comment vivre en société. Tu ne peux pas aussi venir louer dans la maison de quelqu'un et puis faire de n'importe quoi et puis indisposer les gens. Tu dois respecter les voisins, ton bailleur aussi va te respecter, vice-versa. Et puis, la collaboration va être nickel, en fait.
5: Alors, avant d'intégrer la maison, avez-vous signé une entente écrite du type contrat de bail ou bien cela s'est fait d'une manière verbale?
4: Il y a des contrats sur papier. Aussi, il y a des contrats verbaux, en fait. Quand vous vous entendez déjà sur un prix, c'est déjà un contrat. Donc, tu honores ton contrat d'engagement. Quand il te dit, je loue ma maison à 10 000, c'est déjà un contrat verbal. Prouve d'assurance, il y a d'autres qui le font sur écrit. Puis, en cas de quoi que ce soit, vous sortez les papiers. Mais ce sont ces contrats qui nous créent problème parce que, après, soit le bailleur ne reconnaît pas ce qu'il a dit, le locataire aussi ne reconnaît pas ce qu'il fait. Donc, en fait, c'est ça. Sinon, un contrat, c'est un contrat. Il y a des contrats verbaux, il y a des contrats surécrits. Les bails, dans d'autres pays, c'est en fait suivi par les autorités de l'État. Dans d'autres pays, un bailleur ne peut pas se lever et fixer un taux exorbitant. Bien vrai que c'est lui qui a investi, il a construit sa maison. Mais on voit l'état de là où on vit, c'est-à-dire le coin, le pays, là où on est, comment vivent les gens pour pouvoir fixer les taux. Vous allez trouver une maison en bout, par exemple, et surtout quand on voit que c'est un quartier un peu décent, on flash le prix en hausse d'une manière ce que la personne ne peut pas, avec la crise. Le bailleur ne veut pas comprendre. Dans d'autres pays, on fixe le prix du pain, on fixe le prix de certains objets, et que la location, on doit au moins suivre les bailleurs pour mettre à l'aise aussi les locataires. Parce que quand les prix sont exorbitants, quand est-ce que le locataire va faire des économies et avoir chez lui un jour? Comment il va s'en sortir? C'est pas possible. Il va demeurer locataire jusqu'à sa vie.
3: Un bailleur explique son cas.
6: Quand un locataire arrive, la première des choses, tu lui notifies les obligations avant d'y entrer. Vous vous asseyez d'abord. Moi, je ne sais pas, c'est beaucoup de bailleurs là. Pour eux, c'est l'argent dès qu'ils arrivent, ils en poche. Et c'est pas autant dire qu'en ma qualité de bailleur, je dois être au-dessus de tous. Mais lui aussi, là, ses devoirs et son droit et tout ça. Donc on s'assoit, on s'entend d'abord avant que chacun, quel qu'il puisse rentrer dans sa chambre.
5: Est-ce que vos locataires payent une quelconque caution avant d'entrer, de prendre possession des locaux?
6: Non, chez moi non, parce que je n'ai pas pris ça une fois et je ne sais pas dans le futur, mais sinon je n'ai jamais pris une caution avec un locataire concorde. Mais comme tout bon Tchadien, être un bailleur au Tchad, c'est souvent, on sait que c'est avancé 2 mois. Rares ceux qui m'ont payé au-delà de 2 mois, sinon le plus souvent c'est 2 mois. Et après les 2 mois, la consommation continue. Caution pour dire que ça reste quelque part. Et après ça, à la fin, vous essaierez de voir là. Comme je connais là, je n'ai pas encore pris une caution.
5: Exigez-vous de vos locataires la signature d'un contrat de bail?
6: Évidemment, ce contrat de bail, je l'exige oralement, comme on le dit. Mais je n'ai jamais écrit. Parce que quand on s'entend, on s'assoit, même des fois, certains bailleurs qui ont essayé d'entrer chez moi, quand je dis on écrit, ils disent que non. En votre qualité du chef, nous on n'a pas, ce que vous nous dites, nous on prend, moi je dis je suis le chef, vous savez, je suis le témoin de moi-même. Parce que demain quand ça va dévier, il ne faut pas dire que je ne t'ai pas dit. Donc voilà, entre nous les hommes, et des troisième personne, ce Dieu, voilà mes obligations, voilà aussi mes devoirs et mes droits. Toi aussi tu en as aussi, tu me les évoques, on s'entend avant que la personne entre. Voilà ce que j'appelle un peu ce qui est au moins pour comme une obligation.
5: Alors, à quel moment le bailleur peut-il résilier ce contrat de bail qui, pour votre cas, se passe d'une manière verbale?
6: Le non-respect de l'application de ce contrat verbal, c'est ça qui amène la rupture et la résiliation de notre contrat de bail. Quand le locataire essaye de ne pas se conformer déjà à ce qu'on s'est dit et de sortir hors ce qu'on s'est dit, donc là, ça m'amène à lui notifier ça. Moi, c'est pour la première fois, peut-être la deuxième fois, pire encore, troisième fois avant que je prenne une décision quelconque. Mais, comme vous le savez, il y a aussi des fautes introlables par rapport au bailleur. Nous avons souvent dans mes contrats de verbal, là même, je leur dis, il y a des fautes que je ne tolère pas. Le même jour, tu dois, par exemple, rompre. Donc, vous le connaissez, sans toutefois que j'entre dans les détails, un locataire qui vient, il loue chez toi, tu as une fille, il prend la fille, la bise, est-ce qu'il a un jour de retard ou bien de préavis? C'est le même jour-là qu'il doit quitter, même si je lui dis pas. Lui-même, il doit quitter à des choses, quoi. Bon, voilà, c'est ça. Ou venir faire des bagarres chez toi, avec des coups et blessures ou blessures, non, ça c'est les choses qu'on ne peut pas supporter.
3: Le conflit autour du contrat de bail qui altère la relation bailleur-locataire mérite qu'on en parle.
6: En ma qualité de chef de carré, oui, je l'ai toujours fait, mais quand on dit résoudre cela, on ne va pas dire qu'on peut trancher sur le plan juridique ou autre. On règle toujours à l'amiable entre le bailleur et le locataire.
5: Jusqu'à ce jour, avez-vous déjà enregistré des cas qui ont été transférés à la justice?
6: Non, à mon niveau personnellement, je n'ai pas encore envoyé dossier au niveau du commissariat, ni à la brigade, ni encore au niveau de la justice. Souvent, je fais tout pour l'amiable. J'essaie toujours de concilier les deux parties pour qu'on puisse trouver une solution à l'amiable.
3: Le locataire, tout comme le bailleur, ont chacun une part de responsabilité. Elle doit être établie sur des bases claires pour que l'une des parties ne se sente lésée. Que dit la loi ou les tests sur cette question? Nous avons tendu notre micro à Maître Issa Garbassa Noté.
7: On utilise le code civil français qui indique le régime de loyer, de baux entre les citoyens français. Il est figé depuis 58 et connaît une évolution en France avec des modifications, des changements de ceci, des applicables à l'heure actuelle légale à la République du Tchad. Mais maintenant, on ne peut pas appliquer ça. Il est bloqué. Donc, désuet. On n'a pas un texte pour essayer de régir ce régime-là. Donc, nous travaillons sur la base simplement de l'interprétation code civil français et qui est applicable au Tchad. S'il y a des problèmes de locataires, on ouvre le code, on regarde ce que le code français a dit. Et s'il y a des problèmes, on regarde ce que le code civil a dit avant 58 et on applique. Dans la pratique, les notaires font venir le locataire et le bailleur. Ils signent un contrat de bail que chacun essaie d'exprimer ce qu'il veut, ce qu'il entend. C'est-à-dire que le droit du locataire et le droit du bailleur, voilà, c'est ce qui nous régit. Et quand ils ont des problèmes, eh bien, c'est ça là qui les régit. Et s'ils ne s'entendent pas, ils vont aller devant le tribunal avec le contrat de bail qu'ils ont signé.

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Mesdames, Mesdemoiselles et Messieurs, bonjour et surtout bienvenue dans cette tranche d'antenne baptisée la matinale de Radio Tchad, le poste national. Nous sommes lundi. Lundi 20 juillet 2026, et dans ce studio, il fait déjà 5h02. Ainsi commence la matinale, ce premier numéro de la semaine, avec une équipe détail composée de l'autre côté de la bévitrerie. Devant la console numérique, l'homme s'appelle Tuc Alfred. La régie d'antenne Gimtan Roger va devoir s'installer dans les minutes qui suivent. Casque, micro, parole, animation, présentation, c'est l'enfant chéri, Ben de Béchir, Téléboun, je m'appelle. Bonjour le soleil, mesdames et messieurs, une fois de plus, bonjour, j'espère que tout va bien chez vous, alors je l'espère. Et si oui, très rapidement, je vous donne le menu. Nous allons d'abord, dans un premier temps, écouter quelques sonorités musicales. Juste question de nous donner la forme, l'énergie de se rétrécir. Et à partir de 5h15, la première rubrique interviendra, c'est Radio Santé sans doute. 5h30, la rubrique Horoscope. 5h50, Expression française, c'est notre rubrique bien sûr, avec Adem Benadej. Et à 6h, le don d'anniversaire, ou encore le prénom du jour. 6h10, Radio Service, premier volet. 6h25, la page publicitaire. 6h30, chat actualité matin avec Nelom. Nelom Graziella. Et à partir de 6h30, nous allons revenir une fois de plus avec la chemise de vos avis de communiqué. Après le journal, bien sûr. Et 7h00, ce serait la fin de cette tranche d'antenne en langue française et le début de nos programmes en langue locale. Voilà pour le menu. Nous sommes à 5h03, nous commençons déjà la partie avec Caleb Ngaba qui nous chante Cœur de l'homme pour dire bonjour à tous ceux qui ont choisi la fréquence 94.5 MHz, le poste national. On vous donne la bonne humeur, alors on se rétresse, on quitte les couchages déjà, c'est bon, oui. Le soleil va devoir se lever dans les minutes qui suivent, nous sommes encore à 5h04 jusqu'à 5h30, c'est déjà bon pour ceux qui se préparent pour aller au boulot, alors nous vous disons bonne chance, surtout ceux qui sont à la recherche de quelque chose et ceux qui comptent voyager dans les minutes ou encore les heures qui suivent, nous vous souhaitons excellent voyage à toutes les personnes souffrantes. Nous vous souhaitons un prompt rétablissement. Et nous disons aussi un bon repos à ceux qui envisagent tuer la journée à la maison. Alors moi, je dis ça, tuer la journée, puisqu'on est en train de pouvoir construire le temps. Et de l'autre côté, on nous dit le temps, c'est de l'argent. Alors, il faut au moins faire quelque chose. Quelque chose. Il faut programmer quelque chose dans la journée. Caleb Ngaba, cœur de l'homme. Alors, messieurs, dames, on écoute ça.

souffrance à payer et effectivement le chemin est certes quelquefois long, difficile et parfois semé de doutes. Mais il va falloir faire face à tout cela pour traverser quelquefois des épreuves, faire face également aux obstacles, surmonter des moments de fatigue et continuer malgré les découragements. C'est ça la vie, hein. Chaque étape demande des sacrifices. Et après, ça va payer. Sinon, si on croise le bras, ça ne va pas donner. On dit toujours qu'il faut toujours se forcer, travailler dur pour avoir une place sous le soleil. Mesdames et messieurs, nous sommes à 5h, 5h et 8 minutes. Nous allons devoir tout de suite retrouver Mandoué Célestin, en featuring avec Darcilla qui nous dit « Djerdjeri ». Alors, le monde qui nous entoure n'est pas comme on le pense. On ne peut pas dire que tout est parfait autour de nous, ou encore tout est bon, ou tout le monde nous aime. Non. Il y a des fois où on vit avec des personnes qui nous détestent sans le savoir. Et tellement qu'on est déterminé, ou encore qu'on a confiance en soi, ou encore on ne les sonne pas. On continue notre chemin et que Dieu nous protège. Ils sont nombreux, ceux qui ont toujours leur malbouche, ceux qui nous critiquent juste après notre départ. C'est avec qui on mange, on boit, on dort, mais qui ne veulent pas de nos têtes. Ils sont nombreux autour de nous, ceux-là. Alors, Djerdjeri.

0: Chocolom, Djerjiri, Mandro Célestin et Darcila. Mesdames et messieurs, alors on a écouté le message et c'est noté. Donc, quitte à nous de pouvoir faire très attention s'il va falloir vivre avec les autres, s'il va falloir partager la cour commune ou encore, s'il va falloir faire équipe avec des personnes qu'on ne connaît pas ou qu'on connaît. Mesdames et messieurs, nous sommes à 5h12, Radio Santé avec Aldo. Bonjour.
1: Mesdames, Messieurs, bonjour et bon réveil matinal. Vous êtes sur les ondes de la Radio Diffusion Nationale Tchadienne. Dans le cadre de la Radio Santé, nous recevons ce matin Dr Koulmini Sam. Il est médecin traitant à l'hôpital régional de Bol. Docteur, bonjour.
2: Bonjour, Monsieur Kaldor.
1: Je pense que vous avez fait le déplacement. Vous êtes ce matin dans notre studio. Cela ne vous gêne pas?
2: Non, ça ne peut pas gêner. Nous sommes là pour ça et arriver pour rendre service, il n'y a pas de problème.
1: D'accord. Voilà, une fois de plus encore, je vous souhaite la bienvenue dans notre studio. Nous allons nous entretenir ce matin sur la question de goutte. Alors, dites-nous, qu'appelle-t-on une goutte?
2: La goutte, en tant que telle, est une manifestation articulaire de l'augmentation prolongée de taux d'acide urique dans le sang, qui pourrait entraîner des douleurs et bien d'autres signes.
1: Après avoir défini ce qu'on appelle la goutte, docteur Sam, quelles sont les causes de cette maladie?
2: Oui, la goutte en tant que telle, il y a bien plusieurs causes, mais pour être synthétique, nous allons faire une précision qu'il y a deux types de gouttes. Il y a les gouttes primitives et la goutte secondaire. Primitive ici, c'est une goutte qui est liée à un facteur génétique dont un parent a fait la goutte ou encore un parent porte un gène, le fils a un risque de faire la goutte. Deuxième cause, c'est la cause secondaire, c'est entraîné par une maladie donnée par rapport à la voie d'élimination de la goutte, car nous savons que l'acide urique est éliminé par la voie urinaire et la voie digestive accessoirement. Donc la voie urinaire est la voie principale. Et quand il y a un problème à l'élimination, il s'accumule dans le sang et donc au niveau des articulations. Et ça pourrait à la longue entraîner la crise de douleur et ce qu'on appelle la goutte. Donc bref, la cause de la goutte en tant que telle, il y a un facteur héréditaire qui est lié à ça. Et lorsque certains médicaments sont mal administrés à l'hôpital, nous pourrions également avoir l'augmentation de l'acide urique qui pourrait entraîner la goutte à la longue. À ces médicaments, nous citons le Lasilix, les diurétiques en général, le Lasilix et les modiurétiques et autres. Nous pourrons citer également les corticoïdes, comme des prednisolones, du dexaméthasone. Quand c'est mal administré, ça pourrait entraîner à la longue la goutte. Il y a bien d'autres médicaments également qu'il faut en prendre compte. L'aspirine à faible dose également peut augmenter l'acide urique dans le sang. Les causes de la goutte, elles sont nombreuses. Mais il faut retenir que, d'abord avant tout, lié à un facteur génétique. Et deuxièmement, à l'absence dans l'organisme d'une enzyme appelée hypoxanthine guanine phosphoribosyle transférase. L'absence de cette enzyme pourrait entraîner une goutte qui est héréditaire. Mais il y a également une goutte qui est posée par d'autres prescriptions, par exemple des diurétiques, de l'aspirine à faible dose et de corticoïdes et autres. Il y a également la goutte qui est causée par l'insuffisance rénale chronique. Donc il y a bien de causes que nous pourrons citer. Mais il ne faut pas lier directement la goutte à la consommation de viande. Non. Il y a des facteurs déclenchants qui sont là, par exemple la consommation abusive de l'alcool, la consommation abusive des abats de gibier. Même pour la personne qui a un facteur de risque, c'est-à-dire à un père qui a fait déjà la goutte ou bien une tante ou un oncle dans la famille, il est à risque. Et celui-là, s'il consomme exagérément ses viandes rouges riches en acide, en purine, il est à risque de faire une crise de goutte. Mais surtout, il faut retenir qu'il y a deux voies, l'élimination et l'obstacle à l'élimination de l'acide urique et un facteur lié à un facteur génétique.
1: D'accord. Docteur, vous venez de relever ici les causes, mais beaucoup de gens se lamentent que la cause est beaucoup plus aussi consommation de sauvagine. Est-ce que vous partagez cette assertion?
2: Dire que nous partageons cette opinion est un peu aller à une vitesse supérieure. Sinon, je venais de dire tout à l'heure qu'il y a des facteurs déclenchants. Donc, quelqu'un qui dans la famille a un père ou bien un parent qui a fait la goutte ou encore a un gène de goutte dans la famille est à risque de faire la goutte. Mais la consommation directe de viande rouge, des gibiers, des sauvagines n'est pas directement liée à la goutte. Parce qu'il y en a qui en consomment, mais qui n'ont jamais fait la goutte. Mais il y en a qui n'en consomment pas assez, mais qui développent également la goutte. Donc ce n'est pas directement la consommation de la viande. Malheureusement, c'est ce qui se fait. Partout, quand quelqu'un va faire l'acide urique, quand c'est élevé, il dit qu'il a la goutte, on le met sous traitement. Mais ça, ce n'est pas la goutte. J'avais bien dit dans la définition que c'est une manifestation clinique, c'est-à-dire c'est des douleurs articulaires qui sont dues à une augmentation prolongée de l'acide urique dans le sang. Ce n'est pas une augmentation de 2-3 jours, mais prolongée à un seuil donné qui s'est accumulé dans les articulations. C'est là où le malade peut avoir une crise de goutte. Donc, ce n'est pas lié à la consommation des sauvagines, je répète pour la dernière fois.
1: Docteur Sam, en parlant des causes de cette maladie, comment se manifeste la goutte?
2: Initialement, que c'est une manifestation articulaire. La goutte se manifeste, dans la plupart des cas, par une douleur au niveau des articulations. Généralement, c'est une articulation. Mais il peut avoir des cas atypiques avec 2 ou 3 articulations, on parle de polyarthralgie. Ça peut avoir 2 articulations ou bien 3, voire 4. Mais au niveau des extrémités, généralement, c'est le membre inférieur. Mais il faut reconnaître aussi que la goutte, beaucoup plus ce sont des hommes d'une 50aine d'années qui sont atteints. Mais il existe également des femmes, généralement après la ménopause. C'est rare, 1 à 2 femmes sur les 10 si vous ramassez. Donc, bref, la manifestation d'une crise, c'est la douleur. Mais vous allez avoir également les tophus, les manifestations des masses, des survenues des masses au niveau des articulations, au niveau des dos de la main, comme du pus. Des fois, c'est blanchâtre, des fois, c'est jaunâtre. On appelle ça des tophus. Donc, quand on voit ça, il faut savoir également, c'est la manifestation de la goutte. L'hyperuricémie prolongée, ça peut également entraîner cela.
1: Docteur Sam, quelles sont les conséquences de la goutte?
2: Oui, la goutte, en tant que telle, a plein de conséquences. Lorsque l'acide urique est très élevé dans le sang, vous savez déjà que les articulations sont concernées. Donc ça pourrait détruire déjà les articulations, entraîner des raideurs articulaires. Ça va poser un problème de déplacement au malade. Donc retentissement sur ses activités. Il va être absent au travail. Ça peut jouer directement sur les sociétés, sur le revenu d'une société. Et ça peut jouer également sur le budget de la famille. Ça, c'est le côté social, le côté économique. Nous partons du côté santé. Ça joue également sur la fonction rénale. Ça peut entraîner une insuffisance rénale. Ça joue également sur les vaisseaux. Ça joue également sur les articulations. Donc, à la longue, on aura déformation des articulations. Le rein peut également avoir le coup. La peau, les articulations peuvent avoir les tophus qui entraînent des tuméfactions avec des structures blanchâtres à l'intérieur. Donc, nous avons l'insuffisance rénale, modifications articulaires, les raideurs articulaires, les arthropathies, bref, et les manifestations rénales peuvent entraîner également des lithiases. Au niveau vésical ou rénal, on peut avoir les calculs.
1: Docteur Koulmini Sam, je rappelle à nos auditeurs que vous êtes le médecin traitant à l'hôpital régional de Bol. Nous vous remercions d'avoir accepté de venir ce matin dans ce studio pour partager vos connaissances avec nos auditeurs sur la goutte.
2: Merci Monsieur Caldor pour l'importance que vous avez attachée à ce sujet très important et qui nous pose vraiment le problème de prise en charge dans ce pays. Je vous remercie.
1: À vous les auditeurs, je vous souhaite aussi bonne journée.
0: Voilà messieurs, dames, c'était la rubrique Radio Santé avec Caldor qui a eu à s'entretenir avec Dr Koulmini Sam, médecin traitant à l'hôpital régional de Bol. Mesdames et messieurs, j'espère que vous êtes déjà debout. Et si oui, nous allons écouter d'abord cette chanson avant de revenir dans ces studios et faire nos prières afin que la journée soit une journée de chance pour nous tous. Soblazo, Frédéric Mouy, de la Côte d'Ivoire. Ah, c'est les années. Et ils se reconnaissent, ils sont là, ils sont nombreux, nos fidèles, les auditeurs, auditrices qui ont eu à vivre avec ce son pendant longtemps, longtemps, longtemps, ça fait presque déjà 20 ans. Que l'album est déjà dans les bacs. Zoblazo de 100%. Ce qui a eu affaire de Frédéric Moïse, c'est qu'il est aujourd'hui. C'est le décollage. Et il est jusqu'à

On a gagné le blazo de 100% Frédéric Moé sur la fréquence 94.5 MHz Radio Tchad, le poste national. Mesdames et messieurs, j'espère que vous êtes tous debout, et si tel est le cas, alors nous prions pour que le Seigneur, par sa grâce, vous entoure. Fidèle auditeur et auditeur de Radio Tchad, le poste national, que vous accorde. Qu'Allah vous accorde la santé et une longue vie, que Dieu pose sa main protectrice sur vous et sur votre famille, vous garde à l'abri des blessures et des maladies afin que vous ressentiez sa présence bienveillante dans vos années avancées. Seigneur, donne à mes auditeurs, auditrices qui nous suivent en ce moment une foi solide pour qu'ils trouvent en toi la force de surmonter les difficultés. Que ton amour remplisse leur cœur et leur apporte une joie et un réconfort durable. Disons amen. Et nous allons devoir écouter tout de suite Sitsuna Legewi, Cardio Love. Ça, c'est pour les amoureux. Hein. Ils sont nombreux. Ah oui, j'en suis très sûr. Et comme il fait déjà beau temps ici en Gamena, il a abondamment plu cette nuit, ou encore je peux dire ce matin, puisque la pluie a commencé autour de 2h du matin. Alors là, je peux dire ce matin, oui. Et comme le climat est doux, il y a de la fraîcheur, ah, en Gamena profite. Mais il faut toujours se dire que nous sommes lundi. Le boulot reprend. C'est difficile de se rétrécir, oui, mais on force le corps. Allez, les amoureux, on bouge. On s'abandonne, hein, c'est le moment. Allez. On se prépare pour le boulot, pour chercher quelque chose pour nous permettre d'avoir un morceau de pain. Allez, on écoute ça.

0: Nous sommes à 5h30, mesdames et messieurs, nous allons ensemble découvrir les prévisions astrales du 20 juillet 2026 et surtout selon votre signe, en commençant par Bélier. La solidarité est le maître mot de votre journée. En amour, vous ferez des efforts pour éviter les tensions et privilégier l'harmonie, même si cela demande de la communication. Au travail, votre persévérance vous aide à surmonter les obstacles financiers ou professionnels. Taureau, c'est le moment de prendre un peu de recul pour régler vos conflits. Prenez le temps d'analyser les situations objectivement au lieu de vous précipiter. Sur le plan professionnel, l'esprit d'équipe sera votre plus grand atout pour faire avancer vos projets. Gémeaux, le début de la saison du lion vous redonne un véritable coup de boost. Votre motivation est au beau fixe et vous débordez d'énergie. Profitez de ces regains pour faire avancer vos démarches personnelles ou professionnelles. Cancer, en plein cœur de votre saison anniversaire, les émotions sont fortes et intenses. Vous pourriez ressentir le besoin de vous recentrer sur vous-même. C'est une période idéale pour vous ouvrir aux élans du cœur et partager des moments sincères avec vos proches. Lion nous dit, c'est le début de votre période de rayonnement. Les astres vous poussent à faire preuve de tendresse envers vous-même et à vous accorder du temps. La saison anniversaire vous donne une chance inouïe de prier et de récolter le fruit de vos efforts. Vierge, souligne ce qui suit, vous avez de grands projets plein la tête, notamment sur le plan personnel, achat, engagement, etc. Au travail, vous devrez remplir pas mal de tâches, mais votre courage et votre organisation vous donnent la chance de pouvoir trier vos priorités, porteront surtout leurs fruits. Balance, l'esprit d'équipe est favorisé pour vous en ce 20 juillet. C'est en collaborant avec les autres que vous trouverez les solutions aux obstacles actuels. Côté cœur, l'écoute et la patience seront vos meilleurs alliés pour apaiser d'éventuelles tensions. Scorpion, nous dit ce qui suit, vous pourriez traverser des périodes où il faudra faire preuve de diplomatie, en amour ou en famille. Ne vous laissez pas influencer par des stéréotypes et préférez-vous fier aux faits. Au travail, votre capacité d'innovation vous permettra de vous démarquer. Sagittaire, votre optimisme naturel vous aide à garder le cap. Côté pro, le duo Jupiter et Mars vous offre un regain de motivation idéal pour initier de nouveaux projets. En amour, la complicité est au rendez-vous si vous prenez le temps de partager vos envies. Capricorne s'articule comme suit, le travail est intense, mais vos efforts sont récompensés. Vous faites preuve d'une grande rigueur. Côté cœur, vous ressentez peut-être le besoin de stabilité et d'un climat rassurant. Les échanges avec vos proches vous apporteront un grand réconfort. Verseau, la période est propice aux remises en question, notamment dans votre rapport à l'argent et à la stabilité. Côté cœur, si vous êtes en couple, la communication est essentielle pour aplanir les différents célibataires. Gardez les pieds sur terre et évitez de vous emballer trop vite. Et pour finir, Poisson, nous souligne ce qui suit. Vous avez beaucoup à faire et votre vie privée ou un projet personnel accapare votre esprit. Vous êtes très investi dans ce que vous entreprenez. C'est une journée riche en émotions et très stimulante pour avancer vers vos projets. Alors, mesdames et messieurs, débutez au mieux votre journée.
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0: sort des bâtons magiques, c'est pour dire bonjour à nos amis, nos fidèles auteurs autrices qui nous suivent en ce moment depuis le Délogone. Salut à vous, et nous sommes déjà à 5h50 ici aussi au 3 de Radio Tchad, le poste national. C'est aussi faire place à la rubrique Expression française avec Demba Nadesh.
1: Expression française, votre rubrique de culture quotidienne en expression usuelle. Mesdames et messieurs, chers auditeurs, bienvenue à cette séquence de programme dédiée à Expression française, une tranche hebdomadaire de la culture que vous procure l'expression du jour. Prise de son en pata Angèle, au micro je suis Nadège Demba Dolmia. Les expressions idiomatiques et les expressions figées, telles que les locutions, les proverbes et les dictons, sont une partie intégrante de la langue. Elles ont pour origine la littérature ou la sagesse populaire et appartiennent au patrimoine socioculturel d'une langue. L'utilisation des expressions nous donne un pouvoir d'action en se penchant sur une autre façon de transmettre un message. C'est une façon de s'exprimer à la fois populaire, familière, amusante, insolite, imagée, innovatrice et qui donne une couleur particulière à la langue. Expression « avoir plus d'un tour dans son sac ». L'expression « avoir plus d'un tour dans son sac » signifie disposer de plusieurs ressources, astuces ou solutions pour faire face à une situation. Elle s'applique à une personne ingénieuse, débrouillarde ou capable de surprendre grâce à ses compétences cachées. Cette expression trouve son origine dans l'univers des saltimbanques, magiciens et battleurs des foires d'autrefois, ceux qui transportaient dans leur sac divers objets, accessoires leur permettant d'exécuter plusieurs tours au sens de tour de magie ou d'adresse. Une personne ayant plus d'un tour dans son sac possédait donc plusieurs moyens de parvenir à ses fins ou d'étonner son public. L'expression est attestée en français dès le XVIIe siècle. Elle s'est progressivement répandue dans la langue courante pour désigner toute personne pleine de ressources. Des exemples d'utilisation: ne t'inquiète pas pour ce projet. Marie a plus d'un tour dans son sac et trouvera une solution. Le vieil entraîneur avait plus d'un tour dans son sac pour motiver son équipe. Mesdames et messieurs, vous connaissez un équivalent chez vous de cette expression? Écrivez à la radiodiffusion nationale tchadienne pour nous l'indiquer et participer ainsi au contenu de cette rubrique. La petite dose de culture quotidienne que vous procure l'expression du jour vous satisfait? Alors, elle plaira sûrement à nombre de vos amis. N'hésitez pas à leur faire connaître la fréquence de la RNT, la 94.5 MHz. Prise de son en pata Angèle, réalisation Abdoulaye Toche, coordination Zoutané Daba Martin, au micro je suis Nadège Demba Dolmia. À bientôt sur les ondes. C'était Expression française, votre rubrique de culture quotidienne en expression usuelle.

nous sommes à 6h, mesdames et messieurs. C'est reparti pour encore 60 minutes, mais l'équipe reste toujours la même. Votre enfant chéri devant le micro de l'autre côté de la baie vitrée. Duc Alfred, il me t'a rangé, va devoir s'installer dans les minutes qui suivent. 6h, ici au studio 3 des Radio Tchad. Mesdames et messieurs, nous sommes lundi. Lundi 20 juillet 2026 correspond au 10e jour de l'année et marque le début de la semaine 30. Il en reste ensuite 164 jours. Quelques dates à retenir pour le 20 juillet. Et là, nous sommes au 18e siècle, en 1785, tremblement de terre. En Haïti. Le 20 juillet, là nous sommes au 21e siècle, 2012, résolution numéro 2059 du Conseil de sécurité des Nations Unies à propos de la mission de supervision des Nations Unies en Syrie et de la situation alors en cours au Moyen-Orient. Le mois de juillet, mesdames et messieurs, regorge des prénoms célèbres lors des fêtes calendaires, mais aussi des favoris inspirés par la saison estivale. Le 20 juillet, on célèbre la Sainte Marguerite. Le prénom Marguerite vient du grec et signifie pureté ou perle. Sainte Marguerite était reine d'Écosse au XIe siècle. Le 20 juillet, on fête généralement les Marina, en référence à Sainte Marina d'Antioche, ainsi que les Aurelles,

À toutes les personnes qui portent le prénom Marguerite, Marina, Aurel ou Élie. Et aussi, nous disons joyeux anniversaire à toutes les personnes nées un 20 juillet et qui gagnent une année de plus ce matin. Compagnie créole leur dit ceci.

Mesdames, messieurs, nous disons bonne fête à toutes les personnes qui portent le prénom Marguerite, Marina, Aurel ou Élie. Et joyeux anniversaire à vous qui fêtez une année de plus aujourd'hui. Voici pour vous cette sonorité pour que la fête soit belle chez vous et aussi vous donner la bonne humeur cette matinée du 20 juillet.

vrai, c'est Kofi Olomidi et c'est sur la fréquence 94.5 MHz Radio Tchad, le poste national, mesdames et messieurs. À présent, Radio Service, premier volet. Les familles Agné Patrice Mbaye, Meraki Jean Mbaye, Malachi Yalmagne, Dumadom Kataï, Thierry Sengar Mbang, Gatkei Kataï, Liari Yalmagne, Nardi Aliou, Lydion Paul et Nimnekeboun Christine Toussaint Gamenan ont la profonde douleur de vous faire part du décès de leur fils, neveu et frère. Dieu Doboum Sali est décédé le samedi 18 juillet 2026 des suites d'une courte maladie. Cette triste nouvelle est adressée à son père Salé Mbaye, Morgoum Pierre Mbaye, Malbou Nagui, Tona Tion, tous résidents à Kimri, et aussi à Bayene Manatouma, Tata Bayene, Aladoum Belbang, Kairi Kaina Pascal, tous résidents à Koudjouaï par Boussou, à Sa Majesté Bangoutou Blan Belbang, le chef des cantons de Kimri, sans oublier Mbaye Ala, le chef du village des Kimredu, ainsi qu'à tous les parents mis en connaissance. La cérémonie des obsèques a lieu ce lundi 20 juillet 2026. L'enterrement se fera au cimetière de Etoukra. C'est fait au cimetière d'Etoukra. Le lieu de recueillement est chez Agné Patrice Mbaye, au quartier Ile Didad, non loin de l'école Marie-Reine. Que son âme repose en paix. Laokeng Kombo, Mbayadjim Djikondi Ndobatar, Moutouba Jaffé, Didi David, Ndouba Mbaye Maurice, Mbaye Ngam Djikounias, Ndolao Kaiwa, Docteur Ningatoloum Clotin, Nodilar Ndobatar, Ndor Kemnodi Ndobatar, Mbaye Goldi Salmon, Palem Léoubé, Colonel Nekiambi Tombor, Général Mbaye Koukou Nestor, Djekan Kola Galion, Djibi Mbontar, Mbaye Sangem Djobougi, Lauro Gabriel, la famille Dirang, la famille Derdion, la famille Dolekei et la famille Naïm Bayel ont la profonde douleur d'annoncer le décès de leur fille et sœur Ndobatar Mbayondene Judith. Décès survenu le 15 juillet 2026 des suites d'une courte maladie. Cette annonce s'adresse à Tiambi Kondi, Dingalaou Barda, Marc, Rimtou Azor, Docteur Mbayoronom Mougeldi Alfi, Nadjidomio Jules, Dikila Eli, Nodi Kwa Milka, Girang Nazair, Gimtolum Manassi, tous Amundo, Dikainkula Hashim, Léatobi Orfa Gerida, Asmbaye Sifas Mbaye Ginanam Nashor, Dadjimbaye Mandegonel, Giram Biti Kumbo, Dembiti Kumbo, Mbayadjim Isaï, Laurabi Kaywa, Mbaye Lantar Toubangar, Laoukoura Nadji Tongar, tous Abibalem, Girabi Aaron, Perbi Lauro Obed, Rodombay Djougol Jonas tous Talaïn, Koblar Girang à Kigali au Rwanda, Girang Odile à Lyon en France, Diomadoum Mandikor et Dukondi Naïm Bayel tous à Yaoundé au Cameroun.
Né Yoel Leobi Raymond au Nigeria. Les obsèques seront organisées le 21 juillet 2026 au domicile familial Ciseaux quartier à Abidjan, juste derrière l'alimentation Panama. Dieu a repris que son nom soit loué. Béobam fidèle à la haute Ngar Célestin, à la Dôme Sadé, à l'eau Bari. Gonon Ndo Digel Bernard Ousmel Saria dans Magi Tao Dao Ramel Bertine Gerdé Mbaïsoual Alexis Mianro et Meldi chef des cantons de Baké Mogui Sakjim annonce aux parents de Béyama Ngari Jim Baïgom, Mi Tadi Djuri, Yuri Mojingar Ndungar Djuri, Guy Masngar Pascal, ainsi qu'à toute la famille de Béyama. Le décès de Menom Nodji Félix Saria, connu sous le nom de Dingui par Goury. Survenu le 17 juillet 2026, en Guyane, de suite d'une courte maladie. La cérémonie a lieu à l'église Le Chemin du Salut, au rond-point Pneu, ce 20 juillet 2026. Le recueillement est au domicile du défunt au quartier Ambata. Paix à son âme. Mesdames et messieurs, ainsi nous mettons terme à Radio Service, premier volet de ce lundi 20 juillet 2026. La Radio Tchad, par ma voix présente, ses sincères condoléances à toutes les familles éprouvées.

Et vous êtes toujours sur la fréquence 94.5 MHz. Nous sommes à 6h18. N'oubliez pas, le journal, c'est à 6h30. Nous sommes dans la deuxième partie. L'équipe reste toujours la même. Mesdames et messieurs, nous sommes avec vous et c'est jusqu'à 7h, heure d'Afrique centrale. J'espère que vous allez tous bien, que vous êtes tous debout, surtout à ceux qui viennent de prendre le train en marche, c'est-à-dire ceux qui viennent de mettre la bille de leur récepteur sur la fréquence 94.5 MHz. Sachez que c'est la matinale de Radio Tchad, le poste national, et c'est aussi le réveil.

technique, une chanteuse calée. Calée pour les amoureux surtout, ceux qui ont juré de mourir ensemble. C'est ce qu'on dit quand on est devant le maire. Hein. Pour le meilleur et pour le pire. Alors, c'est-à-dire vous êtes collés, attachés, ligotés, si vous voulez, ça dépend de comment vous interprétez cela. Mais tout de même, c'est que vous êtes ensemble pour la vie. Nous sommes à 6h26, mesdames, messieurs. 4 minutes nous séparent du journal à Paris, la première édition de cette matinée du lundi 20 juillet 2026.

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0: Mesdames et messieurs, vous écoutez Radio Tchad, le poste national. En Ndiamena, il est 6h30. Tchad Actu Matin, une présentation de Melom Graziella. Bonjour.
1: Bonjour, Béchrida. Mesdames et messieurs, bonjour. Très ravi de vous retrouver pour cette édition. Au départ, sachez qu'une session du comité ministériel de l'Union monétaire de l'Afrique centrale est prévue ici à Ndiamena dans quelques jours. Quel est le rôle et les missions de cet organe statutaire? Vous nous passerez répondre.
2: Le comité ministériel de l'UMAC est l'organe politique de décision de l'Union monétaire de l'Afrique centrale, pilier monétaire de la CEMAC. Il est donc chargé de définir et de superviser la politique monétaire commune et les grandes orientations économiques dans la zone franc CFA d'Afrique centrale. Il est également l'un des principaux organes de décision de la communauté économique et monétaire de l'Afrique centrale, au même titre que la conférence des chefs d'État et le conseil des ministres de l'Union économique. Chaque État membre dispose d'une voix, ce qui confère au comité un caractère intergouvernemental où les décisions se prennent de manière collégiale entre les gouvernements de la sous-région. Les missions de cet organe statutaire s'articulent autour de la supervision de l'Union monétaire et de la coordination des politiques économiques des États membres. Il examine les grandes orientations des politiques économiques nationales pour en assurer la cohérence avec la politique monétaire commune menée par la BAC en veillant à la stabilité de la monnaie du système financier et à l'intégration monétaire de la sous-région. Le comité ministériel contrôle et oriente l'action de la Banque des États de l'Afrique centrale BAC, notamment en approuvant son budget, ses stratégies de gestion des réserves d'échange et des risques d'échange, ainsi que le renforcement de ses fonds propres. À chacune de ces sessions, le comité ministériel examine la conjoncture économique et financière des États de la CEMAC, l'évolution des réserves d'échange, le rapatriement des devises ainsi que les perspectives à court et moyen terme. De façon claire, le comité ministériel de l'UMAC est comme le gouvernement de l'Union monétaire. Il donne le cadre politique à la BAC et aux autorités de supervision de la COBAC et de la COSUMAF afin de protéger la stabilité du franc CFA d'Afrique centrale et du système bancaire tout en encourageant les réforme économique nationale.
1: Merci pour tous ces détails. Autre volet de l'actualité en date du 10 juillet dernier, le ministère du Commerce et de l'Industrie a, dans un communiqué officiel, suspendu des entreprises de fabrication de yaourts pour des manquements aux règles d'hygiène, de qualité et de sécurité sanitaire. On y revient dans ce reportage signé Harmonie Bialouma.
3: La décision a été prise selon le communiqué publié par le ministère du Commerce à la suite des rapports de mission ayant mis en évidence des non-conformités majeures dans la production du yaourt par 4 entreprises de la place. Beaucoup de citoyens ont perçu cela au départ comme une campagne de dénigrement visant à museler ces entreprises dont les produits restent très prisés du public ndjaménois et bien au-delà. Mais c'était sans compter que soutien à la production locale ne rime pas avec insalubrité. Il a fallu preuve à l'appui des photos prises sur les différents sites pour convaincre l'opinion. Et là, le constat est très alarmant. Des emballages stockés dans des endroits poussiéreux et couverts de toiles d'araignées, des sols sales et murs couverts de fumée et de moisissures, des matériels destinés à la préparation du lait mal entretenus, bref, les conditions d'insalubrité sont exécrables et préoccupantes. Pour ce consommateur, la décision est salutaire.
4: C'est rassurant pour nous les consommateurs. Mais pour que ce ne soit pas une décision de plus vite oublier, il faut que ces contrôles deviennent réguliers, pas seulement ponctuel, que le ministère vérifie que le retrait est vraiment appliqué sur tous les marchés, y compris dans le secteur informel, et qu'il y ait des sanctions claires pour les entreprises qui ne se conforment pas. Il faut aussi mieux informer les consommateurs sur comment signaler un produit douteux et publier régulièrement le bilan de ces opérations, mettre à disposition des consommateurs un numéro vert pour les dénonciations des pareilles situations.
3: Même son de cloche du côté de l'Association pour la défense des droits des consommateurs, ADCI, et à Sidim, en est le coordinateur.
5: Nous félicitons le ministère du Commerce et de l'Industrie et nous lui apportons tout notre soutien pour cette campagne de contrôle des produits alimentaires pré-emballés. Et nous estimons que le contrôle doit être étendu à tous les produits en conserve, en vente sur toute l'étendue du territoire du Tchad. Aujourd'hui, on voit qu'il y a des différentes pathologies qui se développent chez nous. Hein. Avant, on ne connaissait pas certaines maladies, mais avec la prolifération des produits pré-emballés, des des produits importés. Certains produits, on ignore même la provenance. Surtout quand vous prenez les jus, c'est essentiellement des produits chimiques. C'est moins cher, c'est devenu un phénomène de mode. Les gens consomment comme de l'eau.
3: Pour le professeur Abdelsalam Tidjani, nutritionniste et enseignant-chercheur à la Faculté des sciences de la santé humaine à l'Université de N'Djamena, le lait est un aliment très sensible et la moindre négligence dans sa manipulation ou transformation peut impacter la santé des consommateurs.
6: La salubrité du milieu fait partie de la méthodologie des 5M. Donc matière, matériel, méthode, milieu et main-d'œuvre. Quand on voit ces images, c'est qu'il y a un peu de désordre dans la transformation et dans le milieu. Le lait est très favorable au développement des microbes. Donc ces microbes peuvent entraîner des intoxications alimentaires, des maladies d'origine alimentaire. Les salmonelles, par exemple, les typhoïdes et puis Escherichia coli aussi peut entraîner ces problèmes de gastro-entérite, de diarrhée, de vomissements. Bref, peut y avoir des maladies d'origine alimentaire. Les entreprises qui fabriquent le lait ou même les autres entreprises qui fabriquent d'autres types d'aliments doivent évidemment respecter rigoureusement les règles élémentaires d'hygiène. On doit bien gérer les déchets pour écarter aussi les nuisibles. Vous avez les cafards, vous avez les souris.
3: Le nutritionniste propose quelques pistes.
6: Ça se résume aux 5 clés de l'OMS pour une alimentation saine. Ça, c'est applicable pour le lait, pour les autres aliments aussi. La première des choses, c'est la propriété. Propriété du milieu, propriété du personnel. Ensuite, il faut séparer les produits crus des produits qui sont déjà cuits. Dans le cas du lait, des produits pasteurisés. Et ça, c'est pour éviter les contaminations croisées. Et on dit qu'il faut bien cuire les aliments. Pour le cas du lait, par exemple, la température à cœur, il faut pasteuriser au minimum à 70 degrés Celsius pour s'assurer que les germes sont neutralisés. Ensuite, le contrôle de la température devrait se faire de façon régulière. Et au finish, vous avez aussi la qualité de l'eau. On doit s'assurer de sa potabilité microbiologique et physico-chimique.
3: Cette décision du ministère du Commerce et de l'Industrie rappelle l'importance du contrôle qualité dans la chaîne alimentaire et la nécessité pour les industriels et autres producteurs de respecter rigoureusement les normes de production pour garantir la sécurité des consommateurs.
1: 6h passées, 2:37 minutes ici à Radio Tchad. Le chemin se poursuit à l'intérieur du pays. Le district sanitaire d'Adré dispose désormais d'un dépôt répartiteur de district. Cette nouvelle structure permettra d'améliorer l'approvisionnement des centres de santé en médicaments essentiels. La cérémonie d'inauguration s'est déroulée en présence des autorités locales. On fait le point avec Togasra Borabaye.
7: Le district sanitaire d'Adré dispose désormais de son propre dépôt répartiteur. L'inauguration officielle de cette nouvelle infrastructure s'est déroulée en présence des autorités administratives, sanitaires ainsi que des partenaires du secteur de la santé. La cérémonie a débuté par le mot de bienvenue du médecin-chef du district d'Adré, Mahmoud Adam, qui a salué la réalisation de cette infrastructure longtemps attendue. Le délégué provincial de la santé publique et de la prévention du Wadaï, Abdoulmane Mahmoud Chen, a souligné que ce dépôt permettra d'assurer une meilleure gestion et une distribution plus rapide des médicaments tout en réduisant les risques de rupture des stocks dans le district. Le secrétaire général du département d'Assunga, Mamad Issa Bakar, a félicité le gouvernement tchadien et les partenaires techniques et financiers pour leurs efforts visant à renforcer le système de santé au bénéfice des populations du département d'Assunga. Après les différentes allocutions, les autorités ont effectué une visite guidée des installations. Elles ont pu découvrir les espaces de stockage, les rayonnages ainsi que les équipements destinés à garantir une bonne conservation des médicaments. Adré Togasra Borabaye pour la Radio Tchad.
1: Togasra Borabaye, l'Alliance Tchadienne Universelle pour la Défense des Droits de l'Homme, bureau de Haras Mangué en collaboration avec le projet Aoukeita pour la préservation de la biodiversité a formé samedi les autorités administratives traditionnelles et les responsables des organisations de la société civile. C'est sur la protection de l'environnement. Siam Abdelaziz Amat pour les détails.
8: Cette initiative vise à renforcer les capacités des acteurs locaux sur la protection des droits des communautés riveraines et à promouvoir une gestion participative de la biodiversité dans le paysage Aoukeita. Président de la cérémonie d'ouverture, le préfet du département de Haras Mangagne, Abdoulaye Abdelkerim Bourgo, a exhorté les participants à s'approprier les enseignements de cette formation afin de mieux accompagner les communautés dans la préservation de leurs droits et de leur environnement. Au cours de la rencontre, le secrétaire général provincial de la TIDH pour le Saramata Hassan Moussa Oumar a rappelé le rôle de son organisation dans la promotion des droits humains. De son côté, le chef du département du développement communautaire du projet Awo Keita Jasnabey Mikael a présenté le mécanisme de gestion des plaintes fondé sur les principes de transparence, d'équité, de non-représailles et de protection des groupes vulnérables. À travers cette formation, la TIDH et le projet Awo Keita raffirment leur engagement à promouvoir le droit des communautés riveraines et à soutenir les actions de conservation durable de la biodiversité dans nos départements. Ras Mengagne Sam Abdelaziz Ahmad pour la Radio Tchad.
1: Toujours dans nos provinces, une mission d'appui au 3e recensement général de la population et de l'habitat du Conseil national du MPS, conduite par Benjamin Tidjani, s'est rendue samedi dans le département de Gundi. Objectif, sensibiliser la population nomade sur le bien fondé du dit recensement. Ngueto Enar Junior est en ligne pour le détail.
9: Cette mission du Conseil national du mouvement Patriote du Salut, qui joue le rôle de facilitateur sur le terrain, s'est rendue à Gundi en passant par Borom et Dobotun, a pour objectif de sensibiliser massivement la population nomade du département de Gundi à se faire enregistrer, mais aussi motiver les agents recenseurs qui travaillent avec cette population en perpétuel mouvement. Dans son intervention, le coordonnateur provincial du RGPH 3 du Mandoul, Brahim Kaoulak Mohamed, souligne que cette mission qui est venue au secours pour sensibiliser cette population nomade et aussi pour galvaniser ces équipes qui sont sur le terrain est un atout majeur à la réussite du processus de ce recensement et s'est dit satisfait du travail que le chef de mission et sa suite accomplissent en faisant cette sensibilisation de proximité dans les périques. Pour sa part, le chef de mission Benjamin Djani affirme que le recensement est un devoir civique qui incombe à chaque citoyen. Pour lui, se faire enregistrer permet de connaître avec exactitude le nombre des habitants du Tchad et favorise le développement de chaque terroir, car dit-il que l'État ne pourrait planifier la construction des hôpitaux, des écoles, des routes et d'autres infrastructures sans connaître les données fiables issues de l'enregistrement de sa population. Ngueto Enar Junior de Koumra pour la Radiodiffusion nationale tchadienne.
1: Ngueto Enar Junior dans le Mayo Kibi Ouest, la députée Tawamia Clémentine, promotrice d'un groupement des femmes rurales du département du Mayo Dala, lancé officiellement le 18 juillet dernier à Serra Ougou, le projet 100 écoles paysannes. La cérémonie s'est déroulée en présence de plusieurs autorités locales. Nenbe Nestor Galandi.
10: À une dizaine de kilomètres de Pala, le village de Rao Ougou devient le symbole d'un nouvel espoir pour les femmes rurales. En cette période de semis, 3 hectares de terre sont désormais consacrés au projet Champs École Paysan. Une initiative portée par l'honorable Tawhamia Clémentine pour faire de l'agriculture un véritable levier d'autonomisation. Au-delà de la simple mise en valeur d'un champ, ce projet se veut un espace d'apprentissage où les femmes acquièrent des techniques modernes de production afin d'améliorer le rendement et de renforcer durablement la sécurité alimentaire de leur ménage. Pour la promotrice, députée Tawhamia Clémentine, ce projet traduit un engagement concret en faveur du développement agricole, la réduction de la pauvreté et de l'autonomisation économique des femmes du Mayo Dala. Elle affirme que lorsque les femmes produisent davantage, c'est toute la communauté qui progresse. La conseillère agricole, Lirsi Jacqueline, a indiqué que son équipe accompagnera les bénéficiaires depuis le choix du terrain jusqu'à la récolte, rappelant que l'autonomisation des femmes passe aussi par la préservation de leur santé et de celle de leur famille. Voilà, Nenbe Nestor Galandi pour la Radio Tchad.
1: Une petite note en sport avant de boucler cette édition. Espagne est championne du monde 2026. Elle décroche ainsi la deuxième étoile de son histoire en battant l'Argentine en prolongation 1-0 lors de la finale du Mondial 2026 qui s'est jouée hier grâce à un but décisif de Ferran Torres. Voilà qui met fin à cette édition. Merci de l'avoir suivi. Merci également à Tchouki Alfred qui a assuré la mise en onde. Au micro, je suis Melom Graziella. Je vous souhaite de passer un très bon début de semaine et sachez toujours faire le choix de la vie. À demain.

Mesdames et messieurs, bienvenue à l'écoute de vos avis et conseils agrométéorologiques de la deuxième décade de juillet, valable jusqu'au 25 juillet 2026. Prévision. Au regard des conditions météorologiques, notamment pluviométriques, qui s'annoncent assez bonnes pour la prochaine décade, il est conseillé aux agriculteurs ce qui suit. Poursuivre les semis dans les localités où les pluies sont désormais bien installées. Intensifier les opérations d'entretien des cultures, sarclage, remplacement de pouquets manquants et apport de fertilisants. Dans les zones ayant enregistré des pauses pluviométriques ou cumuls encore insuffisants, les producteurs agricoles doivent privilégier des semis prudents en attendant une meilleure régularité des pluies. Dans la zone sahélienne, procéder au semis généralisé, quelle que soit la quantité de pluie enregistrée dans la décade. Assurer un suivi régulier des parcelles afin d'évaluer la levée et la croissance des cultures. Procéder rapidement au regarnissage des pouquets non encore levés. Effectuer le premier ou le deuxième désherbage selon le stade des cultures. Intensifier la surveillance phytosanitaire afin de détecter précocement les ravageurs tels les chenilles, criquets, insectes, foreurs, etc. et les maladies favorisées par l'augmentation de l'humidité. Renforcer les dispositifs d'alerte et intervenir rapidement en cas de foyer d'infestation. Aux éleveurs de profiter de l'amélioration progressive des pâturages tout en maintenant une surveillance de l'état sanitaire du cheptel, veiller à une utilisation rationnelle des points d'eau et éviter le surpâturage dans les zones où la régénération du couvert végétal demeure encore limitée. Aux services agricoles et de vulgarisation, de renforcer l'accompagnement technique des producteurs en matière de gestion des cultures, de lutte contre les mauvaises herbes, de fertilisation raisonnée et de choix de variétés adaptées aux conditions agroclimatiques locales. Sensibiliser également les producteurs sur les bonnes pratiques de conservation des eaux et des sols. Enfin, renforcer les mécanismes d'alerte précoce dans les zones exposées au risque d'inondation, de sécheresse et d'autres aléas climatiques. C'est tout pour ce bulletin agrométéo. Merci de l'avoir suivi. Au revoir et à la prochaine décade. Réalisation Abdoulaye Toche, présentation Binan Selayou.

Toujours à l'écoute du programme de la Radio-Diffusion Nationale Acadie, mesdames et messieurs, vous avez suivi la toute première édition du journal La Parler en langue française, présentée par Mélom Graziella. Nous sommes à 6h et bientôt 50 minutes à présent. Radio-Service, deuxième volet. Lauken Kombo, Mbayadim Djokondi, Ndobatar, Mondoba Jaffé, Didi David, Ndou Bambay Maurice, Mbaye Ngam Genouk. Je connais Ndolao Kayoua, docteur Ningatolum Kulotin, Ndilar Ndou Batar, Dorkem Ndji Ndou Batar, Mbaye Goldi Salmon, Palem Léombi, colonel Nekiambi Tombor, général Mbaye Koukou Nestor, Yekayoukoula Galion, Djibi Mbontar, Mbaye Sangem, Djibougi, Lauro Gabriel, la famille Durang, la famille Derdion, la famille Dolekei et la famille Naïmbayel ont la profonde douleur d'annoncer les décès de leur fille et sœur Ndou Batar Mbayam Dene Judith. Décès survenu le 15 juillet 2026 des suites de maladie. Cette annonce s'adresse à Diambi Koundé, Dingalaou Barda, Marc, Rimto Azor, docteur Mbayorom Mogildi, Alfi, Nadi Dumyo Jules, Dikila Eli, Nodi Kwa Milka, Diran Nazair, Dumtolum Manassi, Tous Mundu, Dikainkula Hashim, Laoutobei Orfa Gerida, Asmbei Sifas, Mbaye Ginanam Nashor, Tajimbaye Mandin Goudnel, Durambiti Kumbu, Dembiti Kumbu, Mbayajim Isaïe, Laurabi Kaiwa, Mbayilantar Tubangar, Laukura Nagi Tonga, tous Abibalem, Durabi Aron, Perbi Lauro Obed, Rodombay Djugol, Jonias, tous Atalaen, Koblar Dirang à Kigali au Rwanda, Dirang Odil à Lyon en France, Djumadoum Mandekor et Djukondi Naïmbayel tous à Yaoundé au Cameroun. Né Dum Yoel Laoubi Remo au Nigeria. Les obsèques seront organisées le 21 juillet 2026. Au domicile familial, assis au quartier à Bénin, juste derrière l'alimentation Panama. Dieu a donné, Dieu a repris, que le nom, que son nom soit loué. Béoubo fidèle, Alao Tengar Célestin, Aladoum Sadé, Alo Bari, Ngonon Ndo Digem, Ndigel Bernard, Ousmel Saria, Dan Magi Tao, Daouramel Bertine, Gerdi Mbaïsoual, Alexis Miaro et Meldi, chef des cantons de Baké, Mugwei Sakjim, annonce aux parents de Béama, Ngarie Jim Mbaïgom, Mitadi Djuri, Henri Moudingar, Ndungar Djuri, Guy Masngar Pascal, ainsi qu'à toute la famille de Béama. Le décès de Monom Nodi Félix Saria, connu sous le nom de Dingui par Gori. Décès survenu le 17 juillet 2026 à Niamey, des suites d'une courte maladie. La cérémonie a lieu à l'église Le Chemin du Salut, au rond-point Pneu, séjour 20 juillet 2026. Le recueillement est au domicile du défunt au quartier Abidjan. Paix à son âme. Les familles Agné Patrice Mbaye, Mera Guy Jean Mbaye, Malachi Yalmagne, Djumadoum Kataï, Thierry Singar Mbang, Kakaï Gate Gakei, autant pour moi, Gakei Katei, Liari Yalmagne, Nardi Aliou, Lidion Paul et Nimne Kibun Christine, tous Ngamena.
ont la profonde douleur de vous faire part du décès de leur fils, neveu, frère, Dieudoboum Sali, décès survenu le samedi 18 juillet 2026 et des suites d'une courte maladie. Cet avis s'adresse à son père Salé Mbaye, Mogoum Pierre Mbaye, Malbou Nagui, Tonan Tchong, tous résidents à Kimri, et aussi à Bayini Manatouma, Tata Bayini, Aladoum Belbang, Kairi Kaina Pascal, tous résidents à Koudjouaï par Bousso, à Sa Majesté Bangotoblan Belbang, le chef des cantons des Kimri, sans oublier Mbaïs Ala, le chef du village des Kimri 2, ainsi qu'à tous les parents amis et connaissances. La cérémonie des obsèques a lieu ce lundi 20 juillet 2026, et l'enterrement se fera au cimetière de Toukra. Le lieu de recueillement est chez Agné Patrice Mbaye, au quartier il est Didad, non loin de l'école Marie-Reine. Que son âme repose en paix.

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1: Mesdames et messieurs, vous êtes toujours à l'écoute du programme de la radiodiffusion nationale tchadienne. On s'excuse pour ce désagrément. Il est pendant notre volonté. Nous sommes à 6h58. Et je vous présente l'équipe que vous a tenu compagnie depuis 5h, heure d'Afrique centrale. La console numérique est gérée par Tuc Alfred. Jim Tanroji, la régie d'antenne, moi-même, votre enfant chéri, Béni Davichir, Téléboune, on vous dit bye. Et au plaisir de vous retrouver, Inch'Allah, demain, quand il sera 5h, heure de N'Djamena. D'ici là, mesdames et messieurs, nous prions Allah, le Tout-Puissant, Créateur des cieux et de la terre, le Seigneur de l'univers, afin que la santé soit pour nous tous une maladie quotidienne. Allez, bye. Et ensuite le programme, accompagné du reste de notre programme Radio Tchad de Poste National.

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2: Lundi 20 juillet 2026, auditeurs, auditrices de la Radiodiffusion Nationale Tchadienne, merci de nous recevoir. Il est 9h44 ici au Palais Toumaï, d'où nous sommes en direct de la présidence de la République. Vous vous demandez pourquoi l'ONAMA Radio s'est-elle déployée au Palais Toumaï en ce lundi 20 juillet? Eh bien, c'est pour vous faire vivre deux événements majeurs, chers auditeurs, car comme à son habitude, l'ONAMA, toujours au cœur des grands événements, se soucie de tout ce qui se passe au sein de la République, et c'est pourquoi aujourd'hui encore nous nous sommes déployés ici au Palais Toumaï pour vous faire vivre ces deux événements. Et pour commenter ces événements, je suis en compagnie de Oumar Hassan Dahab. Dahab, bonjour.
3: بونجور يان صباح الخير المستمعون الكرام أينما كنتم أهلا بكم في هذا النقل الحي من رحاب رئاسة الجمهورية حيث الإذاعة الوطنية التشادية والأونما بشكل عام حاضرة في كافة الأحداث الوطنية والهامة بشكلها العام. نحن هنا اليوم لننقل لكم حدثين مهمين جدا. الأول يتعلق بالأسبوع الوطني للتشجير دورة 2026، والثاني يتعلق بإحياء الذكرى 25 لاكتشاف جمجمة توماي. الفريق متكامل وجاهز من قلب رئاسة الجمهورية لنضعكم تعيشوا هذه اللحظات لحظة بلحظة وتتابعون هذا الحدث التاريخي الذي سيقوده شخصيا رئيس الجمهورية المشير محمد إدريس ديبي إتنو.
2: Voilà, Dahab, les deux événements dont il est question, il s'agit de la Semaine nationale de l'arbre édition 2026, car oui, chaque année, à la mi-juillet, le Tchad se sacrifie à cette tradition. Une tradition qui existe depuis un demi-siècle, parce que c'est dans les années 72, pour être précis, que la Semaine nationale de l'arbre a été instituée par le président d'alors, Ngarta Tomalbaye, et c'était pour faire face à l'avancée du désert et à la sécheresse qui menaçait dangereusement la République du Tchad. Et c'est par l'ordonnance 29 du 30 octobre 1972 pour que la Semaine nationale de l'arbre a été instituée. Et aujourd'hui, ça va être le lancement officiel de cette semaine. Et pour marquer ce lancement, le chef de l'État en personne, le maréchal Mohamed Idriss Déby Itno, va donc, comme d'habitude, être le premier citoyen à poser un acte fort qui va donc engager l'ensemble de la nation, encourageant ainsi chaque Tchadien, comme cela est toujours demandé. Un Tchadien, un arbre, car dit-on, Dahab, celui qui n'a pas mis en terre un arbre avant de mourir, a vécu inutilement. Je crois que je paraphrase à peu près cette philosophie derrière donc la Semaine nationale de l'arbre. Tandis que le maréchal est ici au palais pour donner le coup d'envoi sur l'ensemble du territoire Dahab, je crois que le ministre en charge de l'environnement, lui, se trouve du côté des Wadi Fira quelque part, lui également, dans son rôle de membre du gouvernement, il va également donner le coup d'envoi là-bas. Et ainsi donc, pendant toute une semaine, chaque Tchadien va être encouragé à mettre au moins un plant en terre. Et il ne suffit pas de le mettre en terre, il faut donc veiller à son entretien, à ce que ces jeunes plants deviennent un arbre pour qu'ils puissent produire de l'ombre ou alors des fruits, et donc contribuer à barrer la voie à l'avancée du désert. Le deuxième événement dont il est question, c'est 20 juillet, chers auditeurs. Il s'agit du 25e anniversaire de la découverte de notre cher ancêtre Toumaï. Oui, parce que cela fait 25 ans exactement que le crâne a été découvert. C'était le 19 juillet 2001, la découverte de Toumaï dans le désert du Durab, au nord du Tchad, dans la zone des Toros Menala. C'était donc à l'occasion d'une mission paléontologique franco-tchadienne dirigée par professeur Michel Brunet. Et donc 25 ans, jour pour jour, que Toumaï a été découvert, qui, selon les datations, Dahab date de 7 millions d'années, ce qui confère au Tchad, jusqu'à preuve du contraire, donc le statut du berceau de l'humanité.
3: نعم يان كما قلت قبل قليل الآن نحن في رحاب رئاسة الجمهورية لنعيش أجواء حدثين تاريخين والأول يتعلق بالأسبوع الوطني للتشجير كما قلت أن تاريخ هذا الأسبوع يعود لقرابة النصف قرن من الزمان لأنها كانت مبادرة أطلقها بالتحديد الرئيس الأسبق نغرتا تومبلباي في عام 1972 وذلك بهدف مواجهة التصحر وحماية الموارد الطبيعية وهي من أقدم الحملات البيئية الوطنية في منطقة الساحل بشكل عام يعني منذ ذلك التاريخ ينظم هذا الحدث سنويا مع بداية موسم كل خريف باعتباره مناسبة لتعبئة المواطنين والمؤسسات حول غرس الأشجار والعناية بها كما قلت يان أن الإنسان الذي يتوفى أو يموت قبل أن يغرس شتلة ويتركها وراءه جيدة كأنما لم يعيش في حياته شيئا يان الأسبوع الوطني للتشجير لأهميته اليوم رئيس الجمهورية بقصر توماي سيطلق هذه المناسبة رسميا عبر غرس الشتلة في باحة القصر الجمهوري وذلك إعطاء المثل لكي يحتذيه أو يحتذوا به المواطنون لأنه المواطن الأول والحامي للوطن بشكل عام ترابه بيئته وطبيعته ومواطنيه كلهم تحت كنفه من أهمية هذا الأسبوع أيضا يعني مكافحة التصحر والزحف الرمال واستعادة الغطاء النباتي وحماية التنوع البيولوجي وتعزيز الوعي البيئي لدى المواطنين خاصة يعني الشباب والتلاميذ الناشئين الذين لم يعيشوا في أجواء كانت سابقا قلما تكون صحراوية أيضا يساهم هذا الأسبوع في التكيف مع التغيرات المناخية التي يشهدها العالم بشكل عام وتحسين الأمن البيئي إلى جانب هذه المناسبة التاريخية المستمعون الكرام تتابعون أيضا حدثا ثانيا يأتي بعد انطلاقة الأسبوع الوطني للتشجير وهو إحياء الذكرى 25 لاكتشاف جمجمة توماي وذلك خلال البعثة العلمية التي قادها باحثين تشاديين وفرنسيين ترأسها البروفيسور ميشيل بريني وأدت إلى اكتشاف جمجمة توماي التي أظهرت النتائج عن عمرها والتي يفوق 7 ملايين سنة وهذا ما أعطاها حقية يقال أنها هي مهد البشرية والفخر الذي يعود لكل التشاديين هذه الجمجمة اكتشفت في صحاري يان الولايات الشمالية في أقصى الشمال بالتحديد في ولاية بوركو إحياء هذه الذكرى 25 تعود أو تعيد للذاكرة التشادية الافتخار والاعتزاز بالموروثات الوطنية التي تضعنا أمام العالم في قامة الفخر يان
2: Oui, Dahab, nous avons souligné que la mission paléontologique franco-tchadienne qui a permis la découverte de Toumaï était donc dirigée par professeur Michel Brunet, un paléontologue français de l'Université de Poitiers. Mais parmi les membres de cette mission franco-tchadienne, il y avait un certain Aounta Dimodoumalbaye, Et c'est lui, ce jeune paléontologue, qui a donc repéré le crâne de Toumaï et qui a donc permis à ce que celui-ci soit mis au goût du jour. Il faut donc rendre hommage à ce jeune Aounta, et grâce à sa vigilance et son sens des terrains, nous avons donc aujourd'hui Toumaï qui fait donc la fierté du peuple tchadien, la fierté du continent africain et bien évidemment la fierté de l'humanité tout entière. Parce que jusqu'à preuve du contraire, comme je l'ai dit, Dahab, c'est bien le Tchad qui demeure le berceau de l'humanité avec cette découverte de Toumaï qui date de 7 millions d'années, parce que les autres fossiles qui avaient été découverts, il y a Abel, il y a Lucie, mais ils ont vécu moins longtemps que Toumaï qui demeure donc l'ancêtre. Et preuve que Toumaï est éternel, nous avons donc ce palais qui est donc baptisé Palais Toumaï. Du côté des médias, nous avons les Toumaï Web Media. Donc Toumaï est devenu véritablement célèbre. Et je crois que, outre-Atlantique, en France, il y a une avenue, selon les informations, baptisée avenue donc Toumaï. Voilà, Toumaï, qui, au-delà de la fierté du Tchad, fait la fierté de l'humanité tout entière. Et aujourd'hui, en ce 20 juillet 2026, il y aura un grand événement donc ici, à la présidence de la République, qui va être présidé par le chef de l'État en personne. Nous n'avons pas tout le programme en totalité. Dahab, ce que nous savons, c'est qu'il y aura une projection, certainement, du film consacré à Toumaï. Il y a un film qui a été réalisé, consacré à Toumaï. Certainement, ce film va être projeté à nouveau. Peut-être un documentaire sur la mission franco-tchadienne, paléontologique qui a donc permis la découverte de Toumaï. Et à la suite de cette projection, qui sait, peut-être qu'un acte souverain, républicain, fort va être posé par le maréchal Mahamat Idriss Déby Itno dans son rôle de chef de l'État, garant donc des institutions de la République. Le chef de l'État qui va donc mettre en terre un plan pour donner officiellement le coup d'envoi de la Semaine nationale de l'arbre. Et puis, il va donc suivre cette activité consacrée à Toumaï. Chers auditeurs, voilà un peu le programme qui nous attend, qui vous attend depuis le palais Toumaï, d'où nous émettons en direct. Et puis, soyez tranquilles, nous vous ferons vivre minute par minute l'intégralité de ces deux événements majeurs. Alors, pour l'heure, Dahab, le décor étant planté, peut-être on va remettre l'antenne et rappeler nos auditeurs lorsque les choses commenceront à bouger véritablement ici, du côté du palais Toumaï.
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0: 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الحدثين. يعني في باحة رئاسة الجمهورية الآن تم حفر الحفرة التي سيضع فيها رئيس الجمهورية الشتلة التي تكون إيزانا رسميا بهذا الأسبوع الوطني للتشجير دورة 2026.
1: Oui, Dahab, dans un instant, le chef de l'État, le président de la République, Maréchal Mahamat Idriss Déby Itno, va procéder officiellement au lancement de la Semaine nationale de l'arbre, édition 2026. Depuis notre cabine de reportage d'Ab, on peut apercevoir le jeune plant qui a été apprêté et le grand arrosoir tout à côté. Et comme tu l'as déjà annoncé, nous avons aperçu les personnalités qui sont arrivées ici au Palais Toumaï pour marquer de leur présence cet événement. Nous avons aperçu le Premier ministre, chef du gouvernement, ambassadeur Alamay Halina, les présidents des grandes institutions à la personne du président du Sénat, Dr Hairoun Kabadi, le président de l'Assemblée nationale, Ali Kolotou Tchaimi, la présidente de la Cour des comptes, Zahra Ibrahim Mahamat Itno, et le président de l'ANGE, Ahmad Bartiré également, tout comme certains membres du gouvernement. Et nous apercevons en ce moment le directeur du cabinet civil du chef de l'État, Aziz Mahamat Saleh, avec le secrétaire général Masri, qui est là également. Donc, tout est fin prêt, chers auditeurs. Dans un instant, le chef de l'État viendra donc mettre en terre ce jeune plan dont le nom va vous être dévoilé pour ceux qui sont tout près donc, de l'action, et pour ceux qui ont une notion de la botanique également, ils nous diront de quelle variété d'arbres il est question et que le chef de l'État va donc mettre en terre tout à l'heure. Et nous l'avons également annoncé à notre première prise d'antenne d'AB, pendant que le chef de l'État va donc procéder au lancement officiel de cette Semaine nationale de l'arbre, le ministre en charge de l'Environnement, exactement, se trouve du côté de Wadi Fira. Il va également lancer cette même semaine. Ainsi, le coup d'envoi sera donné et chaque Tchadien sera donc invité à suivre le geste des autorités de la République parce que, comme nous l'avons souligné, en tant que pays sahélien, le Tchad connaît mieux que quiconque l'importance de la mise en terre des plants et de leur entretien. Encore une fois, on le souligne, Dab, il ne suffit pas de mettre en terre un plant, mais il faut veiller à son entretien également, à ce que celui-ci grandisse et puisse produire des fruits. Ainsi, il pourra donc contribuer à barrer la voie à l'avancée du désert. cette avancée du désert qui est une réalité palpable que nul n'ignore. En 2026, avec les effets du changement climatique qui se font très visibles, ressentis, et pour ce faire, ce n'est pas que le Tchad qui est la seule victime de cet événement, de ces changements climatiques, puisque même en Europe, en ce moment, la vague de chaleur qui bat son plein avec beaucoup de plaintes, car ça fait des victimes, et donc il y a nécessité de prendre des mesures pour essayer de freiner l'avancée du désert. Et donc, comme nous l'avons souligné, chers auditeurs, nous sommes en direct du palais d'Oumaï pour vous faire vivre donc cet événement. Et dans un instant, le chef de l'État, qui est déjà sorti de son bureau d'Ahab, on le voit avancer, tout blanc, tout de blanc vêtu, qui va donc procéder à la mise en terre de son plan.
0: 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مساعده الذين كانوا ينتظرونه هنا. نعم يان.
1: Oui, Dahab, il faut souligner un détail qui est détail. Le chef de l'État qui va procéder à la mise en terre de ses plans dans un très beau jardin de la présidence de la République, il faut l'avouer. Il faut tirer chapeau à l'équipe des jardiniers qui s'occupe du jardin de la présidence de la République, vraiment magnifique.
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1: Oui, et Dahab, le chef de l'État, après la mise en terre du plan, il va certainement dire un mot, question d'encourager l'ensemble de la population tchadienne à répéter le geste qu'il vient de poser en tant que chef de l'État. Et comme nous l'avons souligné, ce plan qui va venir s'ajouter à ceux déjà existants ici à la présidence de la République, et qui va donc venir embellir davantage les beaux jardins de la présidence. Un geste fort qui est déjà accompli par le chef de l'État. Voilà le jeune plan mis en terre par le maréchal Mohamed Idriss Déby Itno. Il va peut-être dans un instant procéder à son premier arrosage avant de dire un mot à la nation.
2: Vous dites quelque chose?
0: Vous
3: venez de mettre en terre un plan. La question pose une question. Quel message voulez-vous lancer à vos concitoyens?
2: Merci. vous savez. Vous luttez contre la désertification. Notre pays, le Tchad, a institué par ordonnance en 1972 la semaine nationale de plantation des arbres. Et donc, c'est un devoir pour chaque citoyen de planter en ce jour, en cette semaine, mais pour toujours. Et aussi, conformément à mon projet de société sur la base de laquelle j'ai été élu président de la République, parmi les 100 actions figure l'environnement, notamment la plantation de 10 millions d'arbres en 5 ans. Donc je voudrais profiter de votre micro pour lancer un appel solennel à mes compatriotes ainsi que les étrangers qui vivent ici parmi nous au Tchad, de planter des arbres. Planter des arbres, non seulement pour notre pays, pour le Sahel, pour l'Afrique, mais au-delà, pour l'humanité. Et enfin, pour finir, je voudrais alerter, je voudrais avertir à cette minorité qui s'adonne à des activités illicites, notamment à la coupe des arbres, qu'ils seront traqués, arrêtés et jugés conformément au texte en vigueur au Tchad. Je vous remercie. Je voudrais vous montrer quelque chose qu'on a fait ici à la présidence, si vous permettez. C'était pas prévu pour cette cérémonie, mais peut-être que ça va donner un bon exemple pour nos compatriotes. Et aussi aux étrangers qui vivent parmi nous.

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1: C'était un ancien camp militaire. Nous l'avons transformé en viaduc. Regardez la beauté de cette verdure. Non seulement c'est beau, mais au-delà de cela, c'est aussi une façon pour nous ici à la présidence de préserver la nature, de planter des arbres, de protéger l'environnement. Nous avons sacrifié nos casernes militaires pour protéger l'environnement de notre pays.
2: Voilà, auditeurs, auditrices de la radiodiffusion nationale tchadienne, nous sommes en direct du Palais Toubaï, la présidence de la République. Vous avez écouté le chef de l'État qui a donc réagi à la suite de la mise en terre du plan qu'il vient d'effectuer au sein du palais.
1: De notre histoire, nous avons voulu garder cette piscine. Pour l'histoire, pour les générations futures, pour qu'ils n'oublient pas nos martyrs, ceux qui ont sacrifié leur vie, ceux qui ont été tués ici, ceux qui ont été emprisonnés ici pendant des années.
2: Le chef de l'État qui, Dahab, dans sa réaction, a invité chaque Tchadien à mettre en terre, ne serait-ce qu'un plan. Il l'a dit, c'est un devoir pour chaque citoyen de mettre en terre un plan pendant cette semaine nationale de l'arbre. Et l'appel solennel du chef de l'État va également à l'endroit de tous les citoyens qui vivent en République du Tchad, qu'ils soient des étrangers ou des Tchadiens. Et en ce moment, c'est un peu une visite guidée des beaux jardins de la présidence qui est donc menée par le chef de l'État en personne avec les explications à l'appui.
1: A tout sacrifié pour rendre cet endroit joli, mais aussi pour planter des arbres, protéger l'environnement. C'est ça qu'il faut pour notre pays, le sacrifice de soi. Donc je voulais vous montrer cela en tant que premier ministre de la République. Nous devons prendre l'exemple. C'est notre exemple qui est devant vous. Merci.
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2: Oui, Dahab, le chef de l'État, qui est donc en train de regagner son bureau après ce premier acte ici au Palais Toumaï, la mise en terre du plan avec l'appel solennel lancé par le maréchal Mohamed Idriss Déby Itno. Et vous avez suivi, écouté le chef de l'État. Et Dahab témoigne que tout à l'heure, lorsque j'ai apprécié les beaux jardins de la présidence de la République, je n'ai strictement pas exagéré. Le chef de l'État a repris mot par mot ce que j'avais déjà dit. Et il a dit que c'est un sacrifice que la présidence a consenti en dégageant les camps et faire place à la nature. Et il a dit que c'est un sacrifice que tout Tchadien doit consentir et la présidence de la République doit montrer l'exemple. Et il a tenu à ce que les médias soient témoins de cela, preuve de l'engagement de la présidence en faveur donc de l'environnement. Le premier acte étant terminé, chers auditeurs, dans un instant va démarrer le deuxième événement, le 25e anniversaire de la découverte de Toumaï. Ici, toujours au palais de Toumaï, la présidence de la République. Et nous attendons les détails du programme et vous serez au parfum de tout ce qui va se dérouler ici. Dahab.
0: 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الجميع ينتظر بداية الأرض فقط.
2: Oui, Dahab, on va enchaîner avec donc le 25e anniversaire consacré à la découverte de Toumaï. Comme cela vient d'être rappelé, Dahab, cela fait 25 ans que Toumaï a été découvert dans le Jura du Tchad et nous allons suivre le programme qui va annoncer l'événement consacré à ce 25e anniversaire.
3: Traçant l'histoire de cette aventure scientifique et humaine. Distingués invités, mesdames et messieurs, il convient de rappeler que l'honneur et le mérite de cette découverte revient à un homme digne. Je voudrais nommer feu maréchal du Tchad Idriss Déby Itno, paix à son âme, qui s'est investi personnellement afin que la découverte de Toumaï soit aujourd'hui une réalité internationale de par le monde, inscrite dans l'histoire de l'humanité, se trouve bel et bien en Afrique et particulièrement au Tchad, berceau de l'humanité. Distingués invités, mesdames et messieurs, voici comment se présente le programme de la cérémonie. D'abord, nous aurons le nom du professeur Makai Hassan Taïsou, au nom de Pantologue, et chercheur tchadien, qui sera suivi du nom du professeur Michel Boulet, au nom du panthéologue et chercheur français, et après il y aura l'allocution du docteur Khadija Adoum Atumer, secrétaire d'État à l'enseignement supérieur, à la recherche scientifique et à la formation professionnelle. Et après cela, nous aurons l'allocution du ministre Abakar Rouzi Taguil, ministre du Développement touristique, de la culture et de l'artisanat. Projection du film et après la remise de la réplique des fossiles de Toumaï, photos de famille et cocktail. 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des chercheurs et panthéologues tchadiens.

maréchal, mesdames et messieurs les ministres, monsieur le président du Sénat, monsieur le président de l'Assemblée nationale, mesdames et messieurs les conseillers, au nom de tous mes distingués invités, au nom de mes collègues ici présents et à mon nom propre, permettez-moi d'exprimer à votre Excellence toute notre profonde gratitude pour l'intérêt constant et le soutien indéfectible que vous accordez à la recherche paléontologique au Tchad. En baptisant la présidence de la République, Palais de Toumaï, vous nous avez magistralement démontré combien vous êtes fiers de ce patrimoine, et c'est pour nous un immense honneur et un privilège unique d'être reçus aujourd'hui au cœur même de ce symbole pour célébrer Toumaï. Mesdames, Messieurs, il y a un quart de siècle, dans l'immensité des sables du désert du Djourab, un visage a surgi du passé, celui de Toumaï. 25 ans plus tard, la portée scientifique et historique de cette découverte reste absolument intacte. Sahelanthropus tchadensis demeure le plus ancien représentant connu de la famille humaine. À travers lui, le Tchad s'est affirmé aux yeux du monde comme le berceau de l'humanité. Comme aimait si bien le rappeler notre cher maître professeur Brunet, nous sommes tous des Africains et hors d'Afrique, nous sommes des enfants des migrants. Maréchal, il y a également 25 ans, sous les auspices du professeur Brunet, j'ai eu l'insigne privilège d'être le tout premier paléontologue tchadien formé à Poitiers. Quelques années plus tard, d'autres jeunes compatriotes ont suivi ces traces pour devenir à leur tour des paléontologues et des techniciens émérites. Ils sont ici parmi nous certains. Je voudrais citer professeur Likiou Sandosa, s'il est dans la salle. Merci, monsieur, de vous lever. Merci. Professeur Clarisse Nekoulnan. Merci. Professeur Moussa Abdelrahman. Oui. Mamad Adoum. Et, bien évidemment, Aounta, le découvreur de Toumaï, ce crâne mythique vieux de 7 millions d'années. C'est cette équipe formidable, animée d'un profond patriotisme, qui a collaboré sans relâche tout au long de ces années avec nos collègues de la mission paléoanthropologique franco-tchadienne pour donner le résultat que nous connaissons aujourd'hui. C'est avec une grande émotion que je voudrais, avec votre permission et au nom de toute l'équipe, rendre un hommage mérité à l'homme d'État, feu le maréchal du Tchad, Idriss Déby Itno. Il a soutenu personnellement ce projet dès les premières heures et a donné le nom de Toumaï à notre ancêtre commun. Que la terre de nos ancêtres lui soit légère

du ministère de l'Enseignement supérieur, ainsi qu'à l'appui constant de l'ambassade de France, nous avons réussi à transformer l'élan des pionniers en une filière d'excellence pérenne. Le Tchad dispose désormais d'une équipe pluridisciplinaire totalement autonome, structurée autour de trois piliers majeurs. Une expertise académique de haut niveau, comprenant trois paléontologues, un géologue sédimentologue, tous maîtres de conférences, ou chercheurs CAMES, dont deux sont aujourd'hui candidats au grade de professeur titulaire cette année. Une ingénierie technique complète pour la préparation, la restauration et le moulage des fossiles, opérationnel au Centre national de recherche pour le développement et à l'Université de N'Djamena. Une cellule de vulgarisation dynamique portée par des journalistes scientifiques spécifiquement formés au projet. Cette maturité scientifique repose sur deux institutions d'attache solides, le service de coopération et de conservation des collections au CNRD et le département de paléontologie à l'université de N'Djamena. Elle nous confère une pleine indépendance. Notre équipe planifie et exécute désormais ses propres missions de terrain de façon souveraine, même lorsque le contexte international empêche la venue de nos collaborateurs étrangers. De plus, la relève se prépare activement au sein de notre école doctorale en étroite collaboration avec l'Université de Poitiers et le Musée national d'Éthiopie. Mesdames, Messieurs, dans un monde actuel fragmenté et incertain, Toumaï dépasse le cadre de la science. Il a une portée philosophique et politique profonde. C'est un message de paix envoyé par le Tchad au reste du monde. Un message de fraternité, nous rappelant que par-delà nos cultures, nos frontières et nos couleurs, nos racines convergent toutes vers le même point de départ. Un message enfin d'espoir que la jeunesse africaine doit impérativement s'approprier pour écrire fièrement son avenir. Nous ne saurions occulter le rôle clé joué par nos institutions partenaires et leurs responsables respectifs. Je voudrais parler du CENAR, qui est devenu aujourd'hui Centre national de recherche pour le développement CNRD, l'Université de N'Djamena, l'Université de Poitiers, qui sont encore tenues par une convention de recherche. Cette mission de terrain n'aurait jamais pu voir le jour sans les contributions précieuses de chacun, qu'il s'agisse de l'octroi des permis de recherche, de la mise à disposition de personnel d'appui, de moyens roulants ou de la facilitation des documents administratifs indispensables. Mesdames et Messieurs, et je vais terminer par là, si nous sommes réunis pour cette célébration, c'est justement aussi grâce aux vrais acteurs de cette aventure, les paléontologues et les techniciens de terrain. Ce sont eux qui ont bravé les réalités extrêmes du désert, endurer des mois et des années de privation et passer des milliers d'heures minutieuses dans les laboratoires. Chers collègues du Tchad, de Poitiers en France, je parlais de l'équipe Palévo Prime et du CNRS, d'Éthiopie, du Muséum, du Cameroun, IRGM, et d'ailleurs, mention spéciale à vous. Vivement d'autres belles aventures pour la recherche paléontologique au Tchad et Inch'Allah d'autres nouvelles découvertes sur ce vaste sol tchadien qui n'a sans doute pas fini de dévoiler les trésors enfouis dans ses entrailles. Je réitère toute notre gratitude au maréchal, président de la République,

0: qui, malgré un agenda extrêmement chargé, a tenu à nous accorder de son temps précieux, témoignant ainsi de son intérêt tout particulier pour notre travail. Maréchal, merci. Sur ce, je vous remercie pour votre bien aimable attention.
1: Merci. Merci, monsieur Makai, professeur Makai Hassan Taïssou, au nom du chercheur tchadien. La parole à présent à monsieur le professeur Michel Bounet de l'Université du Poitiers, au nom des panthéologues et chercheurs français.

0: Voilà, auditeurs, auditrices, nous sommes toujours en direct à la suite donc du professeur Makaya Santaïso, monsieur le professeur Michel Brunet, qui a dirigé donc la mission paléontologique franco-tchadienne, qui va donc s'exprimer.
1: Mesdames et messieurs, monsieur le ministre, chers invités, chers amis, en vos grades et qualités, je suis fier d'être là encore avec vous, 25 ans après. Mon collègue, le professeur Makaya, a fait une très belle présentation de l'ensemble. Le jeune homme que je suis, encore, tant qu'on a des projets, on est jeune. On devient vieux quand on n'a plus de projets. Et j'ai encore beaucoup de projets. Mon collègue, le professeur Makaya, a très bien résumé les choses. Alors, je vais vous parler du tout début de cette très belle collaboration, une vraie collaboration scientifique qui a conduit à un résultat merveilleux. Aujourd'hui, Toumaï est un message de fraternité dans un mode de violence. C'est un message de paix adressé à tout le reste du monde. À tout le reste du monde. C'est le Tchad qui parle au reste du monde. Et, mon Dieu, quel monde de violence. Toumaï, c'est la paix, c'est la fraternité. Nous sommes tous frères et sœurs. C'est ainsi. Et je voudrais redire cette phrase du président Nelson Mandela. Personne ne naît en haïssant autrui pour la couleur de sa peau ou la nature de sa religion. Je suis arrivé au Tchad la première fois, c'était déjà il y a quelques années, c'était 1992. Malheureusement, il y avait encore la guerre au Tchad. Mais au Sénart, il y avait les conférences du vendredi. Et moi, mon camp de base, était à l'école de la faune au Cameroun, à Garoua. Alors, j'ai décidé, avec l'accord du consul de France à Garoua, de venir au Sénart faire une conférence. J'ai rencontré là un homme merveilleux, le directeur du CNAR, le docteur Abakar Adoum Agar. Et puis je suis revenu en 93 et j'ai refait une conférence. Et c'est drôle, vous savez, le titre de la conférence, c'était en Afrique, à l'ouest du Grand Rift, à la recherche des ancêtres de nos ancêtres. Eh bien, on a trouvé. On a trouvé. Et le docteur Abakar, en 93, me dit, mais vous venez, vous ne nous demandez rien. Qu'est-ce que vous voulez? Vous voulez quelque chose? Je lui ai dit, oui, un permis de recherche pour le Djourab. En décembre 93, il m'a envoyé un permis de recherche. En janvier 1994, j'étais dans le Jura avec une équipe de la DRGM, la direction de la recherche géologique et minière, avec le docteur Ali Moutaï. Et puis, les choses se sont poursuivies. C'était l'époque où la communauté scientifique pensait que notre origine était africaine, mais que ça se passait à l'est du Rift. Et moi, j'étais persuadé que c'était à l'ouest. Mais en science, c'est ainsi. Souvent, quand vous avez raison, vous êtes tout seul au départ. Et vous avez tort, forcément. Les minorités restent toujours des minorités. Mais avec la persévérance, avec surtout l'aide, Monsieur le Président, avec l'aide de Monsieur votre père, le maréchal Idriss Déby, avec votre père, nous avons été complices pour la paléontologie. Et plus, il était l'ami de Jacques Chirac. Et donc, j'ai bénéficié de la complicité des deux présidents. Ça a été une aide déterminante, tant du côté tchadien que du côté français, via le président Chirac. Puis le ministère à l'époque de la coopération du côté français, maintenant le ministère qui est devenu après le ministère des Affaires étrangères, et puis l'ambassade de France. Tout ça, ça a été une vraie collaboration. Et maintenant, je peux partir tranquille. Le Djourab, Monsieur le Président, n'a pas encore livré tous ses secrets. Il y en a encore d'autres. Il y aura encore d'heureuses surprises, sûrement même de très heureuses. Mais je peux partir tranquille, je ne suis pas pressé. La relève est assurée. Moi, j'ai laissé mon dos dans le Djourab, sur le hors-piste. Mais bon, tout a un prix, et je ne regrette rien. Si c'était à refaire, je recommencerais. Permettez-moi de conclure. J'ai eu beaucoup de chance. J'ai vécu ici, au Tchad, mon pays de cœur. Un rêve. Je n'ai pas fait une carrière. J'ai vécu mes rêves d'enfant. Et je continue à les vivre encore, grâce à vous, Monsieur le Président. Merci. Merci à vous tous. Mais souvenez-vous, Toumaï, monstre. Toumaï, le Tchadien. Toumaï, le plus ancien des Tchadiens. Le plus ancien d'entre nous tous. Montre au reste du monde que nous sommes tous Africains. Et que hors d'Afrique, nous sommes tous des filles et des fils de migrants. Infiniment merci. Merci. Du fond du cœur.
2: Al-Mustami'oun, Al-Kiram.
3: Merci.
2: مباشرة تتابعون
3: ميشيل بورنيي
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3: Mesdames et messieurs, nous invitons à présent Dr. Khadija Adoum Attimer, secrétaire d'État à l'enseignement supérieur, à la recherche scientifique et à la formation professionnelle à prendre la parole.
2: عقبه السيد ميشيل برونيي رئيس البعثة والذي هو الآخر جدد ذكر مسيرة توماي والتي وصفها أيضا بأقدم جمجمة في وجه الأرض التي تعتبر مهد البشرية قال أيضا أنها رسالة سلام لتصدر من أعماق صحراء جراب بجمهورية تشاد إلى العالم أجمع.
4: Monsieur le Premier ministre, chef de gouvernement, Monsieur le Président du Sénat, Monsieur le Président de l'Assemblée nationale, Mesdames et Messieurs les Présidents des grandes institutions, Messieurs les ministres, chers collègues, Mesdames, Messieurs les chercheurs, chers maîtres, Mesdames et Messieurs, distingués invités. C'est un honneur pour moi d'être là présente ici pour assister à cette cérémonie fêtant les 25 ans de la découverte de Toumaï. Et surtout, après la brillante prestation du président, du professeur Burnet, c'est vraiment un moment fort pour moi. Maréchal, sous votre haute autorité, l'enseignement supérieur, la recherche scientifique et l'innovation occupent une place stratégique dans la politique du développement de notre pays. Cette ambition se traduit concrètement dans le plan national Connexion 2030 ainsi que dans votre programme politique quinquennal qui font de ces secteurs des priorités nationales. Grâce aux efforts conjugués du gouvernement et de ses partenaires, des avancées significatives ont été enregistrées. Plus de 500 enseignants-chercheurs et chercheurs ont été formés. 339 maîtres assistants, 158 maîtres de conférences et 22 professeurs titulaires ont été promus. L'ouverture des écoles doctorales et la poursuite de la formation des formateurs contribuent également au renforcement durable de notre système national d'enseignement supérieur et de recherche. Cette dynamique s'appuie également sur une coopération scientifique exemplaire, dont la mission paléoanthropologique franco-tchadienne constitue l'un des plus belles illustrations. La découverte de Toumaï en 2001 dans le désert de Djourab a profondément marqué l'histoire de la paléontologie, la paléoanthropologie. Elle a révélé au monde la richesse du patrimoine scientifique de notre très cher pays, faisant du Tchad le berceau de l'humanité. 25 ans après cet événement scientifique majeur, Toumaï demeure toujours une référence internationale et une source de fierté pour notre nation. C'est dans cette dynamique que le colloque international qui s'ouvrira demain à N'Djamena, Inch'Allah, sera l'occasion de célébrer cet héritage scientifique exceptionnel tout en ouvrant des nouvelles perspectives pour la recherche tchadienne. Elle réunira des chercheurs et des experts venant de plusieurs pays afin de renforcer les coopérations scientifiques, de valoriser les travaux de nos chercheurs et de consolider le rayonnement scientifique du Tchad. Maréchal, à la veille de cet important rendez-vous scientifique, permettez-nous de vous exprimer notre profonde gratitude pour l'attention constante que vous accordez à l'enseignement supérieur, à la recherche scientifique et à l'innovation. Votre engagement constitue une source d'inspiration et un encouragement précieux pour l'ensemble de la communauté scientifique nationale. Soyez-en remerciés. Sur ce, je remercie votre aimable attention.
3: Merci, Dr Khadija Adoumatimer, secrétaire d'État à l'enseignement supérieur. Nous invitons à présent M. Abakar Rosi Teguil, ministre du Développement touristique, de la Culture et de l'Artisanat, à prendre la parole.

0: maréchal du Tchad, Mohamed Idriss Déby Itno, président de la République, chef de l'État. Monsieur le Premier ministre, chef du gouvernement. Monsieur le Président du Sénat. Monsieur le Président de l'Assemblée nationale. Mesdames et Messieurs les présidents des grandes institutions de la République. Madame la secrétaire d'État à l'enseignement supérieur. Mesdames et Messieurs les proches collaborateurs du Président de la République. Mesdames et Messieurs les chercheurs, distingués invités, en vos rangs, grades et qualités, tout protocole observé. C'est avec un profond sentiment d'honneur et une légitime fierté nationale que je prends la parole. En ce lieu, chargé de mémoire et de symboles, le palais Toumaï, où la République célèbre aujourd'hui la Journée nationale du patrimoine. Cette célébration revêt cette année un caractère exceptionnel puisqu'elle coïncide avec le 25e anniversaire de la découverte de Toumaï, l'un des plus grands symboles de notre patrimoine national. Je voudrais, en cette circonstance solennelle, rendre un hommage respectueux à la mémoire du défunt maréchal du Tchad, Idriss Déby Itno, qui donna à ses précieux ancêtres le nom de Toumaï, espoir de vie. Je tiens également à saluer l'ensemble de l'équipe scientifique tchado-française, dont les travaux ont rendu possible cette découverte exceptionnelle et révélé au monde la place majeure du Tchad dans l'histoire des origines de l'humanité. Maréchal du Tchad, président de la République, chef de l'État, le 23 décembre 2022, par le décret numéro 142 par pair par 2022, vous avez décidé de baptiser le siège de la présidence de la République Palais Toumaï. Par cet acte visionnaire, vous avez élevé Toumaï au rang de symbole de l'État, inscrivant ainsi notre héritage le plus ancien au cœur des institutions de la République et rappelant que l'histoire de notre nation s'enracine dans l'histoire même de l'humanité. Sous votre très haute impulsion, le patrimoine national est devenu un véritable levier de rayonnement international. Après l'exposition permanente d'une réplique de Toumaï au siège de l'UNESCO à Paris, notre département, en collaboration avec le ministère en charge des Affaires étrangères, œuvre à l'installation d'une seconde réplique au siège de l'Organisation des Nations Unies à New York à l'occasion de la prochaine Assemblée générale, Inch'Allah. À travers cette initiative, le Tchad portera devant la communauté internationale un message fort, celui d'un pays qui occupe une place essentielle dans la grande histoire des origines de l'humanité. La célébration de Toumaï nous rappelle également que la promotion de notre patrimoine ne peut être dissociée de sa préservation. Conformément à votre vision, maréchal du Tchad, notre ambition est de faire du patrimoine un puissant levier d'identité nationale, de cohésion sociale, d'attractivité touristique et de rayonnement international. Cette ambition s'inscrit pleinement dans le plan national de développement Tchad Connexion 2030, qui fait de la culture, du patrimoine et du tourisme des moteurs de développement durable, de la diversification économique et du rayonnement de notre pays. Sous votre haute clairvoyance, maréchal, nous poursuivons le projet de valorisation du site de découverte de Toumaï dans le Djourab, afin de faire un pôle scientifique, culturel et touristique de référence au service de la recherche, de la connaissance, de l'éducation et du développement durable. C'est dans cette même dynamique que notre département poursuit l'inventaire général du patrimoine culturel immatériel, l'identification et la sauvegarde des sites historiques dans toutes les provinces, le rapatriement progressif de nos biens culturels expoliés, ainsi que la préparation de nouvelles candidatures à l'inscription sur la liste du patrimoine mondial, notamment les parcs nationaux des Akouma. Notre engagement, maréchal, est clair. Préserver Toumaï, transmettre son histoire aux générations futures et faire rayonner cet héritage exceptionnel. Car Toumaï est la preuve que la plus grande richesse d'une nation ne se mesure pas seulement à ce que révèle, à ce que recèle son sous-sol, mais également à ce que son histoire, sa culture et son patrimoine offrent à l'humanité. Préserver cet héritage, c'est honorer notre passé, affirmer notre identité et préparer notre avenir. Depuis 7 millions d'années, Toumaï traverse le temps pour rappeler à l'humanité d'où elle vient. Depuis 25 ans, il rappelle au monde que le Tchad occupe une place essentielle dans la grande histoire de l'humanité. Maréchal du Tchad, président de la République, chef de l'État, nous vous exprimons notre profonde gratitude pour votre engagement constant en faveur de la préservation, de la valorisation et de la promotion du patrimoine national. Maréchal du Tchad, permettez-moi pour conclure cette allocution d'accomplir un geste hautement symbolique qui traduit notre engagement collectif en faveur de la préservation et du rayonnement de notre patrimoine. C'est avec une profonde déférence que j'ai l'immense honneur de vous remettre, au nom du gouvernement et du peuple tchadien, cette réplique fidèle du crâne de Toumaï. Au-delà de sa valeur scientifique, cette réplique symbolise l'ancienneté de notre histoire, la richesse de notre patrimoine et la place singulière qu'occupe le Tchad dans l'histoire des origines de l'humanité. En prenant place au sein de Toumaï, au sein du palais Toumaï, elle rappellera chaque jour que notre nation est dépositaire d'un héritage exceptionnel que nous avons le devoir de préserver, de transmettre et de faire rayonner. Puisse Dieu bénir le Tchad, protéger son peuple, guider ses dirigeants et faire rayonner Toumaï comme l'un des plus beaux symboles de notre histoire, de notre identité et de notre espérance. Vive le patrimoine national, vive Toumaï, espoir de vie, vive le Tchad. Je vous remercie.
1: Merci, M. Abakar Rosi Taguil, ministre de la Culture. Nous demandons maintenant à la technique de nous préparer la projection du documentaire. Il faut noter que ce documentaire a été réalisé avec le Centre national d'appui à la recherche et développement et le MNRTV. Coproduction. Merci.

0: Après la découverte de Toumaï, le plus ancien ancêtre connu de l'humanité, le Tchad célèbre un événement scientifique majeur qui a profondément marqué l'histoire de la paléontologie mondiale. À cette occasion, Maréchal Mahamat Idriss Déby Itno, président de la République, chef de l'État, rend hommage aux chercheurs qui ont contribué à cette découverte exceptionnelle et réaffirme l'engagement du Tchad à préserver et à valoriser ses patrimoines universels.
1: Toumaï qui signifie en langue locale espoir de vie. Espoir de vie, donc ça veut dire beaucoup de choses. La paix, l'unité et le développement, non seulement pour l'Afrique, mais aussi pour le monde. Et c'est pour ça d'ailleurs que le feu Marshall, paix à son âme, avait remis la copie du crâne de notre ancêtre à l'UNESCO comme patrimoine mondial. Les Tchadiens ne peuvent qu'être fiers, car notre pays est jusqu'à aujourd'hui, après un quart de siècle, après 25 ans, est le berceau de l'humanité.
0: L'histoire des Toumaï commence bien avant sa découverte. En 1994, sous l'impulsion du regretté Dr Abakar Adem Hagar, alors directeur du Centre national d'appui à la recherche, le CNAR engage une nouvelle dynamique des recherches paléontologiques au Tchad. Aux côtés des chercheurs tchadiens, notamment Dr El Hadj Moubtaï Hamid et Dr Alain Bovillain, le paléanthropologue français Michel Brunet est invité à poursuivre ses recherches sur le territoire tchadien. Le Tchad possède déjà un passé scientifique remarquable, marqué notamment par la découverte du Tchadanthropus par le professeur Yves Coppens en 1965.
2: Avant, toute l'histoire de l'hominoïde se situait à l'est de Rift Valley. Cela veut dire qu'à l'ouest de la zone tectonique, la faille, il n'y a jamais eu une découverte. Et cette découverte de Abel et ensuite de Toumaï a bouleversé toute la science et a donné naissance à ce que le Tchad soit le berceau de l'humanité.
0: Quelques années plus tard, Dr Baba Malaï prend la direction du CNAR. Lors de plusieurs missions des terrains dans les déserts du Burap, il constate l'existence de nombreux sites riches en fossiles de vertébrés. Convaincu du potentiel exceptionnel de cette région, il lance de nouvelles campagnes scientifiques. En 1998, le CNAR publie un ouvrage prémonitoire intitulé « Tchad, berceau de l'humanité », préfacé par le ministre de l'enseignement supérieur de l'époque, Dr Adou Goudia.
3: Depuis 1997, quand moi j'étais nommé au Centre national d'appui à la recherche, mon prédécesseur, feu Abakar Adem Hagar, docteur Abakar Adem Hagar, qui était très proche à moi, m'a toujours dit que met un accent particulier sur cette recherche paléontologique, parce que nous avons découvert Abel, un fossile d'hominidé, un australopithèque qui a révolutionné la recherche paléontologique. Donc très tôt, j'ai fait une mission sur le terrain. Moi-même, j'ai constaté qu'il y a énormément de sites à vertébrés fossiles. Je suis rentré très tôt, encore en 1998, à l'époque, notre ministre était Dr Adem Goudia. Donc on se demandait si les pays et les notre pays est le berceau de l'humanité ou pas. J'ai pu convaincre Dr Adem Goudia et il avait préfacé ça.
0: Le 7 juillet 2001, Édition scientifique prend la route du désert du Dura. Elle comprend notamment Dr Alain Bovillain, Fanone Gondegbe, Aounta Djoudoumalbaye et Mahamat Adoum. Aucun membre de cette équipe n'imagine alors qu'il s'apprête à écrire une page majeure de l'histoire de l'humanité.
4: Il y a pas mal de documents scientifiques au niveau international pour lesquels je crois que tout le monde reconnaît que Toumaï, c'est vraiment l'ancêtre de la lignée humaine.
0: Le 19 juillet 2001, au cœur du désert, Aounta Djoudoumalbaye découvre un crâne fossilisé émergeant du sable. Très rapidement, les chercheurs comprennent qu'ils sont en présence d'une découverte exceptionnelle. L'équipe interrompt sa mission et regagne Djamena afin de présenter le fossile aux autorités scientifiques.
3: Autour de 9h, un des jeunes que nous avons recruté à Ountajim de Balbaï a eu le bonheur de prendre un crâne. Et autour de 9h, mon conseiller qui avait un téléphone satellitaire m'a appelé. J'étais au bureau, sur le téléphone fixe. J'ai répondu, j'ai dit alors il me dit que voilà, on a trouvé quelque chose qui ressemble à un crâne. Donc moi j'ai dit, mais ça c'est une très bonne chose. Donc j'ai instruit l'équipe de rentrer immédiatement à N'Djamena. Le premier jour quand on a présenté ça, le crâne au maréchal, paix à son âme, Idriss Déby Itno, il regardait comme ça, il dit c'est ça une homme d'idée, oui. Avec ça on est berceau de l'humanité, moi j'ai dit excellent, c'est ça.
0: Après examen du fossile et avec l'accord du gouvernement tchadien, le CNAR diffuse un communiqué officiel annonçant au monde qu'un crâne d'hominidé vieux de près de 7 millions d'années vient d'être découvert au Tchad. Une annonce qui attire immédiatement l'attention de toute la communauté scientifique internationale. Le 31 août 2001, le professeur Michel Brunet arrive à N'Djamena. Avant son départ vers les laboratoires spécialisés, le crâne est présenté au président Idriss Déby Itno. Une convention officielle est alors signée afin de permettre le prêt temporaire du fossile pour les analyses scientifiques et sa datation.

0: Le professeur Brunet devrait amener le crâne à Poitiers, à l'université de Poitiers, pour des études. Et nous avons dit, comme on doit privilégier les intérêts du Tchad, il faut falloir que le crâne sorte par une décharge. Parce que si on ne décharge pas, on n'est pas sûr que le crâne va revenir. Parce que c'est une découverte très importante. C'est la raison pour laquelle nous avons donc fait la décharge du crâne par du côté du Tchad par le ministre de l'Enseignement supérieur, de la recherche scientifique et de la formation professionnelle, moi-même, et par l'ambassade de France, pour que les deux partenaires, c'est-à-dire la France et le Tchad, puissent reconnaître que le crâne est parti du Tchad. Et la décharge a été faite pour 18 mois. Monsieur Brunet, le professeur Brunet, est parti avec le crâne, mais il a fallu 10 ans après.
1: Les analyses réalisées dans plusieurs laboratoires internationaux permettent d'établir l'âge du fossile. Toumaï est daté d'environ 7 millions d'années. Il reçoit son nom scientifique, Sahelanthropus tchadensis. Cette découverte révolutionne les connaissances sur les origines de l'humanité et place définitivement le Tchad parmi les hauts lieux de la paléanthropologie mondiale.
2: Avant de venir ici, j'ai le passeport français. Partie de mon cœur est clairement tchadienne. Nous avons vécu ensemble 10 ans. Toumaï est tchadien. Il a fait un séjour en Europe parce qu'au Tchad, on ne pouvait pas utiliser les appareils, ni en France. Les premières images de reconstruction ont été faites en Suisse, à l'université de Zurich-Hirschel. Et puis après, il y a eu un grand centre européen qui a été créé à Grenoble, et les dernières images ont été faites à Grenoble, en France.

0: d'où là où j'ai vu l'Ukraine, ça me rappelle ce qui s'est passé dans le désert. Quand il y a eu cette découverte, c'est comme si j'ai relevé un défi. Parce que quand on lance un défi, tu relèves, tu te sens vraiment soulagé. Maintenant, ce que je vois, c'est l'histoire d'une fierté nationale. Et autour de ça, il y a beaucoup de messages qu'on doit à l'autre relever, défis qu'on doit relever dans le sens de vulgarisation pour que tout le monde puisse profiter.
1: Face à l'importance de cette découverte, une convention des coopérations scientifiques est mise en place entre l'Université de Poitiers, l'Université du Diamènan et le CNAR. Ce partenariat ouvre une nouvelle étape de la recherche paléontologique au Tchad et permet la poursuite des fouilles dans le désert du Dura.

2011, Djabeda accueille un colloque international réunissant les plus grands spécialistes de la paléanthropologie. À l'issue de cette rencontre scientifique, Toumaï est reconnu comme l'un des plus anciens représentants connus de la lignée humaine.

0: J'ai assisté à la cérémonie de la remise de la réplique du crâne de Toumaï, donc de notre ancêtre et l'ancêtre de l'humanité. Si ma mémoire est bonne, c'était en 2013. Et je faisais partie de la délégation qui accompagnait le président de la République, le feu Marshal Idriss Déby Itno, père son nom, en tant que membre de la sécurité. C'est vrai que sur le coup, j'étais plus dans mon travail en tant que membre de la sécurité, membre de garde rapproché du président, en déplacement à l'extérieur du pays comme on le faisait tout le temps. Donc c'était un sentiment de fierté, c'était un fort sentiment de joie qui m'anime.
1: Au-delà de la découverte des Toumaïs, le désert du Durap représente aujourd'hui un patrimoine scientifique d'une valeur exceptionnelle. Il demeure l'un des plus importants sites paléontologiques d'Afrique et offre encore d'immenses perspectives de recherche. Sa préservation constitue un enjeu majeur pour les générations futures.

0: quartier du PNAR, le Centre national des recherches pour le développement poursuit aujourd'hui cette mission scientifique. À travers ses chercheurs, ses laboratoires et ses programmes de recherche, le CNAR contribue au rayonnement scientifique du Tchad et au développement des connaissances sur son patrimoine naturel et culturel.
1: Cette célébration de 25 ans de Toumaï arrive à point nommé et s'est préparée, n'est-ce pas, de bout en bout par le ministère de l'Enseignement supérieur avec le CNRD, le ministère dont nous avons la charte, n'est-ce pas, de conduire, de diriger, a dans son plan d'action la promotion, n'est-ce pas, de Toumaï. Je me réjouis que finalement on puisse, n'est-ce pas, célébrer ces 25 ans.
2: Le Centre national de recherche pour le développement a vu le jour en 2014. C'était le Centre national d'appui à la recherche. Nous nous sommes dit, appui à la recherche, c'est appuyer les chercheurs. Mais il est temps qu'on fasse la recherche. Depuis très longtemps, vers les années 50 et 60 et 70, les chercheurs français au Tchad travailler dans le cadre de l'ORSTOM, l'Office de recherche scientifique d'Outre-mer, font la recherche développement. C'est à partir d'ici qu'ils ont développé beaucoup de secteurs dans la recherche.

ce qu'on pense vraiment faire après les 25 ans, on va installer dans toutes les provinces du Tchad une vitrine de boutons autour de Toumaï dans chaque province pour nous faire connaître le patrimoine national qu'on a, notre trésor national qui appartient à tous les Tchadiens. Et ça permettra de connaître, ça donnera la valeur également à chaque palais du Tchad.

0: la mission légère, qui est composée donc de 4 personnes avec des véhicules, 2 véhicules, a été dans le site de Toros maintenant. Vous imaginez un peu, donc on savait déjà que c'était 7 millions d'années. Maintenant, il fallait aller chercher là-bas. Il valait pour pouvoir circonscrire la zone dans laquelle nous allons établir notre camp de janvier. Alors, la mission est partie au mois de juillet, exactement le 19 juillet 2001. Ils sont tombés sur le premier crâne, sur le crâne de Sahelanthropus, c'est-à-dire le crâne Toumaï.
1: Depuis 25 ans, de nombreux chercheurs tchadiens participent activement aux travaux scientifiques menés sur les sites fossiliaires. Leurs recherches contribuent à mieux comprendre les environnements anciens, la faune fossile et l'évolution des premiers hominidés découverts au Tchad.
2: En tant que membre actif de la mission paléoanthropologique franco-tchadienne, je ne peux que me réjouir de cette longévité, puisque Toumaï à l'heure actuelle est toujours le plus ancien des hominidés.
1: Le crâne original de Toumaï est aujourd'hui conservé dans des conditions de sécurité optimales. Véritable trésor scientifique national, il demeure un symbole de l'histoire ancienne du Tchad et un patrimoine des valeurs universelles.

0: notre engagement est clair. Préserver Toumaï, transmettre son histoire et faire rayonner cet héritage exceptionnel. Car Toumaï est la preuve que la plus grande richesse d'une nation ne se mesure pas seulement à ce que recèle son sous-sol, mais aussi à ce que son histoire, sa culture et son patrimoine offrent à l'humanité.
1: Au-delà de la révolution scientifique, Toumaï est le symbole de l'identité nationale et un trésor culturel inestimable.
2: Derrière chaque grande découverte se trouvent aussi des hommes de terrain. Guides, chercheurs, techniciens ou populations locales ont contribué chacun à sa manière à cette aventure scientifique exceptionnelle. Leur engagement rappelle que les grandes découvertes sont toujours le fruit d'un effort collectif.
3: 18 juillet 2001, on était à TM265. Et le matin, j'ai trouvé le site 266 et on est parti. À 7h, 8h, il y a un tac qui nous a appelé pour dire qu'il a trouvé le camp. Donc on est venu le trouver et ils nous ont montré le camp. Et là, tout de suite, on a répondu. C'est une joie de l'équipe. Et on a oublié toute la souffrance et toutes les missions qu'on avait faites. Avec la souffrance de sable, de vent, de chaleur. Tout a été oublié. Et ça fait une fierté pour nous.

0: malheureusement des guides de Nanazara.
1: À l'époque, je suis le guide touristique de l'équipe de scientifiques expatriés. J'ai parcouru plusieurs localités, notamment le lac Tchad, et particulièrement le Dura. Il n'existe aucun endroit que nous ne nous sommes pas rendus. Ils n'ont pas eu cette opportunité que nous avions à l'époque. Il faut du courage pour y parvenir.
2: Le nom Toumaï a été proposé par le fait maréchal Idriss Déby Itno. Au moment de baptiser cette hominidée, il m'a posé une question. Où ce crâne a-t-il été mis au jour? C'est à la suite de cet échange qu'il a décidé de lui donner le nom de Toumaï.
3: 25 ans après sa découverte, Toumaï appartient désormais au patrimoine de toute l'humanité. Il est devenu un symbole de fierté pour le Tchad, une référence majeure pour la recherche scientifique et une invitation permanente à préserver les richesses culturelles et naturelles du pays.
4: Je crois que s'il y a quelqu'un qu'il faut remercier, c'est le feu président Idriss Déby Itno. C'est celui-là qu'il faut remercier. Et qu'il s'agisse de Toumaï, qu'il s'agisse de la recherche paléontologique dans notre pays, qu'il s'agisse des récompenses et autres, il a été présent. Et il a bien compris l'importance de la découverte. Et il nous a vraiment accompagnés pendant toute cette période pour que la paléontologie devienne vraiment un domaine extrêmement riche ici au Tchad.
5: Il faut reconnaître en tout cas donc la capacité nationale d'unir, de rassembler, de symboliser l'unité nationale italienne. Si nous transcendons toutes nos différences et que nous arrivions à nous identifier tous, pratiquement tout le monde, à travers Toumaï, comme étant notre ancêtre commun, parce que c'est l'ancêtre de l'humanité, parce que c'est l'homme le plus ancien, pour l'homme en tout cas, qu'on ait trouvé dans le monde avec 7 millions d'années, 7 millions, c'est pas peu.
6: Toumaï n'appartient pas à la présidence. Toumaï n'appartient pas à une personne. Toumaï n'appartient pas à une institution. Toumaï appartient à tous les Tchadiens. Et donc, c'est notre histoire. Elle doit être célébrée partout sur l'ensemble du territoire national. Que ce soit dans nos musées, que ce soit dans nos bibliothèques, que ce soit dans nos maisons, partout où il y a des Tchadiens, même à l'étranger. Partout où il y a des Tchadiens, ils doivent célébrer. Parce que Toumaï, c'est notre ancêtre, à nous tous. Et donc c'est ça. Il n'y a ni président, ni couleur politique, ni religion, ni quoi que ce soit.
3: Dans le sable du Dura, l'histoire de l'humanité continue de s'écrire. Toumaï nous rappelle que le Tchad occupe une place unique dans les origines de notre espèce. Préserver cet héritage, poursuivre la recherche scientifique et transmettre cette mémoire aux générations futures constitue aujourd'hui un devoir collectif. Car l'histoire des Toumaï est bien plus que celle d'un fossile, elle est celle des origines de l'humanité.

Si les chercheurs sont ici, me le permettent, je voudrais recevoir la réplique de notre ancêtre par les mains bénies de notre frère Akunta.

0: الآن رئيس الجمهورية المشير محمد إدريس تبيتنو يتسلم.
1: ميرسي.
0: جمجمة توماي.
1: C'est la reconnaissance du marshal du Tchad à la personne qui a détecté l'ensemble de l'humanité, Toumaï. Applaudissez encore pour la reconnaissance. Merci.
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2: Oui, Dahab, nous sommes toujours en direct du palais Toumaï où à l'instant le chef de l'État vient de recevoir la réplique de Toumaï des mains de Aounta, le jeune qui faisait partie de la mission paléontologique franco-tchadienne qui a mis au jour Toumaï.
1: Et mesdames et messieurs, distingués invités,
2: cette remise de la réplique
1: maintenant
2: intervient
1: à la photo des familles et
2: le documentaire qui a été projeté ici, consacré à l'histoire des Toumaï. Et avant la,
1: donc la photo des familles
2: documentaire, il y a eu quelques allocutions qui ont été prononcées ici celle de la secrétaire d'État à l'enseignement supérieur. Les mots du professeur Makaya Santaiso qui faisait partie également de la mission. Et nous avons également suivi le ministre Abaka Rosi-Teguil en charge de la culture également. Sans oublier bien sûr les mots très émouvants du professeur Michel Brunet, le chef de cette mission paléontologique franco-tchadienne. Michel Brunet qui a dit qu'il est certain que le durable tchadien n'a pas livré tous ses secrets et qu'il y aura d'autres surprises heureuses qui attendent la République et l'humanité. Et donc nous sommes toujours ici au palais Toumaï, puisque à la suite de ce documentaire qui a été projeté et à la remise de la réplique au chef de l'État, nous attendons les mots du chef de l'État, le maréchal Mahamat Idriss Déby Itno, qui va donc se prononcer également, alors que le chef du gouvernement, ambassadeur Alama Alina et quelques membres du gouvernement, tout comme les présidents des grandes institutions, sont toujours présents également.
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1: Le chef de l'État, le maréchal Mohamed Idriss Déby Itno Dahab, qui va poser pour une photo de famille avec l'ensemble des membres de la mission paléontologique franco-tchadienne et l'ambassadeur Alamaï Halina, premier ministre, chef du gouvernement, les présidents des grandes institutions, c'est-à-dire le président du Sénat et celui de l'Assemblée nationale, sont là également pour compléter le tableau. Question d'immortaliser ce grand moment marquant le 25e anniversaire de la découverte de Toumaï. C'était donc le 19 juillet 2001 dans le Dura tchadien, 25 ans après Michel Brunet et l'ensemble de son équipe sont toujours présents pour continuer à raconter l'histoire des Toumaï. Toumaï daté 7 millions d'années, ce qui fait de lui l'ancêtre de l'humanité. Et voilà pourquoi on dit que le Tchad est le berceau de l'humanité. Dahab, c'est donc un grand jour pour la République, une journée nationale du patrimoine qui symbolise donc ses 25e anniversaire.
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1: Oui, Dahab, il faut souligner que avant cette deuxième cérémonie ici au Palais Toumaï, on a aussi procédé au lancement officiel de la Semaine nationale de l'arbre édition 2026, un grand événement également qu'il ne faut pas occulter, puisque le chef de l'État qui a donné le coup d'envoi a tenu à mettre en terre personnellement un plan ici dans les jardins de la présidente de la République, marquant donc le lancement officiel de la Semaine nationale de l'arbre édition 2026. C'est un événement qui est donc célébré chaque année également. Cela fait donc 55 ans que la Semaine nationale de l'arbre a été instituée. Ce fut le 30 octobre 1972 par l'ordonnance 29 prise par le président de l'époque, Ngarta Tomalbaye. Et on a évoqué les raisons qui ont conduit les autorités d'alors à instituer cette semaine, puisque le Tchad est un pays sahélien menacé par l'avancée du désert et la sécheresse. C'est donc une mesure forte qui a été prise à l'époque. Et chaque année, à partir du mois de juillet, le rituel est donc observé. Et cette année encore, le Tchad vient de lancer officiellement la Semaine nationale de l'arbre. Le chef de l'État a donné le coup d'envoi ici au palais Toumaïm. Concomitamment, nous avons le ministre en charge de l'Environnement qui se trouve du côté de Wadi Fira pour le même lancement. Et le chef de l'État qui, après avoir mis en terre le plan, a donc lancé un appel solennel à tout Tchadien et à toute personne vivant en République du Tchad à penser à mettre en terre, ou ne serait-ce qu'un plan, et veiller à son entretien. Donc, un double événement que nous continuons à vivre depuis le palais Toumaïda.
0: نعم يان جمجمة توماي مهد البشرية يتراوح عمرها بين الستة والسبعة ملايين سنة يعني.
1: 7 millions d'années effectivement et ce que nous avons sous les yeux là c'est une réplique comme cela a été souligné dans le documentaire qui nous a été projeté, le crâne original est en lieu sûr, mis à l'abri, en sécurité, et c'est tout à fait normal, il faut en prendre soin, et c'est une richesse immense, non seulement pour le Tchad, pour l'Afrique et pour toute l'humanité, voilà pourquoi il faut veiller à ce que ces crânes restent en sécurité, non seulement pour question de sa préservation, mais il faut aussi penser à le préserver. Il est fragile. Quelqu'un qui a vécu plus de 7 millions d'années d'âpre, il faut comprendre, même si c'est un crâne,
0: oui,
1: il est fragilisé et donc il faut veiller à sa préservation.
0: نعم يعني اكتشاف هذه الجمجمة وفي أقصى شمال يجسد أن تشاد هي بلد السلام بلد الأمن فوجود هذه الجمجمة التي أثبتت مكانتها بأنها مهد البشرية يؤكد على أن هذه المنطقة كانت مستقرة وآمنة وكان يعيش فيها جدنا كما يقال توماي مهد البشرية يعني كما قلنا نحن الآن في قصر توماي بين حدائقه الجميلة والمزهرة والزاهية عشنا حدثا قبل هذا الحدث وهو انطلاقة الأسبوع الوطني لغرس الشتلات والذي أعطى دفعته الانطلاقية فخامة المشير محمد إدريس ديبيتنو رئيس الجمهورية الذي غرس شتلة في الحديقة الأمامية لمكتبه من الناحية اليمينية وسقاها وبذلك أعلن بداية الأسبوع وأعطى المثل لكل مواطن تشادي بضرورة غرس شتلة واحدة على الأقل في حياته والاعتناء بها.
1: Et d'ab, à cette occasion, il faut aussi rendre hommage au maréchal du Tchad, Idriss Déby Itno. Les uns et les autres l'ont fait dans leurs différentes allocutions. Je crois que nous aussi, nous allons joindre nos voix aux leurs pour rendre hommage au chef de l'État, paix à son âme, puisque le nom Toumaï, il ne faut pas l'oublier, c'est le président Idriss Déby Itno qui a choisi, et la traduction, je crois, donne espoir de vie. Toumaï, voilà ce que cela signifie. Et donc, dans un monde où il y a tellement de conflits, d'incertitudes et de défis, on a besoin de l'espoir, on a besoin du vivre ensemble, on a besoin de paix. Voilà également les valeurs que porte Toumaï, qui signifie espoir de vie, parce que sans paix, il ne peut pas avoir d'espoir, sans unité, on ne peut pas parler d'espoir. Et je crois que légitimement, Nous devons rendre hommage au maréchal du Tchad, Idriss Déby Itno, lui qui a beaucoup contribué à la réussite, à la découverte de Toumaï, puisque, comme l'a rappelé le professeur Michel Brunet, il a pu bénéficier à la fois de la complicité du président français de l'époque, Jacques Chirac, et des soutiens très appuyé du président Idriss Déby Itno. Et cette journée est également celle du président Déby, d'où il est, je crois, il peut être fier de sa république.
0: Naam Yann,
2: de Toumaï.
0: 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مداخلات كل المداخلين الذين تناولوا ناصية الحديث والذين أكدوا بأنه كان لهم السند والدعم اللامحدود الذي أخذ هذا الموضوع بكل جدية وساعد كثيرا حتى في تسجيله في منظمة الأمم المتحدة اليونسكو. يعني في هذه المناسبة وزير التنمية الثقافية والسياحية أباكر روزي تقول أعلن عن العمل مع وزارة الخارجية لوضع نسخة من جمجمة توماي في مقر الأمانة العامة للأمم المتحدة بنيويورك، وذلك من أجل وضعها أمام العالم لكل الحضور والزوار في مقر الأمم المتحدة التي تجمع كل العالم.
2: 25e anniversaire de la découverte de Toumaï. Merci.
0: المستمعون الكرام، من قصر توماي منذ الصباح نعيش معكم حدثين تاريخين. الأول يعود إلى أكثر من 50 عاما، وهو الأسبوع الوطني للتشجير، والثاني يعود ل25 عاما، وهو ذكرى اكتشاف جمجمة توماي. حدثين في وقت واحد يؤكد أن مكانتهما عالية لدى المشير محمد إدريس ديبي إتنو رئيس الجمهورية رأس الدولة، والذي في انطباعاته بمناسبة الأسبوع الوطني لغرس الشتلات قال: يجب على كل مواطن غرس شترة واحدة على الأقل والاعتناء بها، كما أعلن عن غرس 10 ملايين شتلة خلال 5 سنوات فقط، وهذا أمر ليس بمستحيل. رئيس الجمهورية أيضا وجه رسالة قوية وصريحة، قال إن أولئك القلة الذين يقومون بقطع الأشجار والاتجار بها وإتلاف البيئة ستتم ملاحقتهم والقبض عليهم ومحاكمتهم وفقا للقانون التشادي حتى ينالوا عقابهم. فهنا يمكن القول أنه لا تهاون مع من يفسد البيئة ويهدم الغابات، فإن هذا الإعلان من أعلى سلطة في تشاد لا يمكن التهاون به. يعني
1: هذين المناسبين Tout à l'heure, vous l'avez rappelé, le président de la République, après avoir mis en terre le plan, il a rappelé que la préservation de l'environnement fait partie de son engagement politique. On se souvient des engagements sans action du chef de l'État. Donc, la préservation de l'environnement figure en bonne place. Et aujourd'hui, avec le lancement de la Semaine nationale de l'arbre, édition 2026, c'est l'un des engagements du chef de l'État qui s'est traduit dans les faits. Et au chapitre des hommages toujours d'AHAP, il faut quand même souligner ce que le chef de l'État a fait tout à l'heure lorsqu'il a bouleversé implicitement le protocole. Il a voulu recevoir des mains du jeune Aounta la réplique de Toumaï, alors que le protocole annonçait que ça devrait être fait par le ministre en charge de la culture Abakar Ouzitegil. Mais le chef de l'État a dit qu'il aimerait recevoir cette réplique des mains de Aounta, lui, le jeune qui était de la mission, et c'est grâce à lui que le Tchad a fait cette grande découverte. C'est un hommage et c'est une reconnaissance du chef de l'État de la nation tchadienne envers ces jeunes. Et donc, ça va rester gravé. Dans sa mémoire, le jeune Aounta, c'est un geste qui va le marquer pendant longtemps, j'en suis convaincu. Et donc, nous continuons donc à célébrer Toumaï. Alors, depuis notre cabine d'AHAP, nous ne pouvons apercevoir ce qui se passe de l'autre côté. Est-ce que la cérémonie est close? Je le pense bien. Et donc, il ne nous reste qu'à dire merci à nos auditeurs qui nous ont suivis de bout en bout. Depuis ce matin, ici au Palais Toumaï, où nous vous avons fait vivre les deux événements, le lancement officiel de la Semaine nationale de l'arbre édition 2026 et le 25e anniversaire de la découverte de Toumaï. Étaient aux commentaires en français et en arabe Yann Mouibé, Oumar Hassan Dahab. Et pour plus de détails dans nos différentes éditions, vous aurez les reportages de Vloubébé Passili et Béchir Oumar Béchir, l'équipe technique qui vous a permis de nous suivre. Mahamat Bazal, qui a donc dirigé l'équipe, Moussa Faksala, Saleh Abdrahman, Mahamoud Gassaran, Ibrahim Abdirahim Hamdan au transport du personnel, Mahamat Saleh du côté de l'énergie. Merci de nous avoir suivis. Peut-être un mot de conclusion encore d'AHAP.
0: 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مقر الأمانة العامة للأمم المتحدة بنيويورك وهذا حدث مهم أيضا أيضا شهد الحدث مداخلات من قبل المعنيين والذين أكدوا أهمية هذا الحدث ومسيرته وأيضا خلدوا مسيرة المشير إدريس ديبيتنو الذي كان له اليد الكبرى في عملية اكتشاف جمجمة توماي المستمعين الكرام نقلنا لكم هذين الحدثين رفقة فريق فني متكامل من الهندسة والصيانة والنقل تتابعون تفاصيل الحدثين في نشراتنا اللاحقة بالفرنسية عند الثانية عشر ظهرا والسادسة مساء بالعربية الفصحى ثم النشرات اللاحقة المتتالية. نشكر لكم جميعنا طيب الانتباه والمتابعة والثقة فينا دائما، فنحن العلماء مصدر الأخبار والمعلومات الموثوقة. الإذاعة الوطنية التشادية معكم دائما ولكم، فكونوا معنا وإلى اللقاء في لقاءات أخرى بمشيئة الله، والسلام عليكم ورحمة الله.

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0: 13 heures, autant pour moi, 13 heures, 2 minutes dans ce studio de radiodiffusion nationale tchadienne. Mesdames, messieurs, merci d'être restés fidèles au programme de RNT qui émet de N'Djamena, notre capitale. Bonjour à tous. Vous venez là de suivre la cérémonie du lancement de la Semaine nationale de l'arbre ainsi que le 25e anniversaire de la découverte de Toumaï. Nous reprenons donc l'antenne pour la suite de nos programmes. Lundi 20 juillet 2026, mesdames, messieurs, une fois de plus, bonjour, bienvenue dans Antenne Midi. Antenne Midi, donc, c'est un programme qui se déroule de 12h à 15h. Service informatique, maintenance, la sécurité, le transport, la rédaction, exploitation et antenne, contrôle et qualité d'écoute, programme, production, régie d'antenne, le centre émetteur de Grédia. La régie recette, c'est l'affaire de Fatimé Hassan Yatou et enregistrement Mamat Nour. Au niveau ici donc de la régie d'antenne, c'est Fatimé Kadia Malato, mon copilote, c'est mon beau-père Mahmoud Gassara, à l'écoute de la station mère, c'est vous nos fidèles auditeurs. Dans ce studio, nous sommes deux.
1: Geneviève Valandigbay.
0: Et moi-même, Nadège Demba Dolmia. À partir de 13h10, vous aurez votre magazine, la foire semencielle de Doba, radioservice 13h35, la publicité, Tchad Actualité midi 14h, 14h30, radioservice 8 et fin. Et lorsqu'il sera 15h, on cédera la place à une autre équipe. Entre-temps, une belle voix tchadienne. Maître Gazunga dans le titre Eko Manga et on va savourer.

0: 13h, 10 minutes dans ce studio de radiodiffusion nationale tchadienne. Je vous convie à présent à suivre votre magazine Foire semencielle de Doba. Bonne écoute.
1: Mesdames et messieurs, amis auditrices et auditeurs, bienvenue à cet entretien spécial consacré à la foire semencière organisée du 22 au 23 mai 2026 à Doba par le projet dénommé pour une filière semencière performante Proficem 3 en collaboration avec la Fédération provinciale des producteurs de semences améliorées. Cette foire est placée sous le thème accroître l'utilisation des semences certifiées et développer les marchés locaux afin de renforcer la sécurité alimentaire et d'augmenter les revenus des producteurs. Nous recevons comme invité M. Jasrangar Ngarmadi, chargé du développement des organisations semencières et par ailleurs chef d'équipe adjoint du projet Proficem. Monsieur Jasrangar, merci d'avoir accepté notre invitation. Dites-nous quel est l'objectif recherché à travers cette foire semencière de Doba.
2: Ok, merci pour cette opportunité de parler de la foire. Donc, je voudrais d'abord rappeler que le projet Proficem, c'est le projet de la DDC et mis en œuvre par NIRAS. Nous venons d'organiser la foire à Doba qui a pour objectif la promotion et la commercialisation des semences améliorées. Et la foire a permis de faire l'exposition des différentes variétés de semences produites par la Fédération provinciale, d'organiser également des panels d'experts autour des thèmes liés à l'importance des semences améliorées, les thèmes liés à l'accès au marché pour les producteurs semenciers, et également ça a permis de vendre une quantité de semences et également d'établir des liens avec les différents acteurs qui ont pris part à la foire. Donc la foire, en tout cas, ça a permis de faire connaître la production des semences améliorées qui se passent dans la province du Logone oriental.
1: Peut-on connaître les cultures concernées par les semences certifiées?
2: Dans le cadre de Proficem, nous avons 5 cultures spéculation, si je peux dire comme ça. Nous avons le mil pénicillaire, nous avons le sorgho, nous avons le maïs, nous avons l'arachide et le niébé, appelé aussi haricot. Donc c'est autour des 5 cultures-là que nous travaillons. Mais à la foire, il y a aussi d'autres cultures, notamment le riz, le sésame et autres qui sont également produites par les producteurs semenciers. Il y a vraiment la diversité. La foire est venue, je dirais, à point nommé parce que nous sommes au début de la campagne agricole. Donc je dirais que c'est une opportunité en or pour les producteurs et les productrices de profiter pour acheter des semences. Mais les ventes peuvent se poursuivre au-delà de la foire. Les bassins de production sont là, la fédération est là. Si les gens sont dans le besoin, ils peuvent s'approcher auprès de la fédération et des bassins pour toujours prendre les semences qui sont disponibles.
1: D'accord.
2: Voilà.
1: Ok. Maintenant, quel impact cette initiative peut-elle avoir sur la sécurité alimentaire dans la province du Logone oriental, voire le pays?
2: Ok. D'abord, nous sommes dans un contexte de changement climatique. Les semences améliorées, c'est vraiment une solution. Les semences améliorées permettent d'augmenter le rendement agricole. Et le taux d'utilisation des semences améliorées au Tchad est de 5%. Et beaucoup de gens utilisent les semences paysannes. Et les semences paysannes montrent parfois des limites. Donc pour vraiment accroître le rendement agricole, accroître la production agricole, il faut vraiment utiliser les semences améliorées. Donc l'impact, si on arrive à augmenter le taux d'utilisation des semences améliorées, ça permet vraiment de renforcer la sécurité alimentaire de la province et également de notre pays, le Tchad.
1: D'accord. Maintenant, quels sont, selon vous, les défis qui freinent encore l'utilisation des semences améliorées dans notre province du Logone oriental?
2: Les défis sont là. Il y a d'abord les défis de communication. Oui. Les gens ne connaissent pas vraiment les semences améliorées.
1: Oui.
2: Donc, on profite également de votre micro pour faire la sensibilisation. Parce que si on arrive à faire la sensibilisation sur l'importance des semences améliorées, je pense que les producteurs vont utiliser ces semences et ça va vraiment les aider. La semence, c'est vraiment un facteur de production. Si on rate la semence, on rate la production. Donc c'est important de vraiment sensibiliser, conscientiser, informer les producteurs et les productrices pour vraiment adopter ces semences-là et les utiliser. Ça va les aider. aider à accroître le rendement. Il y a également les défis d'accès, les défis liés également aux coûts et autres. Mais là, ces défis-là, nous sommes en train de travailler pour que les producteurs s'orientent beaucoup auprès du producteur. Dans le passé, les producteurs sémenciers s'intéressent beaucoup au marché institutionnel. Mais les marchés institutionnels sont en train de diminuer. Donc nous voulons vraiment que les producteurs sémenciers visent beaucoup plus les producteurs et les productrices qui sont proches des bassins, qui sont dans la province, pour vraiment aider à booster ou bien améliorer la sécurité alimentaire au niveau local.
3: D'accord. Avez-vous quelque chose à ajouter relative au changement climatique? Est-ce que ça peut jouer sur les sémences?
2: Oui, les sémences améliorées, c'est une solution au phénomène des changements climatiques. Parce que maintenant, il ne pleut pas comme avant. Le cycle de la pluviométrie n'est pas vraiment maîtrisable. Tantôt, il pleut tôt, tantôt, il pleut tard, tantôt, il pleut moins, tantôt il y a l'inondation. Et les sémences améliorées, c'est des sémences qui ont été travaillées au niveau des stations de recherche pour vraiment répondre à ces questions. Donc les sémences améliorées sont précoces. Donc par exemple, s'il ne pleut pas assez et qu'on arrive à semer, ça permet de récolter et avoir quand même quelque chose. Mais si on n'utilise pas les sémences améliorées, on utilise les sémences à cycle court et qu'il ne pleut pas assez, on risque de ne rien récolter. Donc les sémences améliorées, c'est vraiment une solution au phénomène des changements climatiques qui se vit au quotidien, qui se fait sentir, voilà, et les conséquences sont là, nous les savons, et c'est un peu difficile. Donc les sémences améliorées peuvent vraiment aider les ménages à être résilients, à faire face aux changements climatiques.
3: D'accord. Donc, quels sont les résultats attendus lors de cette rencontre?
2: Ok, au-delà des expositions, il y a les panels qui d'experts composés des chercheurs de l'ITRAD, composés également des inspecteurs de la direction des sémences et des plants, composé également de la Fédération nationale des producteurs sémenciers, qui ont permis d'éclairer les producteurs et les productrices sur un certain nombre de contraintes et de défis. Ça a permis également de partager des bonnes pratiques liées à la production agricole. Donc, au-delà de la vente, des chiffres d'affaires que les bassins ont eu à réaliser durant ces deux jours, en termes d'information, en termes de formation, ça a été vraiment bénéfique. Donc c'est vraiment le résultat visé. On a estimé que la foire est utile pour les producteurs et les productrices et on souhaite que eux également, au retour, ils peuvent dupliquer, organiser autour de leur bassin pour vraiment vulgariser les sémences améliorées dans leur milieu, dans leur localité.
3: D'accord. Nous arrivons déjà à la fin de cet entretien exclusif. Avez-vous un dernier mot?
2: Ok. Vous, les médias, la radio, vous relayez vraiment les informations sur les sémences. Si on arrive à augmenter le taux d'utilisation des sémences améliorées, je pense que le problème lié à l'insécurité alimentaire doit se régler. Donc, nous encourageons les producteurs et les productrices à utiliser les sémences qui sont certifiées par la direction des sémences et des plants. Oui. C'est des sémences de qualité. Oui. Et si vous avez une bonne sémence, je pense que vous avez déjà 60% de la réussite de votre production agricole. Donc, nous encourageons vraiment la population, en tout cas de la province, à s'approvisionner de ces sémences-là, qui sont disponibles d'ailleurs, pour vraiment réussir la campagne agricole qui est proche.
3: D'accord.
2: Voilà.
3: Ok. Merci pour votre disponibilité en tout cas.
2: Ok. En tout cas, c'est moi qui vous remercie pour cette opportunité de parler des sémences aux auditeurs et aux auditrices. Merci.
1: Super. Mesdames et messieurs, c'est la fin de cet entretien consacré à la foire sémencière organisée du 22 au 23 mai 2026 à Doba. Nous avons reçu comme invité M. Jasrangar Ngarmadi, chargé du développement des organisations sémencières et par ailleurs chef d'équipe adjoint du projet Proficem. Merci de votre fidélité à votre radio. À bientôt pour un autre numéro. Prise de son, Bendeloum Yannick. Au micro pour la présentation, Abdoul Kéoul.

0: 13h26 minutes dans ce studio de radiodiffusion nationale tchadienne. Vous venez là de suivre votre magazine, la foire semencielle de Doba. Le groupe Soubiana Musique était là dans le titre Belle Vie. Effectivement, c'était un très beau tube, bien rythmé. Et nous ne nous sommes pas fait prier dans ce studio pour danser. C'est cela, attaquer un début de semaine et les bonnes choses se passent sur les ondes de radiodiffusion nationale tchadienne. À partir de 13h30 minutes, nous allons ouvrir la chemise de vos avis et communiquer. À midi de ce 20 juillet 2026 dit ceci: les grands changements commencent souvent par une petite décision prise avec courage. Les grands changements commencent souvent par une petite décision prise avec courage. Donc aujourd'hui, osez faire ce premier pas et il y aura un grand changement dans votre vie. Nous quittons le Tchad après cette belle sonorité. Retrouvons celle-là. La voix suave, elle s'impose, Céline Dion dans le titre Apprends-moi.
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0: Quelle belle sonorité! Jean-Jacques Goldman, Céline Dion, ce très beau duo intitulé Apprends-moi, apprends-moi mieux te connaître pour pouvoir mieux t'aimer. Nous allons donc savourer.

0: 13h30, une minute dans ce studio de radiodiffusion nationale, Tadjian Antenne Midi, de ce 20 juillet 2026. Nous ouvrons à présent la chemise de vos avisés communiqués avec Geneviève.
1: 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Les grandes familles d'Umbesi et Kimto, les familles d'Awangte, Tokindang, Ndadlo, Maïdal, Daouta, Mba Ndigi, Bermandita, Mana Kimto, Dungus Kimto, Isaka Kimto et Rachel Kimto annoncent avec regret le décès de leur fille, sœur, cousine et maman Ramadi Tetate Adum, communément appelé Bobby, décès survenu le 16 juillet à N'Djamena des suites de maladie. Le recueillement a lieu au domicile familial au quartier Ardeb Djumbal chez Étienne gaffe et honte. La date de l'enterrement fera communiquer ultérieurement. L'Éternel a donné, l'Éternel a repris, que son nom soit glorifié.
0: Nécrologie suite, les grandes familles Mutuboïdé, Ndodjim, Kodjim, Soujak, Ndom, Denis, pasteur Dimas Begueri ont le regret d'annoncer le décès de leur fils, père et époux Mutuboïdé, Ndodjim, Thomas, survenu à N'Djamena le 18 juillet 2026 des suites de maladie. Cet avis s'adresse aux communautés Yamo de Kan, Mogo, Mboum, Laka, Ngoka et aux parents de Mundu, Doba, Kumra, Sar, Pala, Moïsala, Koldaga, Nara, Larmanaï, Kono au Cameroun, Burkina Faso et en France. Le recueillement est au domicile du défunt, ici à Ardeb du Mal. Les obsèques auront lieu le 22 juillet 2026 à Efrata, au quartier Moursal, suivi de l'inhumation au cimetière de Toukra. Paix à son âme. Les familles Diraïta, Ingé, Nadjingar ont la profonde douleur d'annoncer le décès des suites de maladie de leur mère, tante, sœur, Madame Mouaboural Singamadi, Madeleine, épouse Diraïta, survenue à l'hôpital général de référence nationale de N'Djamena. Le jeudi 16 juillet 2026, ce présent avis de décès s'adresse aux familles de N'Djamena, Djoli, Missi, Sanglé, Doina, Kumbra, Kol, Doboro, Bedaya et Sar, ainsi qu'à M. Nambati Yann Ngaribé, Mme Doubou Ngaribé à Djoli, M. Nadi Todina, chef de canton de Djoli, M. Noubarangé Gadjol, aux parents, les villages Ngardoumal, Mugina, Ngemadibay, Nganel et Kayan Dindibay et Ngetoingar à Missi. La famille Ngarbita à Kumbra, l'association Apidev de N'Djamena, la famille Manta, la famille Kele à Bedaya, l'association Rotenge de N'Djamena et de Ndila, l'association des ressortissants de Moussan Ngouli, le mouvement Kotaria Sainte-Thérèse ainsi qu'à tous les ressortissants de Ndila résidant à N'Djamena. L'inhumation aura lieu le mercredi 22 juillet 2026 au cimetière de Toukra. Le recueillement se tient au domicile de son défunt époux, le capitaine Diraïta Ngaribé Jonas, situé au quartier d'Embe 2, en face du bas-fond communément appelé Bouta Kouran. Que le Seigneur accueille son âme dans sa paix éternelle. Page noire toujours, là où Kombo, Bayadime, Ndjekonde, Ndoubatar, Mudouba, Chafé, Didé, David, Ndouba, Mbaï, Maurice, Mbaï, Ingam, Jekonias, Ndolao, Kaiwa, Docteur Ningatolum, Clotin, Ndoudilar, Ndoubatar, Dorkum, Ndoudi, Ndoubatar, Mbaï, Goldé, Salomon, Palum, Loubé, Colonel Nekiambé, Tombor, Général Mbaï, Koubou, Nestor, Ndje Kankula, Galion, Ndje Bé, Bontar, Mbaï, Sangum, Ndje Bogué, Lauro Gabriel, la famille Djerang, famille Derdion, famille Doulekei et la famille Naimbayel ont la profonde douleur d'annoncer le décès de leur fille et sœur Ndoubatar Mbayamdene Judith, décès survenu le 15 juillet 2026 des suites de courtes maladies. Cette annonce s'adresse à Diambi Koumde, Dingalao, Barda, Marc, Rimto, Azor, Docteur Mbayornom, Mogulde, Alfe, Nadidoumio, Jules, Djekila, Eli, Nodikwa, Milka, Djerang, Nazer, Djimtolum, Manasse, tous à Mundu, Djekankula, Hachim, Liato, Bey, Orfa, Agereda, Asmbay, Sefas, Mbay, Ngina, Ngina, Nam, Nashor, Nadimbay, Mbay, De Gonel, Djerambete Kombo, Dembete Kombo, Mbayadim Ezaï, Laura B. Kaiwa, Mbaye Lantar, Ndoubangar, Laukura, Nadi Tonga, tous à Bebalum, Djerabe Aaron, Perbe, Laura Obet, Rondo Bayi Njegol, Jonas Tusatala 1, Kobla Njerang à Kigali, au Rwanda, Njerang Odile à Lyon, en France, Dimadom Mandukor, Njekonde, Mbaye, Naimbayel, tous à Yaoundé, au Cameroun. Né Domioel Lobé Raymond au Nigeria. Les obsèques seront organisées le 21 juin 2000 J, autant pour moi 2026, au domicile familial. Sise au quartier Abena, juste derrière l'alimentation Panama. Dieu a donné, Dieu a repris, que son nom soit loué. Toujours page noire, la famille Abderrahman Daba, Yambia Dakanga, Halime Abderrahman, Assabeye Abderrahman, de N'Djamena et ceux de Pala, la famille Ngarmong, Djimadoumdo, Djim Toide, Ngar Udo Djato et les enfants de Feu Djarabey Ngarpor ont la profonde douleur d'annoncer le décès de leur sœur, mère et épouse, la nommée Mariam Abderrahman Madeleine, décès survenu la nuit du samedi 18 juillet 2026 ici à N'Djamena. Cet avis s'adresse à la communauté PEN et centrafricaine résidant à Pala, au chef de canton de Bepopen, Moulbi Ibrahim Nandougongar. La grande famille de Bepopen vivant à N'Djamena, Sar, Koumra, Bepopen et ailleurs. La date de l'inhumation est programmée pour le mercredi 22 juillet 2026 au cimetière de Toukra et le lieu de recueillement est chez son fils Mwaromba Mawavel, situé à la descente de la station ZP de Toukra sur l'axe du complexe Mamira. Que l'âme de la regrettée repose en paix. Enfin, ce dernier avis de remerciement à la grande famille de Feu Dono Yabana, par la voix de son fils Gassissou Fumanga, adresse ses sincères et profonds remerciements à tous les frères et sœurs, parents, amis et connaissances de Bougoudoum, Yagua, Garoua, Kousseri, N'Djamena, Bongor, Canton, Togoudé, ainsi que ceux d'ailleurs. Vous avez abandonné vos occupations pour venir à Nahaina pour témoigner votre compassion et votre solidarité lors du décès de leur très chère épouse, mère et grand-mère Dono Yabana, décès survenu le 29 juin 2026 à Nahaina. Par votre présence, vos prières, votre soutien moral, matériel, financier et spirituel, vous avez été dans ces grands réconforts durant cette douloureuse épreuve. En retour, toute la famille vous exprime sa profonde gratitude et vous remercie très sincèrement. Que le Seigneur Tout-Puissant vous bénisse abondamment. Nous prions également pour que l'âme de notre regrettée maman Dono Yabana repose en paix et que Dieu l'accueille dans son royaume éternel. La radiodiffusion nationale tchadienne par nos voix adresse ses sincères condoléances à toutes ces familles affligées.

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C'est dans Antenne Midi de ce 20 juillet 2026, 13h48 dans ce studio. Sachez qu'à partir de 14h, ce sera Tchad Actualité Midi. Le dicton de ce jour à la Sainte Marina, le soleil mûrit les moissons et prépare les vendanges. À la Sainte Marina, le soleil mûrit les moissons et prépare les vendanges. Voilà donc le dicton de ce 20 juillet 2026. Nous restons chez nous avec Ndiamboy dans le titre Kété. On ne fera que viser devant, regarder devant, un peu plus haut.

13h52, bienvenue dans ce studio. Le succès n'est pas le fruit de la chance, mais de la persévérance renouvelée chaque jour. Le succès, ce n'est pas le fruit de la chance, mais de la persévérance renouvelée chaque jour. Voilà la citation de ce 20 juillet 2026. Donc, le succès, ce n'est pas seulement la chance, hein, mais c'est plutôt la persévérance renouvelée chaque jour. On se dit, je vais faire, je vais y arriver. Et demain, on ajoute un peu. Et après-demain, on ajoute quelques pincées. Et finalement, on arrive au succès. Ce n'est pas seulement la chance. Voilà donc la citation de ce 20 juillet 2026. Nous restons chez nous, toujours de belles voix tchadiennes. Inga Madimoudios dans le titre Maribi. Il ne faut pas écouter les autres. Hein? Moi, je n'écoute pas les autres. Moi, j'attends toujours le fils de mon copilote, Mahmoud Gassara, qui viendra me chercher. Maribi! On va savourer.

très beau tube de Inga Madimoudios Maribi. Je reviendrai te prendre, te chercher. Fera le plaisir d'écoute de notre fidèle auditeur, grand Berengar Tambay, depuis le quartier Akron.

0: À Mangal Memelfi, dans la province du Guéra, tout comme dans ce studio, il est 14h. Tchad Actualité Midi, c'est la voix de Dieu. Virginia Kamba, bonjour.
1: Bonjour Nadège, bonjour à tous. Deux événements majeurs ont dominé l'actualité nationale. Ce lundi, le Tchad célèbre les 25 ans de la découverte du crâne de Toumaï dans le désert du Durab. Des chercheurs et autres acteurs clés sont honorés au palais Toumaï. Vous aurez les détails. Et puis le grand rendez-vous annuel avec la Semaine nationale de l'arbre, c'est la 54e édition. Le président de la République, Mahamat Idriss Déby Itno, donne l'exemple et invite à une action collective face à la désertification. Tchad Actu Midi, c'est aussi les nouvelles de Provence. Mesdames et messieurs, une fois de plus, bonjour et bienvenue aux 14h de Radio Tchad. Il y a 25 ans exactement, le désert du Durab, ce désert tchadien, dévoilait au monde le crâne du plus vieil ancêtre de l'humain. Toumaï était son nom, baptisé par l'ancien chef d'État, feu maréchal Idriss Déby Itno. À l'occasion de ce 25e anniversaire, je le disais donc, les chercheurs et autres acteurs de cette découverte ont été honorés au palais Toumaï par le président de la République au cours d'une cérémonie. Vourboubi Passiri, vous y étiez pour le compte de Radio Tchad. Déjà, dites-nous quelle est la portée de cette cérémonie.
2: Oui, Virginie a marqué les 25 ans de la découverte du crâne fossile de Toumaï au Tchad. C'est rappeler la contribution du Tchad à une découverte de portée universelle. Celle-ci est citée comme une percée majeure en paléoanthropologie et un tournant dans le débat sur le berceau de l'humanité. La célébration sert donc à renforcer le sentiment d'appartenance, la cohésion sociale et la fierté d'un pays qui peut se revendiquer au cœur de l'histoire de l'humanité.
1: Et cette découverte, hein, il faut le dire, est le fruit d'une coopération entre chercheurs de plusieurs nationalités. Et c'est justement ces chercheurs qui ont été honorés par le président de la République. Pourriez-vous nous donner un aperçu de ces invités du chef de l'État ce matin?
2: Justement, c'est une équipe de chercheurs venus des pays amis et du Tchad, honorés par le chef de l'État, maréchal Mahamat Idriss Déby Itno. Ils sont venus de Poitiers, de France, d'Éthiopie, du Cameroun et bien évidemment du Tchad, pays hôte. Ils avaient à leur tête le professeur Michel Brunet, chef de la mission de découverte du crâne le 19 juillet 2001.
1: Recevoir ces chercheurs au palais présidentiel à travers ce geste, quel est le message que le président de la République voudrait envoyer?
2: En célébrant l'anniversaire de la découverte de Toumaï, le chef de l'État, maréchal Mahamat Idriss Déby Itno, voudrait donner la valeur universelle de cette découverte. D'abord, en rebaptisant le palais présidentiel en palais Toumaï, cette volonté de donner à cet ancêtre de l'humanité l'espoir de vie et de montrer à la face du monde que le Tchad est bien le berceau de l'humanité.
1: Et enfin, Passiri, pourriez-vous brièvement nous dire qu'est-ce qui a marqué, sinon quels sont les faits marquants de cette cérémonie que vous avez couvert ce matin?
2: Au cours de cette cérémonie, plusieurs interventions ont marqué l'événement. Le professeur Makay Hassan Teysso, paléontologue, a au nom de ses collègues dit que le Tchad dispose désormais d'une équipe solide de paléontologues pour mener des recherches probantes. Quant au professeur Michel Brunet, Toumaï est un message du Tchad au reste du monde qu'il est l'espoir de vivre, d'unité et d'humanité. La secrétaire d'État à l'enseignement supérieur, Khadija Adoum Atimer, a quant à elle relevé que la découverte de Toumaï marque un point de départ des recherches paléontologiques au Tchad. La cérémonie s'est achevée par la remise officielle de la relique de Toumaï au chef de l'État, maréchal Mahamat Idriss Déby Itno, par Aounta Djemdou Malbaye. C'est lui qui a repéré et mis au jour le crâne fossile de Toumaï sur le terrain le 19 juillet 2001 dans la dépression de Durab.
1: Et merci Vourboubi Passiri pour votre promptitude. Il faut dire que la journée nationale du patrimoine est également dédiée à cette découverte. Une cérémonie qui est organisée au musée national et placée sous le thème 25 ans de la

0: Découverte de Toumaï, patrimoine, mémoire et identité nationale. Harmonie Bialoum nous en dit plus.
1: Célébrée depuis 2021, la Journée nationale du patrimoine est une invite à la sauvegarde d'un héritage commun. Elle constitue un cadre de sensibilisation et de valorisation du patrimoine historique, culturel et naturel du pays. L'édition 2026 revêt un caractère particulier, souligne Saleh Mahamat Ahmad, coordonnateur général de la Maison des patrimoines culturels du Tchad.
2: 25 ans après, nous sommes fiers vraiment de célébrer cette découverte. Et aujourd'hui, c'est encore une occasion de plus pour ouvrir grandement nos portes à nos populations pour visiter le musée national. On parle de Toumaï, mais il faut bien le découvrir. Parce que si vous voulez construire un pays, il faut connaître son histoire.
1: Toumaï rencontre ses enfants. Tel est l'intitulé de la journée porte ouverte dédiée à l'événement. Quelques passionnés et responsables du musée national s'expriment.
3: Quand Toumaï a été découvert, ça a révolutionné la science, ça a révolutionné les théories et ça fait la fierté du Tchad. Donc, je crois que dans le processus de la recherche paléontologique, beaucoup reste à faire. Maintenant, ce qu'il y a à encourager, c'est d'encourager les recherches paléontologiques. En investissant de moyens, ça va faire la fierté du Tchad.
4: La découverte de Toumaï a apporté la plus-value à nos collections au niveau du musée. Maintenant, la fréquentation va croissante. En 2025, nous avons reçu 75 153 visiteurs, dont plus de 90% sont des élèves et étudiants. Donc, on se met dans le bon endroit.
5: Pour moi, Toumaï, c'est une fierté pour le Tchad et pour l'Afrique de manière générale, parce que le premier homme est sorti du Tchad.
1: Le ministre du Développement touristique, de la Culture et de l'Artisanat, Abakar Rosi Teguil, situe la portée de cette commémoration.
6: La célébration de cette journée nous invite à mesurer toute l'importance de notre patrimoine culturel et naturel dans la construction de notre identité nationale, la transmission de notre mémoire collective et le renforcement de la cohésion sociale. Le patrimoine est l'âme d'un peuple. Il porte son histoire, ses traditions, ses croyances, ses savoir-faire, ses expressions artistiques et sa créativité. À travers cette édition, notre ambition est de renforcer la conscience patrimoniale de nos concitoyens, de promouvoir la recherche scientifique et d'encourager la transmission de nos valeurs culturelles aux générations futures.
1: La célébration de cette Journée nationale du patrimoine, édition 2026, précède le deuxième colloque international de paléontologie prévu ce 21 juillet sous le thème « Tchad au cœur de l'humanité, lecture croisée des archives paléontologiques et géologique.
0: Harmonie, l'actualité nationale, je vous le disais, c'est aussi le lancement de l'édition 2026 de la Semaine nationale de l'arbre. La ville choisie pour abriter cette édition est Arada, dans la province de Wadi Fira. Le président de la République, Mohamed Idriss Déby Itno, a tenu personnellement à donner l'exemple à ses concitoyens. Le maréchal qui a procédé ce matin à la mise en terre d'un plan dans la cour du palais Toumaï et lancé un appel à une action collective pour stopper le désert. Écoutez le président de la République.
7: Notre pays, le Tchad, a institué par ordonnance en 1972 la Semaine nationale de plantation des arbres. Et donc, c'est un devoir pour chaque citoyen de planter en ces jours, en cette semaine, mais pour toujours. Et aussi, conformément à mon projet de société, parmi les 100 actions figure l'environnement, notamment la plantation de 10 millions d'arbres en 5 ans. Donc je voudrais profiter de votre micro pour lancer un appel solennel à mes compatriotes ainsi que les étrangers qui vivent ici parmi nous au Tchad de planter des arbres. Planter des arbres non seulement pour notre pays, pour le Sahel, pour l'Afrique, mais au-delà pour l'humanité. Et enfin, je voudrais avertir à cette minorité qui s'adonne à des activités illicites, notamment le coupe des arbres, qu'ils seront traqués, arrêtés et jugés conformément au texte en vigueur.
0: Et comme je vous l'annonçais, c'est Arada dans la province de Wadi Fira qui est choisie pour abriter le lancement officiel des activités de cette Semaine nationale de l'arbre. Le coup d'envoi est donné par le vice-premier ministre en charge de l'administration du territoire, l'imane Mahamat. Mahamat Saleh Oumar est en ligne de Biltine pour les détails.
8: Cette cérémonie placée sous le thème « Un Tchad vert, un avenir durable » vise à mobiliser l'ensemble des acteurs, notamment la population, afin de mettre en terre des plants, les protéger et les entretenir jusqu'à la maturité pour lutter efficacement contre les effets du changement climatique. Le président du comité d'organisation, Youssouf Adaoui, par ailleurs secrétaire général adjoint du ministère en charge de l'environnement, a témoigné sa gratitude à tous ceux et celles qui ont contribué de près ou de loin à la réussite de cette cérémonie. Le délégué général du gouvernement auprès de la province de Wadifira, Brahim Issa Galmaï, s'est réjoui du choix de la localité d'Arada exposée aux effets du changement climatique pour le lancement de cet événement. Le ministre de l'Environnement, de la Pêche et du Développement durable, Hassan Bohed Diamous, a longuement entretenu l'assistance sur l'importance de la protection de l'environnement afin de faire du Tchad un pays plus vert et plus résilient pour un développement durable. Le vice-premier ministre chargé de l'administration du territoire et de la décentralisation, Liman Mahamat, représentant le premier ministre chef du gouvernement, a exhorté la population à planter les arbres tout au long de la semaine sur l'ensemble du territoire national afin de reboiser le pays pour la sauvegarde de l'écosystème. Ahara, Mahamat Saleh Oumar, Radio Tchad.
0: Retour ici à N'Djamena où le personnel du ministère de la Santé publique avec à leur tête le chef du département Abdelmadjid Abderrahim ont mis en terre des plans dans l'enceinte du ministère à Saint-Lamé.
9: La désertification agresse le pays et avance. Ses impacts se déclinent en termes d'assèchement du sol, la destruction de la végétation, la faiblesse des récoltes et autres. L'un des remparts contre ces phénomènes demeure le reboisement. Le ministère de la Santé publique tient à soutenir les efforts de protection de l'environnement en mettant en terre quelques plans. Abdelmadjid Abderrahim, chef du département.
10: L'arbre, c'est un élément vital pour la vie. Ça contribue au freinage, à la lutte contre la désertification. C'est quelque chose d'extrêmement important. Le Tchad est touché de plein fouet par la poussée désertique. Et il est important que tout le monde contribue pour cette journée afin de lutter efficacement contre la pression désertique. Je crois que nous allons, pas seulement en Djamena, mais dans les provinces, ça doit se faire de façon systématique. Il faudrait que ça soit une culture pour nous tous.
9: Plusieurs variétés de pépinières ont été mises en terre, parmi lesquelles les arbres fruitiers.
0: Même opération conduite au ministère de la Communication par le ministre Gassim Chérif ce matin, récit de Hadjara Rounchek.
11: Cette action du ministre de la Communication, porte-parole du gouvernement Gassim Chérif, à l'occasion de la Semaine nationale de l'arbre, vise à encourager les citoyens à contribuer à la lutte contre les effets du changement climatique, mais aussi d'impliquer tous les partenaires à planter des arbres pour un Tchad plus vert. Gassim Chérif invite à cet effet chaque citoyen à poser ses gestes utiles pour les pays.
12: C'est d'abord un geste citoyen. Je le fais d'abord en tant que citoyen tchadien pour participer à la préservation de l'environnement, pour aussi donner un exemple en tant que citoyen. Et ensuite, en tant que ministre de la Communication, notre département ministériel participe à la politique du gouvernement en matière d'environnement, qui consiste aussi à planter des arbres, à lutter contre la désertification, à prendre soin de notre écosystème. C'est un geste à la fois symbolique, mais c'est aussi un geste important pour l'environnement. Nous, en tant qu'autorité, on doit, par nos gestes au quotidien, donner l'exemple à nos concitoyens pour qu'on puisse prendre soin de la nature. Et surtout, en ce moment où nous traversons ce qu'on appelle le changement climatique ou parfois réchauffement climatique. Nous ressentons tous les jours les effets de ces changements climatiques sur la question de la pluviométrie, sur la question de l'avancée du désert, la raréfaction des ressources, etc.
11: Par cette opération de mise en terre des plans, le ministre de la Communication réaffirme son engagement en faveur de la protection de l'environnement. Un geste qui, selon lui, simple mais porteur d'espoir pour un Tchad plus vert et plus résilient face aux défis climatiques.
0: Tout autre chose à présent, la lutte contre les violences basées sur le genre en milieu scolaire était ce matin au menu d'une rencontre, un atelier donc organisé par les femmes du ministère en charge de l'enseignement supérieur, Dindimte Dimassal.
13: À travers cet atelier, la cellule des femmes du ministère en charge de l'enseignement supérieur, en partenariat avec l'UNICEF, a restitué les résultats de l'étude sur les violences basées sur le genre, VBG, aux décideurs et aux responsables des ministères concernés et échangé avec eux sur les recommandations formulées pour leur mise en œuvre. Cette étude, une première du genre au Tchad, consiste à analyser les formes, les causes et les conséquences des VBG en milieu scolaire et universitaire au Tchad. Docteur Nemadi Célestine, coordinatrice de la cellule des femmes du ministère de l'Enseignement supérieur, s'adresse à l'assistance en ces termes.
14: Vos contributions, vos observations et vos recommandations seront essentielles pour affiner nos stratégies et construire ensemble des réponses adaptées et durable face aux violences basées sur le genre dans nos institutions d'enseignement.
13: Le spécialiste en éducation nationale à l'UNICEF, bureau du Tchad, Hissène Diab, renseigne pour sa part que les violences basées sur le genre constituent un frein à l'éducation des jeunes filles et garçons.
15: Cette étude nous rappelle que ces violences ont des conséquences profondes sur le bien-être, la confiance en soi, la réussite scolaire et l'avenir des enfants.
13: De son côté, la secrétaire d'État à l'éducation nationale, au bilinguisme et à la promotion civique, Dr Goulet Koudi, appelle à une prise de conscience collective en vue de promouvoir l'excellence dans les établissements scolaires et universitaires au Tchad.
14: Nous sommes convaincus qu'un système d'enseignement ne peut prétendre à l'excellence tant que la sécurité et la dignité de ses élèves, étudiants et de son personnel ne sont pas pleinement garantis.
13: Le rapport présenté est le fruit d'une étude menée auprès de 1551 élèves et étudiants, filles et garçons, dans trois villes, à savoir N'Djamena, Sar et Abéché.
0: Vous suivez Tchad Actu Midi, le journal est plus que 24 heures avant la date de la fin annoncée pour le troisième recensement général de la population. Sur le terrain, les différents acteurs continuent à intensifier les actions de sensibilisation. La sénatrice Aïcha Saleh Daman, elle, est sur le terrain dans la province de Hadjer Lamiss, nous dit Mohamed Oumar Adoum.
16: Poursuivant sa tournée de suivi et d'évaluation des travaux du troisième recensement général de la population et de l'habitat, la coordination provinciale du RGPH3 est à sa dernière ligne droite. La coordinatrice d'appui et de suivi, Aïcha Saleh Daman, est arrivée à Massaguet, chef-lieu du département de Kharazalbiar, pour une rencontre avec les forces vives du dit département. Le superviseur du RGPH3 pour le Kharazalbiar, Hissène Idriss, a dans son intervention énuméré quelques difficultés rencontrées sur le terrain. Le coordinateur départemental du RGPH3 de Kharazalbiar, Bichar Chanko Ahmad, a quant à lui salué l'engagement de la coordination provinciale pour la réussite du recensement. Aussi, il a rassuré l'assistance que les travaux sont exécutés à plus de 81%. Pour le préfet du département de Kharazalbiar, Abakar Jimmy Haliki, ce recensement est un exercice essentiel pour connaître le pays, planifier le développement et répondre aux besoins de chaque citoyen. Aïcha Saleh Daman a invité les agents recenseurs à redoubler d'efforts afin de faire avancer les travaux dans le département. De Massaguet, Mohamed Oumar Adoum pour la Radio Tchad.
0: Dans le Wada, la coordination provinciale d'appui est allée à la rencontre des éleveurs nomades au marché hebdomadaire d'Abou Kouta dans le département d'Abou Goudam. Souleymane Ousmane Bougaïa.
17: L'objectif de cette mission est de convaincre et mobiliser les communautés nomades afin qu'aucune famille ne soit oubliée par les agents recenseurs. Le chef de mission adjoint de la Coordination nationale d'appui au suivi, à la sensibilisation et à la mobilisation des éleveurs et des populations nomades dans le Wadaï, Mohamed Nour Abdoulaye Ibrahim et Mahdi Oudman Issa, membres de la délégation, ont pris la parole pour dissiper le rumeur et expliquer l'utilité réelle de cette grande opération nationale à l'assistance. Pour eux, le recensement est le seul moyen pour l'État tchadien de planifier efficacement les infrastructures de développement. Face aux chefs de campement, aux leaders communautaires et aux commerçants, le chef de mission, Mohamed Al-Khassim Gouz, a indiqué que se faire recenser n'est pas une affaire de taxes, mais un acte de citoyenneté. C'est pourquoi il a demandé aux nomades de réserver un bon accueil aux agents recenseurs et faciliter leur travail. Un appel massivement salué par le chef des communautés présents, qui ont promis de relayer l'information tout au long des routes de transhumance. Abéché, Souleymane Ousmane Bougaï pour la Radio Tchad.
0: Parlons une fois de plus des violences basées sur le genre au centre d'un atelier de sensibilisation et de prévention, cette fois-ci à Doba, dans le Logone oriental, d'où nous appelle Abdoul Kioul.
18: Le projet d'appui à la transformation numérique au Tchad, PATEN, a réuni à Doba les partenaires de mise en œuvre afin de les sensibiliser à la gestion des risques liés aux violences basées sur le genre et à l'inclusion numérique. Le chef de mission du PATEN à Doba, Noudi Kouambaye Mathurin Béraud, a indiqué que cette formation vise à promouvoir une utilisation responsable des réseaux sociaux et à prévenir les risques de violences dans l'environnement numérique. Il a rappelé que les violences basées sur le genre demeurent une préoccupation majeure au Tchad car elle porte atteinte aux droits fondamentaux des femmes, des filles et compromet leur épanouissement. Il a également insisté sur la nécessité de mettre en place des mécanismes efficaces de prévention, de prise en charge et de protection des victimes. Le secrétaire général de la province du Logone oriental, Giradoum Gargodjim, a souligné l'importance de garantir un environnement sûr et respectueux des droits humains. De Doba, Abdoul Kéoul pour la Radio Tchad.
0: Et nous bouclons par Koumra, le Mandoul, où le projet Souhaite Plus organise un atelier de formation sur la santé et la sécurité au travail à Léoumont.
19: L'atelier de deux jours organisé par le projet Sphère de Plus regroupe les participantes des provinces du Chariba-Guirmi, Mayo-Kébi-Est et Ouest et Mandoul, bénéficiaires de formation pour l'insertion socio-professionnelle. Dans son monde de circonstances, Mbaye Dolébé Gabin, spécialiste en sauvegarde environnementale à Sphère de Plus, salue la présence des autorités à leur côté, symbole d'un engagement en faveur de la protection des travailleurs et l'amélioration des conditions de travail, gage d'un développement humain durable. Lançant les travaux, le secrétaire général de la province, Imas Djedouboum, souligne que le projet Sphère de Plus, soutenu par la Banque mondiale, est l'une des initiatives phares du gouvernement qui place particulièrement la femme et la jeunesse au cœur des stratégies de développement. Exprimant sa reconnaissance au projet Sphère et à la Banque mondiale, Imas Djedouboum se dit persuadé qu'au sortir de l'atelier, les participantes seront à même de prévenir les accidents de travail et les maladies professionnelles. Koumra, Alain Yomo, Radio Tchad.
0: 14h20 au studio 3 de Radio Tchad, d'où nous émettons. C'est tout pour le 14h. Merci à vous de l'avoir suivi. Retenez pour l'essentiel que le Tchad célèbre le 25e anniversaire de la découverte du crâne de Toumaï dans le Durab. À cette occasion, le palais Toumaï a ouvert ses portes ce matin aux chercheurs acteurs de cette découverte. Le président de la République a tenu à honorer ces différents acteurs de cette découverte qui fait du Tchad le berceau de l'humanité. L'actualité, c'est aussi la Semaine nationale de l'arbre et c'est la 54e édition. Le coup d'envoi est donné à Arada par le vice-premier ministre Liman Mahamat. Le président de la République, Mahamat Idriss Déby Itno, lui a donné l'exemple à ses concitoyens. Le maréchal a procédé à la mise en terre d'un plan dans la cour du palais Toumaï et lancé un appel à une action collective face à l'avancée du désert. Ce journal est réalisé par Mahamat Kial, collaboration technique Mahmoud et Delphine. Au micro, je suis innocente Virginia Kemba. Passez un bel après-midi en compagnie de nos programmes.

Mesdames et messieurs, bienvenue à l'écoute de vos avis et conseils agrométéorologiques de la deuxième décade de juillet, valable jusqu'au 25 juillet 2026. Prévision. Au regard des conditions météorologiques, notamment pluviométriques, qui s'annoncent assez bonnes pour la prochaine décade, il est conseillé aux agriculteurs ce qui suit. Poursuivre les semis dans les localités où les pluies sont désormais bien installées. Intensifier les opérations d'entretien des cultures, sarclage, remplacement de pouquets manquants et apport de fertilisants. Dans les zones ayant enregistré des pauses pluviométriques ou cumuls encore insuffisants, les producteurs agricoles doivent privilégier des semis prudents en attendant une meilleure régularité des pluies. Dans la zone sahélienne, procéder au semis généralisé, quelle que soit la quantité de pluie enregistrée dans la décade. Assurer un suivi régulier des parcelles afin d'évaluer la levée et la croissance des cultures. Procéder rapidement au regarnissage des pouquets non encore levés. Effectuer le premier ou le deuxième désherbage selon le stade des cultures. Intensifier la surveillance phytosanitaire afin de détecter précocement les ravageurs tels les chenilles, criquets, insectes, foreurs, etc. et les maladies favorisées par l'augmentation de l'humidité. Renforcer les dispositifs d'alerte et intervenir rapidement en cas de foyer d'infestation. Aux éleveurs de profiter de l'amélioration progressive des pâturages tout en maintenant une surveillance de l'état sanitaire du cheptel, veiller à une utilisation rationnelle des points d'eau et éviter le surpâturage dans les zones où la régénération du couvert végétal demeure encore limitée. Au service agricole et de vulgarisation, de renforcer l'accompagnement technique des producteurs en matière de gestion des cultures, de lutte contre les mauvaises herbes, de fertilisation raisonnée et de choix de variétés adaptées aux conditions agroclimatiques locales. Sensibiliser également les producteurs sur les bonnes pratiques de conservation des eaux et des sols. Enfin, renforcer les mécanismes d'alerte précoce dans les zones exposées au risque d'inondation, de sécheresse et d'autres aléas climatiques. C'est tout pour ce bulletin agrométéo. Merci de l'avoir suivi. Au revoir et à la prochaine décade. Réalisation Abdoulaye Toche, présentation Benan Selayou.

14h28 minutes dans ce studio de radiodiffusion nationale tchadienne. Vous venez là de suivre Tchad Actualité Midi, présenté par Innocente Virginia Kumba, ce collectif d'artistes composé de Sandra Topona, le petit Miguelito, Christ le Lover, dans le titre Peuple tchadien. Ce collectif a raccompagné SEPA. 14h28 minutes dans ce studio. À partir de 14h30, ce sera la suite et fin de vos avis et communiqués. Entre-temps, Antenne Midi se poursuit et l'expression de ce 20 juillet est la suivante. Mettre de l'eau dans son vin. La signification, c'est faire des concessions, modérer ses exigences ou adopter une attitude plus conciliante pour éviter un conflit. Voilà donc l'expression. Mettre de l'eau dans son vin, c'est faire des concessions. Modérer ses exigences ou adopter une attitude plus conciliante pour éviter un conflit. Un exemple, après une longue discussion, les deux parties ont décidé de mettre de l'eau dans leur vin afin de trouver un accord. Voilà donc l'expression de ce 20 juillet 2026. De la bonne musique, ça se passe ici.

Et quelle histoire d'amour! Et la chose se passe sur les ondes de radiodiffusion nationale dans Antenne Midi. Talilo Manou, le titre Lola, malgré qu'elle soit mariée, eh bien Talilo demande qu'elle vienne juste pour pouvoir la voir. On va alors savourer et déguster cette belle sonorité.

0: 14h35 dans ce studio. À présent, la suite et fin de vos avis et communiqués avec Geneviève.
1: Monsieur Henri Duringebaï, Jacques Amibaï, Odina Ngembaï, Yamte Madje Naina et toute la grande famille Naringaral et Naina ont le profond regret d'annoncer aux parents de Sar, Ndjamena, Kumogo, Goro 1, Moudoubé 1 et 2, Canton Bessada et Matkaga, Magara et Saoyo, le décès de Naringaral Nuela, l'épouse du colonel Sordon Marc, décédée le 12 juillet 2026 à Paris, en France. Le corps arrivera le lundi 20 juillet 2026. Ces communiqués s'adressent à la communauté Sar, particulièrement celle de Bragoto, la communauté Ngam, aux collègues de la police nationale, la paroisse Sainte-Joséphine Bakita, au mouvement Sainte-Thérèse de l'Enfant Jésus, aux amis et connaissances. L'enterrement est prévu pour le mardi 21 juillet 2026 au cimetière de Toka à 13h. Le lieu de recueillement est au domicile familial au quartier Chagua, non loin de la Grande Sido, en face de l'église Maranatha. Dieu a donné, Dieu a repris, que son nom soit loué et que l'âme de la défunte repose en paix.
0: Les grandes familles Moutouboïdé, Ndodim, Kodim, Soujak, Ndom, Denis, Pasteur, Dimas B et Guéry ont le regret d'annoncer le décès de leur fils père et époux Moutouboïdé, Ndodim, Thomas, a survenu à Ndjamena le 18 juillet 2026 des suites de maladie. Cet avis s'adresse aux communautés Yamo de Kan, Mugo, Mboum, Laka, Ngoka et aux parents de Mundu, Doba, Komrasar, Pala, Moïsala, Koldaga, Nara, Larmana, Ikono, au Cameroun, Burkina Faso et en France. Le recueillement est au domicile du défunt, ici à Ardebdoumal. Les obsèques auront lieu le 22 juillet 2026 à Euphrata, au quartier Morsal, suivi de l'inhumation au cimetière de Toukra. Les familles Abdraman Daba, Yambia, Dankaga, Halime Abdraman, Asabei Abdraman, de Ndjamena et ceux de Pala, la famille Ngarmon, Dimadumdo, Dimtoide Ngarudo Djato et les enfants de feu Djarabei Ngarpor ont la profonde douleur d'annoncer le décès de leur sœur, mère et épouse, la nommée Mariam Abdraman Madeleine, décès survenu la nuit du samedi 18 juillet 2026 à Ndjamena. Cet avis s'adresse à la communauté Pen et centrafricaine résidant à Pala, au chef de canton de Bebopen, Moulbi Ibrahim Nandogongar, à la grande famille de Bebopen vivant à Ndjamena, Sar, Kumra, Bebopen et ailleurs. La date de l'inhumation est programmée pour le mercredi 22 juillet 2026 au cimetière de Toukra et le lieu de recueillement est chez son fils Mwaromba Maouvel, situé à la descente de la station ZP de Toukra sur l'axe du complexe Mamira. Que l'âme de la regrettée repose en paix.
1: La famille Nodubé, Jérôme et Elduma Goumsou remercient tous les parents, amis, connaissances, collègues de la défunte de la Frigée, l'église baptiste Mid-Mission numéro 3 de Walia, les beaux-parents ainsi que tous ceux ou celles de Kumbra, Sar, Bégué, Goumona pour leur assistance morale, spirituelle, matérielle, physique et financière. Lors du décès de leur mère, tante, sœur et fille, la nommée Nelumta Constantine, survenue le 10 juillet 2026 à Ndjamena, des suites de maladies. Ces remerciements vont également à l'endroit des fossoyeurs et tous ceux ou celles qui ne sont pas nommément cités dans le présent communiqué. Que le Tout-Puissant vous bénisse et vous rende au centuple. Paix à l'âme de la regrettée.
0: Remerciements suite et fin. La grande famille de feu Donon Yabana, par la voix de son fils Gassissou Fumanga, adresse ses sincères et profonds remerciements à tous les frères, sœurs, parents, amis et connaissances de Bougoudoum, Yagua, Garoua, Kousseri, Ndjamena, Bongor, Canton Tougoudé, ainsi que ceux d'ailleurs. Vous avez abandonné vos occupations pour venir à Nahaina. Nous témoignons votre compassion et votre solidarité lors du décès de leur très chère épouse, mère et grand-mère d'Ono Yabana, décès survenu le 29 juin 2026 à Nahaina. Par votre présence, vos prières, votre soutien moral, matériel, financier et spirituel, vous avez été dans ces grands réconforts durant cette douloureuse épreuve. En retour, toute la famille vous exprime sa profonde gratitude et vous remercie très sincèrement. Que le Seigneur Tout-Puissant vous bénisse abondamment. Il prie également pour que l'âme de leur regrettée maman, Dono Yabana, repose en paix et que Dieu l'accueille dans son royaume éternel. La radiodiffusion nationale italienne, une fois de plus, par nos voix, adresse ses sincères condoléances à toutes ces familles éplorées.

0: 14h43 minutes dans ce studio Antenne Midi se poursuit tranquillement, sûrement, mais vers la fin de cette tranche. Je vous amène quelque part retrouver donc ce artiste, ce grand chanteur Wally Seck, fils de John Seck. Le chanteur s'adresse à la personne qu'il aime et lui demande de lui accorder une occasion de lui prouver la sincérité de ses sentiments, car il est profondément amoureux. Il souffre de ne pas être aimé en retour. Il demande également qu'on ne le juge pas trop vite. Il promet de faire tout son possible pour rendre l'être aimé heureux si on lui donne une chance. Parce que ses amis lui disent « Mais tu es en train de te peiner pour rien, la Gola ne t'aime pas. » Mais lui dit « Il va insister. » On va alors savourer. Nous sommes au Sénégal.
1: Ça va, il faut partir pour la blague, tu sais, ça va. Bon, il est bon.

Cette belle sonorité fera le plaisir d'écoute de nos fidèles auditeurs. Pitchebé Benjamin depuis Farcha, je n'oublie pas Brahim Barosa depuis Goudi, Man Begnala, qui veut dire moi je t'aime, Samohol qui veut dire mon cœur. Alors on va savourer.

Donne-moi une chance. Il faut savoir donner une chance, hein, une seconde chance même dans la vie. Pourquoi pas une troisième, tant qu'on aime, c'est possible, n'est-ce pas? 14h48 minutes dans ce studio de radiodiffusion nationale tchadienne, 20 juillet 2026, deux journées internationales officielles des Nations Unies sont célébrées. La première, c'est la Journée internationale de la Lune, instituée par l'ONU. Elle commémore le premier alunissage de la mission Apollo 11, le 20 juillet 1969. Elle met en lumière l'importance de l'exploration spatiale et encourage la coopération internationale dans les activités liées à la Lune. Voilà la première journée. La seconde, c'est la journée mondiale du jeu d'échecs. Cette journée célèbre les échecs comme un jeu favorisant la réflexion, la concentration, la créativité et le rapprochement entre les peuples. Elle marque également la création de la Fédération internationale des échecs le 20 juillet 1924. Voilà ce qu'il y a à retenir comme les deux journées célébrées en ce 20 juillet. La première, journée internationale de la Lune, et la seconde, la journée mondiale du jeu d'échecs. De la bonne musique, notre Boeing revient se poser ici au Tchad, Dilson, qui nous dit que tout est vanité. Tout passe. Il ne sert à rien de se fatiguer, de se donner des airs, de monter des grands chevaux, parce que nous sommes venus les mains vides sur terre et on repartira les mains vides. La preuve, quand on est un bébé, c'est les gens qui nous lavent. Et quand on doit repartir également, c'est fait de telle manière que ce soit toujours les gens. Restons humbles, on va savourer.

14h53 minutes dans ce studio de radiodiffusion nationale tchadienne. Marina, c'est le prénom de ce 20 juillet 2026. Marina est un prénom d'origine latine dérivé du mot marinus qui signifie de la mer. Les Marinas sont souvent décrites comme des personnes sensibles et généreuses. Elles sont calmes et réfléchies, créatives et intuitives, fidèles en amitié et en amour, persévérantes face aux difficultés. Voilà donc le prénom célébré en ce 20 juillet. Événement marquant qu'on peut retenir, nous prenons le 20 juillet 1969. Les astronautes de la mission Apollo 11 réalisent le premier alunissage de l'histoire et Neil Armstrong devient le premier homme à marcher sur la Lune. Donc le premier homme à marcher sur la Lune s'est passé le 20 juillet 1969. Nous retrouvons toujours une autre belle voix tchadienne, celle de Abdoulaye Ndergué, qui dit ici Jacqueline. Jacqueline, elle est noire syrien. C'est ce qu'il dit, n'est-ce pas Delphine? En tout cas, moi j'aime bien l'éloge qu'il fait Onda. On va écouter.

0: On m'avait toujours dit que c'était souvent les samedis qu'on te voit passer pour aller danser. Je ne voulais pas du tout y croire. Oh, la salsa des salseros. Les bonnes choses se passent ici sur les ondes de radiodiffusion nationale tchadienne. Mesdames, messieurs, c'est avec Pierre Tiana dans le titre Va-t'en que nous allons donc devoir céder la place à Ashta Abakar. Service informatique, maintenance, la sécurité, le transport, la rédaction, exploitation et antenne, contrôle et qualité d'écoute, programme, production, Régie d'antenne, le centre émetteur de Grédia, les différentes stations provinciales de l'Onamaïté, tous de la partie. Fatimé Hassan Yatoui s'est occupé de la régie recette. Mamad Nour, assisté de Kobra Abakar Mahamat au niveau des enregistrements. Régie d'antenne, Fatimé Kadia Malato. Mes copilotes ce midi, mon beau-père Mahmoud Gassara, assisté de Mahamad Nour Zakaria, Ali Mahamat Tidjani, Denerangar Delphine, à l'écoute de la station mère. C'est vous, nos fidèles auditeurs, dans ce studio, nous sommes deux.
1: Geneviève Valandigbaye.
0: Et moi-même, votre commandant de bord Nadège, Demba Dolmian. Nous espérons que vous avez passé un excellent vol en notre compagnie. Notre proverbe, avant de sortir, quand le chien a deux villages, la panthère l'attrape au milieu. Quand le chien a deux villages, la panthère l'attrape au milieu. Excellent début de semaine à tous, au revoir.

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0: Le Forum africain de l'eau a réuni à N'Djamena, autour d'une même table, des chefs d'État, des institutions financières internationales, des scientifiques, des acteurs du privé et de la société civile, tous animés par une conviction partagée. L'eau n'est pas une ressource comme les autres, elle est un droit, un socle et une urgence. Bonsoir et bienvenue dans cette édition spéciale d'Écho du Palais Toumaï, consacrée aux 2 jours de réflexion et d'engagement. Commençons par l'essentiel. L'agenda du chef de l'État cette semaine a été rythmé par un événement d'envergure continentale, le Forum africain de l'eau, co-organisé par le gouvernement du Tchad et le groupe de la Banque mondiale. Nassour Nodjiti nous résume les temps forts.
1: La cité capitale a été cette semaine l'épicentre de la problématique africaine d'accès à l'eau. C'est à la faveur de la tenue du Forum africain de l'eau. Des participants venus de 26 pays, dont 4 chefs d'État africains, ont honoré de leur présence l'invitation à eux, adressée par le président de la République, chef de l'État, maréchal Mahamad Idriss Déby Itno. Ces hôtes de marque sont le président gabonais Brice Clotaire Oligui Nguema, le chef de l'État de la République islamique de Mauritanie Mohamed Ould Cheikh Al-Ghazouani, le président de la République démocratique du Congo Félix Antoine Tshisekedi Tshilombo et le chef de l'État Romuald Ouadani du Bénin. 600 participants issus de 26 nationalités ont pris place dans la grande salle de conférence de l'hôtel Radisson. La cérémonie du forum, co-organisée par le Tchad et le groupe de la Banque mondiale, est marquée, entre autres, par le mot de bienvenue du maire de la ville de N'Djamena, Sénoussi Hassan Abdoulaye, suivi de l'allocution du ministre d'État, ministre des Finances, du Budget, de l'Économie, du Plan et de la Coopération internationale, Tahir Hamid Nielin, des interventions des partenaires, des déclarations des chefs d'État et le discours d'ouverture de l'hôte du forum, le président de la République, chef de l'État, maréchal Mahamad Idriss Déby Itno. En marge de la cérémonie d'ouverture du forum, le président hôte, maréchal Mahamad Idriss Déby Itno, a reçu séparément cet homologue ayant effectué le déplacement de N'Djamena. Il s'agit du président de la République du Bénin, Romuald Ouadani, du président de la République islamique de Mauritanie, Mohamed Ould Cheikh Al-Ghazouani, et du président de la République démocratique du Congo, Félix Antoine Tshisekedi Tshilombo. Le chef de l'État a exprimé à chacun de ses hôtes sa gratitude pour leur présence à N'Djamena. Partenaire majeur du Forum africain de l'eau, la Banque mondiale voit son engagement aux côtés du Tchad salué au plus haut niveau. Ses principaux responsables ont été décorés. Le chef de l'État, maréchal Mahamad Idriss Déby Itno, a élevé Madame Anne Bijerde, directrice générale des opérations, et Ousmane Diagana, vice-président régional pour l'Afrique de l'Ouest et du Centre, au grade de commandeur de l'ordre national du Tchad. Harold Tavares et Madame Carla de Souza, respectivement administrateurs représentant le Tchad au Conseil des administrateurs du groupe de la Banque mondiale et directrice des opérations sortantes pour le pays du Sahel, ont été élevés au grade d'officier de l'ordre national du Tchad. Du 15 au 16 juillet 2026, N'Djamena est devenu le cœur battant de l'initiative Water Forward, initiée par la Banque mondiale et dont l'objectif ultime est d'offrir de l'eau potable à 1 milliard de personnes d'ici 2030. 4 ans nous séparent de 2030, que le triptyque eau pour la population, eau pour l'alimentation et eau pour la planète se traduisent en actes au grand bénéfice des Africains.
0: De la mobilisation des chefs d'État aux promesses de financement, ce forum a tenu toutes ses promesses, mais au-delà des discours, que va-t-il changer concrètement pour les populations? Quelles sont les prochaines étapes? Pour nous éclairer, nous recevons Farouk Mola Bana, représentant résident du groupe de la Banque mondiale au Tchad.
2: Je voudrais avant tout remercier le gouvernement du Tchad pour leur leadership dans le secteur de l'eau qui a abouti à l'organisation de ce forum africain de l'eau à N'Djamena les 15 et 16 juillet. Ce forum a été l'objet d'une discussion que nous avons eue donc, avec les autorités tchadiennes à plusieurs moments où le gouvernement du Tchad a exprimé donc, sa volonté de prendre, d'avoir un leadership au niveau africain donc, pour pouvoir faire du secteur de l'eau un secteur important à cause de la place que l'eau représente aujourd'hui à la fois dans la vie des populations et aussi au niveau de l'économie des pays. Donc nous en sommes heureux donc, de voir qu'aujourd'hui ce forum se matérialise. Et ce forum donc, est une illustration concrète donc, d'une initiative au niveau du groupe de la Banque mondiale qui s'appelle l'initiative Water Forward, donc place à l'eau. Et donc aujourd'hui nous sommes très heureux donc, de ce forum parce qu'on a vu donc, la mobilisation au niveau africain. Donc vous avez vu les chefs d'État, donc avec l'engagement politique qui a été pris donc, au niveau des chefs d'État. Aussi le nombre de ministres sectoriels qui se sont mobilisés, y compris les ministères des Finances. Donc, ce qui veut dire que la question du financement donc, a été aussi longuement discutée. Donc les ministères sectoriels ont pris des engagements, donc, que ce soit au niveau de la déclaration, mais aussi au niveau des pactes, donc des compacts que les pays ont développés. Et aujourd'hui, qui seront appuyés non seulement par les institutions financières comme la nôtre, le groupe de la Banque mondiale, mais aussi par le secteur privé, comme vous l'avez vu, qui s'est beaucoup mobilisé et qui s'est dit prêt à accompagner donc, les projets bancables. Donc je ne peux me sentir que satisfait donc, de tout ce qui a été discuté et des résultats de ce forum. Comme vous l'avez vu, le thème donc, de ce forum, c'est de la vision à l'action. Je pense que la vision, elle était là. Aujourd'hui, on passe à l'action. Et l'action consiste à avoir des pactes, c'est-à-dire aujourd'hui un engagement de la part des États à dire que bon, les visions qui sont des visions politiques se traduisent par des compacts. Et au niveau des partenaires, l'engagement d'accompagner ces compacts avec le financement. Donc, comme vous l'avez vu, nous avons passé à la signature d'un projet concret de 160 millions de dollars qui est un engagement de la Banque mondiale donc, pour le Tchad. Donc là, on est passé donc de la vision d'hier donc à aujourd'hui déjà, on passe aux signatures. Donc au lieu d'attendre des mois, donc ce forum a permis d'accélérer la mobilisation des financements. Et donc pour nous, c'est ce qui change. Donc on ne passe plus des mois et des années à discuter des financements. On passe directement de la vision des chefs d'État et des gouvernements hier. Et 24 heures après, on passe à la signature concrète des projets. Voilà aujourd'hui le nouveau paradigme sur lequel le groupe de la Banque mondiale et les autres partenaires veulent se situer. Mon message vraiment, c'est de remercier aujourd'hui l'État du Tchad pour ce leadership au niveau africain, de remercier l'ensemble des acteurs qui se sont mobilisés, donc que ce soit les acteurs privés donc qui aujourd'hui développent des technologies innovantes qui permettent de résoudre le problème d'eau que connaissent les populations donc à travers l'Afrique, hein, donc pas uniquement à travers le Tchad, mais aussi les autres partenaires techniques et financiers qui développent aujourd'hui des instruments pour pouvoir s'assurer que les technologies qui existent sont accompagnées par des financements à travers des instruments innovants. Donc, tous mes remerciements à tout le monde donc pour toute la mobilisation. Et je ne peux me dire que satisfait donc, des résultats de ce forum.
0: Le Forum africain de l'eau a été l'occasion de rappeler une évidence. L'eau est au cœur du développement. Et pour le Tchad, cette conviction n'est pas nouvelle. Elle est inscrite dans le chantier 7 du programme politique du chef de l'État, lequel vise à rendre l'eau et l'énergie accessibles à tous. Explication avec Naïm Ahmad Baba dans la rubrique Quid des 12 chantiers.
3: L'eau n'est pas une ressource comme les autres. Elle est vitale. Son accès est un droit. Cette conviction a été au cœur des échanges du Forum africain de l'eau, un rendez-vous qui a placé le Tchad sous les projecteurs du continent. Un pays qui incarne à la fois les défis de la pénurie et les avancées permises par une action publique résolue, portée par une vision claire. Cette vision est celle du président de la République, Maréchal Mohamed Idriss Déby Itno, qui, dans son programme politique, notamment le chantier 7 et l'action 63, affirmait, je cite, « J'investirai massivement pour assurer une couverture en eau potable pour tous les Tchadiens à l'horizon 2030. Ces investissements s'accompagneront de la remise en état des fonctionnalités des adductions d'eau villageoises existantes et en panne. Fin de citation. Pour illustrer l'importance de cette volonté et plus globalement la situation en matière d'eau au Tchad, le ministre en charge des Finances, Tahir Hamid Guiline, lors de l'ouverture du Forum africain de l'eau, s'est appuyé sur un cas particulier, celui d'Abéché, où la pénurie d'eau a longtemps été une réalité douloureuse, une contrainte quotidienne, un frein au développement.
4: Abéché continue de subir de fortes contraintes d'approvisionnement en eau. Face aux lenteurs qui affectaient à l'époque la réalisation du projet structurant Buteha 2, cofinancé par l'État tchadien, la Banque arabe pour le développement économique en Afrique et le Fonds saoudien pour le développement, le chef de l'État s'est personnellement impliqué pour lever tous les obstacles et accélérer son achèvement. Cette mobilisation a produit des résultats concrets. La desserte en eau de la ville s'est améliorée, les charges supportées par les ménages pour se procurer de l'eau ont diminué et Abéché respire aujourd'hui davantage.
3: Aujourd'hui, le paysage hydrique de la ville a radicalement changé. Deux châteaux d'eau de 20 000 mètres cubes, 5 forages et pas moins de 80 km de réseau de distribution ont été construits. Résultat, le problème de la pénurie d'eau est drastiquement résolu. Mais l'eau ne se limite pas à des infrastructures. Elle est aussi une question de gestion durable, de partage équitable et de résilience face au changement climatique. C'est ce qu'on appelle la gestion intégrée des ressources en eau, GIR, un concept au cœur du programme politique du chef de l'État. Dr Mohamed Nour Abdallah, responsable du laboratoire hydrogéosciences et réservoirs de l'Université de N'Djamena, explique la pertinence du lien entre la politique du chef de l'État et cette approche.
5: La GIR est une approche mieux adaptée et mieux applicable. Donc la GIR, c'est la gestion intégrée des ressources en eau qui prend en compte les eaux de surface, les eaux souterraines et aussi les besoins de tous les acteurs. C'est une bonne vision, par exemple, pour le chef de l'État, de dire l'application des GIR pour notre pays, puisque la GIR prend en compte, comme j'ai dit, tous nos usages, c'est-à-dire de l'agriculture, de l'élevage, de la consommation des eaux potables et aussi de l'utilisation des industries, etc. Donc, c'est-à-dire qu'il faut identifier tous ces besoins et aussi de connaître les ressources en eau de surface et en eau souterraine, c'est-à-dire de mettre un schéma, un modèle qui prend en compte tous ses besoins et avec nos disponibilités pour la gérer. Donc si on n'arrive pas à bien identifier les besoins ou si on n'arrive pas à bien identifier les disponibilités en nous, c'est-à-dire l'un ou l'autre peut avoir un peu de déficit.
3: Pour un pays qui partage plusieurs bassins transfrontaliers majeurs, la gestion de ces ressources ne peut être purement nationale. Elle exige une coopération régionale renforcée et une mutualisation des efforts. Il est fort à parier que la conférence des Nations Unies sur l'eau, prévue en décembre prochain à Abu Dhabi, sera un nouvel exercice de taille pour le Tchad. Ce sommet mondial de haut niveau vise à accélérer l'accès universel à l'eau potable et à l'assainissement et à assurer une gestion durable des ressources en eau. Fort de l'organisation réussite du Forum africain de l'eau, le Tchad devra se préparer en conséquence pour consolider son statut, améliorer et sécuriser les ressources en eau de sa population et porter devant la communauté internationale la voix d'un continent déterminé à relever le défi hydrique.
0: Pendant deux jours, N'Djamena a été le cœur battant de la réflexion hydrique africaine, des panels, des échanges, des engagements. Mais au-delà des déclarations, ce forum a surtout permis de poser des jalons concrets. Angal Toglok a suivi pour nous les temps forts de ces assises.
6: Pendant 48 heures, N'Djamena a été le point de rencontre des acteurs africains de l'eau. Pour la première édition du Forum africain de l'eau, le Tchad et la Banque mondiale ont réuni autour d'une même table chefs d'État et de gouvernement, experts, chercheurs, institutions régionales, bailleurs et investisseurs. Derrière le thème « De la vision à l'action », il y avait une ambition de faire de la question de l'eau un véritable levier de transformation économique et sociale dans un continent confronté aux effets du changement climatique, à la croissance démographique et à l'augmentation des besoins.
7: La population souffre dans sa chair pour avoir de l'eau et de l'eau potable. C'est pourquoi le maréchal, président de la République, dans ses efforts continus de donner de l'eau à la population tchadienne, nous a instruit de voir avec nos partenaires qu'est-ce qu'on peut faire de façon pratique pour que sa population ait de l'eau et de l'eau potable. Et nous est venue l'idée de nous rapprocher de la Banque mondiale, comme en ont fait d'autres pays africains. Et la Banque mondiale nous a aidés très rapidement à monter notre pacte et aussi à accepter d'organiser un forum au Tchad. En dehors de ce que vous voyez dans les salles, nous sommes dans le bilatéral pour voir avec tel partenaire qu'est-ce qu'il peut mobiliser pour nous accompagner dans tel secteur, dans tel domaine. Et donc nous espérons que cette fois-ci, nous allons passer de l'abstrait au concret.
6: Au fil des panels, une conviction s'est dégagée. La sécurité hydrique du continent passera d'abord par une meilleure gouvernance de la ressource. Connaître les réserves disponibles, renforcer les systèmes d'information, améliorer la recherche scientifique et développer l'innovation sont devenus des priorités pour anticiper les besoins futurs. Pour le Tchad, cette question revêt une importance particulière. Le pays dispose d'un potentiel hydrique considérable, avec ses cours d'eau, son appartenance au bassin du lac Tchad et ses réserves souterraines. Mais le défi reste celui de la valorisation et de la transformation de cette richesse en bénéfice des populations.
5: Nous avons une ressource en eau très importante, que ce soit en eau de surface tout comme en eau souterraine. Mais l'accès à l'eau potable reste toujours limité dans certains endroits. Ces contrastes s'expliquent pour plusieurs raisons. C'est-à-dire, dans certaines zones, nous n'avons pas de ressources en eau disponibles. Par exemple, à l'est du Tchad, nous avons des zones de soupe. Avoir des aquifères continus, c'est très difficile. Donc, ce qui fait un peu la différence par rapport dans des zones aquifères continues. Et aussi, dans certaines zones, nous avons des eaux assez profondes, on ne trouve pas des eaux superficielles, ce qui fait que les gens n'arrivent pas à creuser à des profondeurs énormes pour en avoir de l'eau potable. Donc, cette différence de disponibilité, selon maintenant des régions ou des zones climatiques, qui fait cette différence de disproportionnée de l'accès à l'eau potable.
6: Autre enseignement majeur des échanges, l'eau ne connaît pas de frontières. Sur le continent africain, plusieurs grands bassins sont partagés entre plusieurs États. Leur protection et leur exploitation durable nécessitent donc une coopération permanente. Pour le cas du bassin du lac Tchad, cette réalité impose une coordination entre les pays riverains afin de concilier préservation des ressources, besoins des populations et développement économique.
8: Malgré le fait qu'on a des frontières administratives, la ressource en eau que nous partageons ne connaît pas de frontières. Ces frontières sont différentes de frontières administratives. Donc, on est appelé ensemble à travailler pour la protection et pour la gestion durable de ces ressources en eau, ce qu'on appelle la sécurité en eau. Pour que les populations n'ont pas seulement l'eau de qualité, l'eau en quantité, mais l'eau pour les générations futures.
6: Mais pour passer de l'ambition aux réalisations, la question du financement reste centrale. L'un des panels du forum a justement porté sur le partenariat avec le secteur privé pour la sécurité de l'eau. Une réflexion autour d'un nouveau modèle où les États, les institutions financières et les investisseurs unissent leurs efforts pour accélérer les infrastructures hydrauliques. Car investir dans l'eau, c'est aussi investir dans l'agriculture, l'industrie, l'emploi et la transformation économique.
9: L'initiative pour Afrique qu'on a organisée ici à Tchad, et c'était très très bien organisé, de mettre tout le monde africain et les financiers, les secteurs privés, tout le monde ensemble pour voir comment on peut accélérer ces défis et pour faire face à ces défis de ne pas avoir suffisamment de l'eau et d'assainissement.
6: Cette volonté de passer à l'action s'est concrétisée avec la signature du Pacte national de l'eau du Tchad. Un cadre stratégique bâti autour de trois priorités: l'eau pour les populations, l'eau pour l'alimentation et l'eau pour la planète. Un pacte qui doit permettre de mobiliser les financements nécessaires au développement du secteur. Avec un objectif annoncé de mobilisation de 3,8 milliards de dollars, dont une partie portée par l'État tchadien et le reste par les partenaires techniques et financiers. Au terme des travaux, les participants ont adopté la déclaration de N'Djamena, traduisant une ambition commune, celle d'accélérer les actions pour renforcer la sécurité hydrique en Afrique.
10: Par rapport à ces assises, ça m'a donné encore beaucoup plus d'informations sur la manière dont nous pouvons mieux utiliser la ressource, non seulement pour des besoins économiques, mais utiliser la ressource pour le développement, pour la paix et pour la sécurité.
6: En dehors des recommandations, cette première édition aura surtout montré une réalité. La question de l'eau ne peut plus être traitée en ordre dispersé. Elle appelle à une synergie d'action entre les États, les scientifiques, les financiers et le secteur privé. Car le véritable défi n'est pas seulement de disposer de ressources en eau, il est désormais de faire en sorte que cette richesse devienne une réponse durable aux besoins des populations.
0: La parole est maintenant aux participants venus de l'étranger et ceux du Tchad. Ils partagent leurs impressions dans la rubrique Élan.
11: L'initiative qui a été prise par le Tchad avec la Banque mondiale, qui ont tout fait pour que vraiment ce forum se tienne ici en N'Djamena, c'est une fierté pour nous. Et surtout avec les 12 chantiers et les 100 actions du maréchal Maurice Dubitnon, je crois que ça va encore donner vraiment un plus pour accomplir cette ambition et ce rêve. Et ceci est bénéfique pour les Tchad, pour les jeunes, la création d'emplois, et une valeur ajoutée. Voilà, ça, c'est une grande fierté.
12: Les ressources en eau, c'est un point très important à discuter lors de ces forums. Et surtout, le suivi hydrologique, également l'adduction d'eau potable, donc l'eau pour le bétail, l'eau pour les êtres humains, également l'eau pour les végétaux et pour les animaux, donc, etc. Et nous savons que le lac Tchad a perdu 90% de sa superficie depuis 30 ans. Nous avons constaté la diminution de la quantité d'eau et c'est pourquoi maintenant il faut vraiment trouver des solutions adéquates.
13: En tant que société civile, on espère bien avoir des résultats positifs. L'eau est très importante dans la vie parce que chaque goutte d'eau est une vie.
14: Je félicite chaleureusement le maréchal président Mamadou Idriss Déby Itno de l'initiative qu'il avait tenue pour organiser ce forum africain. Il a agi au nom de 54 pays africains. Il a une vision panafricaine. Et en tant qu'entreprise qui est dans ce domaine, nous sommes là, présents, pour accompagner cette initiative afin que le peuple tchadien ait quand même de l'eau de bonne qualité. Les décisions qui ont été prises, il ne faut pas que ça reste quelque part dans les tiroirs des administrations. Il faut que ça soit traduit dans les actions pour que la population bénéficie. Vous savez que le Tchad est un grand pays qui a autant de ressources en eau, à plus de 2 milliards de mètres cubes de l'eau souterraine. Donc cette eau, il faut la rendre accessible à la population.
15: Aujourd'hui, avec tous les contraintes climatiques, aussi l'avancée du désert, surtout pour les pays du Sahel et le Tchad particulièrement, c'est que la question de l'eau, elle devient cruciale. Donc nous, en tant que Banque islamique de développement, nous avons toujours appuyé ce secteur au Tchad. Donc le forum, c'est vraiment une réelle opportunité pour le Tchad que nous félicitons vraiment pour avoir pu mobiliser beaucoup de partenaires, les partenaires bilatéraux, les multilatéraux, toutes les institutions régionales, sous-régionales et internationales, et aussi les différents pays africains autour de ces questions de l'eau.
16: À travers cet événement, nous avons découvert que l'eau est aussi une ressource stratégique.
10: un enjeu majeur. Nous qui sommes de la société civile, nous avons conduit que la mobilisation soit aussi de taille, afin que vraiment l'initiative touche le niveau sollicité par tout le monde.
0: Il y avait cette semaine à N'Djamena une effervescence particulière. Le Forum africain de l'eau a transformé la capitale tchadienne en carrefour de réflexion sur la ressource la plus vitale de notre temps. Deux jours pour poser un constat, partager des solutions et surtout passer à l'action. Deux jours pour rappeler que l'eau, source de vie, ne peut plus attendre. Et sur la scène de l'hydrodiplomatie mondiale, le Tchad porte désormais une voix qui compte. Merci d'avoir été à nos côtés.

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4: 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Eh oui, mesdames et messieurs, ici N'Djamena, Radio Diffusion Nationale Tchadienne, dans nos studios, il est 20h, passé d'une minute, et c'est antenne soir du lundi 20 juillet 2026 qui démarre avec le programme à 13 exactement, 20h et 30 minutes. Tchad Actualité soir, le journal. À 21h, vous suivez votre émission de tout le lundi soir intitulée Reflets croisés. Les facteurs de risque du diabète, c'est le thème d'un magazine qui vous sera diffusé à 22h15, puis à 23h pile, vous suivrez chaque actualité dernière ou les dernières informations de la soirée. Tout d'abord en français et la version arabe littéraire interviendra à 23h30. Quand ce sera 24h, nous serons l'antenne à l'équipe d'antenne minuit de la Tchad. Voilà, au micro pour vous servir. Je suis pour m'accueillir Bodérim, Max Makol, ami de tous. Je suis pour cela assisté de Samuel Kouyan Creo, commande technique. Nous n'oublions pas non plus les techniciens du Centre Maîtrise de Grégas, la maintenance informatique qui nous épaule également. Abou, lui, se charge du massage du personnel. Voilà, le décor est implanté. Nous prenons le chanteur à 20h03. Nous démarrons cette tranche en musique.

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Un homme coûte cher, mesdames et messieurs, c'est à l'instant Tchad Mélodie sur les ondes de la radiodiffusion nationale tchadienne. Nous ouvrons à présent la chemise de communiqué. Il est ouvert au titre de l'année académique 2026-2027, un recrutement en première année sur études de dossier à l'Institut de formation en sciences infirmières, gynéco-obstétriques, biomédicales et santé publique, en abrégé IFSIGO-BMSP. Ce recrutement est réservé à toute personne désirant faire carrière dans le domaine de la santé. Les filières disponibles sont second cycle, licence en sciences infirmières, licence en sciences gynéco-obstétriques, licence en sciences biomédicales, licence en nutrition humaine et diététique, licence spéciale en sciences infirmières et gynéco-obstétriques, premier cycle, agent technique de santé ATS, agent technique de santé accoucheuse ATS ACC. Pièces à fournir pour les candidats externes et internes, une demande manuscrite adressée au directeur général de l'IFSIGO BMSP avec mention de la filière, un certificat médical datant de moins de 3 mois, une copie certifiée conforme de l'acte de naissance, une copie certifiée conforme du baccalauréat, toute série confondue pour la licence en sciences infirmières, gynéco-obstétriques et nutrition. Une copie certifiée conforme de baccalauréat série D ou C pour la licence en sciences biomédicales. Une copie certifiée conforme de BF ou BPC pour les sections ATS et accoucheuses. Les copies certifiées conformes de l'attestation du diplôme d'ATS ou ACC et des bulletins de notes des années de formation pour les candidats internes. Deux cartes photos, une somme de 5 000 francs pour les candidats externes et 10 000 francs pour les internes non remboursables. La date de clôture de dépôt des dossiers est fixée au 25 septembre 2026 et le nombre de places est limité. Pour tout renseignement complémentaire, donc, s'adresser au secrétariat de l'IFSIGO BMSP 6 au quartier Kamda. Téléphone 66 0303 88, 66 53 45 69, 66 24 16 12 et 66 35 56 45. 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Les grandes familles d'Umbesi et Kimto, les familles d'Awonte, Tokindang, Ndadro, Maïdal Daouta, Bandigi, Bemajita, Mana Kimto, Dungus Kimto, Isaka Kimto et Rachel Kimto annoncent à tous les parents du Tchad et de la diaspora avec regret le décès de leur fille, sœur, cousine et maman Ramajitetat. Adoum, communément appelé Bobby, décès survenu le 16 juillet 2026 en N'Djamena des suites de maladie. Les obsèques auront lieu le vendredi 22 juillet à la paroisse Saint-Paul de Kabalaï à partir de 7h30, suivi de l'inhumation au cimetière de Toukra. Le recueillement a lieu au domicile familial au quartier Ademdjoumal, au domicile d'Étienne Gassi d'Awont. L'Éternel a donné, l'Éternel a repris, que son nom soit glorifié.
Les familles Jiraïta et Ngena Djingar ont la profonde douleur d'annoncer le décès subit de maladie de leur mère, tante, sœur, Madame Mouaboural Signa Madeleine, épouse Jiraïta, survenue à l'hôpital général de référence nationale de N'Djamena le jeudi 16 juillet 2026. Cet avis s'adresse aux familles de N'Djamena, Djoli, Missi, Sanglé, Doina, Koumra, Kol, Doboro, Bedaya et Sar, ainsi qu'à M. Nambatian Ngaribé, Madame Dubu Ngaribé, à Djoli, M. Nadi Todjina, chef de canton de Djoli, M. Noubarangé Ngadjol, aux parents du village Ngandoumal, Mogina, Ngemadjibay, Nganel et Ngayen Didimbay, ainsi qu'à Ngeto Ngar à Missi, à la famille Ngarbita à Koumra, l'association AEPIDEV à N'Djamena, la famille Manta, la famille Kélé à Bedaya, l'association Rotengé de N'Djamena et de Ndila, l'association des ressortissants de Moussangouli, le mouvement Kotaria Sainte-Thérèse, ainsi qu'à tous les ressortissants de Ndila résidant à N'Djamena. L'inhumation aura lieu le mercredi 22 juillet 2026 au cimetière de Toukra. La cérémonie se tient au domicile de son défunt époux, le capitaine Jiraïta Ngaribé Jonas, situé au quartier d'Embe 2, en face du bas-fond communément appelé Boutakoura. Que le Seigneur accueille son âme dans sa paix éternelle. Là, aucun combo, Mbayajim Njekonde, Ndoubatar Mouduba Jaffé, Jide David, Ndoubambay Maurice, Mbay Ingam Jekonias, Ndolaou Kaiwa, Docteur Ningatolum Claudin, Nodjilar Ndoubatar, Dorkem Nodji Ndoubatar, Mbay Goldé Salomon, Palem Leoube, Colonel Nekianbe Tombor, Général Mbay Koukou Nestor, Ndjekankula Galion, Djebe Mbontar, Mbay Sangam Ndjebogé, Lauro Gabriel, la famille Ndjerang, la famille Derdion, la famille Dolekei et la famille Naimbab Mbayel ont la profonde douleur d'annoncer le décès de leur fille et sœur Ndoubatar Mbay Amdene Judith. Décès survenu le 15 juillet 2026 des suites d'une courte maladie. Cet avis s'adresse à Dianbe Koumde, Tingalaou, Bardamak Rimto Azor, Docteur Mbay Ornom Mogelde Alfe, Nodjin Doumio Jules Ndjekila Eli, Nodjikwa Milka, Djerang Nazer, Jim Tolum Manasse, Toussa Mundu, Djekankula Hashim Lea Tobey, Orfa Agereda, Asmbay Sefas, Mbanginam Nashor, Najimbay Mandengonel, Djerambete Kombo, Dembete Kombo, Mbayajim Ezaï, Laura Bekaiwa, Mbay Lantar, Toubangar, Laukura, Najitonga, tous à Bibalum, Djerabe Aaron, Perbe Lauro Obed, Rodumbay Njegol, Jonas, tous à Tala 1, Koblar Njerang à Kigali au Rwanda, Njerang Odile à Lyon en France, Jimadoum Mandekor et Njekonde, Naimbayel, tous à Yaoundé au Cameroun, Nedoumo Yoel, Léoubé Raymond au Nigeria. Les obsèques seront organisées le 21 juillet 2026 au domicile familial, 6 au quartier à Bénin, juste derrière l'alimentation Panama. Dieu a donné, Dieu a repris, que son nom soit loué. Monsieur Henri Djouri Gebay, Jacques Amimbay, Odina Ngembay, Yantmaji Naina et toute la grande famille Naringaral et Naina ont le profond regret d'annoncer aux parents de Sar N'Djamena, Koumogo, Ngoro 1, Moudjibé 1 et 2, Canton Bessada et Matkaga, Mangara et Saoyo, le décès de Naringaral Noëla, et
épouse du colonel Sodom Marc, décès survenu le 12 juillet 2026 à Paris, en France. Le corps arrivera le lundi 20 juillet 2026. Cet avis s'adresse à la communauté SAR, particulièrement celle de Bragoto, la communauté Ngam, aux collègues de la police nationale, la paroisse Sainte-Joséphine Bakita, au mouvement Sainte-Thérèse de l'Enfant Jésus, aux amis et connaissances. L'inhumation est prévue pour le mardi 21 juillet 2026 au cimetière de Toukra à 13h. Le recueillement est au domicile familial au quartier Chagoua, non loin de la grande Sido, en face de l'église Maranatha. Dieu a donné, Dieu a repris, que son nom soit loué et que l'âme de la défunte repose en paix. Les grandes familles Mutuboy, Lendojim, Kojim, Soujak, Ndom, Denis, Pasteur Djimasbe Guéry ont le regret d'annoncer le décès de leur fils, père et époux Mutuboy, Jet Ndojim, Thomas, survenu à N'Djamena le 18 juillet 2026. Des suites de maladies. Cet avis s'adresse aux communautés Yamod, Kan, Mugo, Mboum, Laka, Ngoka et aux parents de Mundu, Doba, Kumra, Sar, Pala, Mouissala, Koldaga, Nara, Larmanaï, Kono, au Cameroun, du Burkina Faso, de la France. Le recueillement est au domicile du défunt à Ardem Djoumbal. Les obsèques auront lieu le 22 juillet 2026 à Euphrata, au quartier Moussal, suivi de l'inhumation au cimetière de Toukra. La famille Abdraman Daba, Yambia Dakanga, Halime Abdraman, Asabei Abdraman de N'Djamena et ceux de Pala. La famille Ngarmong, Jimadumdo, Jim Toide, Ngarundo, Jato et les enfants de Feu, Djarabei, Ngarpour ont la douleur d'annoncer le décès de leur sœur, mère et épouse, la nommée Mariam Abdraman Madeleine, décès survenu la nuit du samedi 18 juillet 2026 à N'Djamena. Cet avis s'adresse à la communauté PEN et centrafricaine résidant à Pala, au chef de canton de Bebo PEN Moulbe Ibrahim Nadongongar, à la grande famille de Bebo PEN vivant à N'Djamena, Sa Kumra Bebo PEN et d'ailleurs. La date de l'inhumation est donc programmé pour le mercredi 22 juillet 2026 au cimetière de Toukra. Le recueillement est au domicile de son fils Mouaromba Wavel, situé à la descente de la station ZP de Toukra, sur l'axe complexe Mamira. Que l'âme de la vérité repose en paix. La famille Sakanimotengabo informe les parents et connaissances que l'inhumation de la dépouille de leur père Sakanimot Ngabo, décédé le jeudi 16 juillet 2026 à l'hôpital général de référence nationale de N'Djamena, aura donc lieu le jeudi 23 juillet 2026 à Sar. La famille Gourdebe Gede et Gourdebe, oui, a la profonde douleur d'annoncer à la grande famille Gede, Padaye, Yombatina, Ngirge, Thomas Lo, Ngankam, Nambatinge, la communauté Mundang, Daï, Ngon, aux ressortissants de Doué, au clan Doué, aux amis et connaissances, le décès de leur très chère épouse, mère, fille, sœur et grand-mère, Madame Deneram Rachel, survenue le vendredi 7 juillet 2026 à l'hôpital général de référence nationale de N'Djamena des suites de maladie. La date de l'inhumation sera communiquée ultérieurement. Que le Seigneur accueille l'âme de la vérité dans son royaume et qu'elle repose en paix. Les familles Noudjoumbe, Jérôme et Eljima Ngumsou remercient tous les parents, amis, connaissances, collègues de la défunte, de la Frige, l'église baptiste Mid Mission numéro 3 de Walia, les beaux-parents ainsi que tous ceux et celles de Kumra, Sar, Bégué, Ngomana pour leur assistance morale, spirituelle, matérielle, physique et financière lors du décès de leur mère.
mère, tante, sœur et fille l'a nommé Nelumta Constantine, survenue le 10 juillet 2026 à N'Djamena, des suites de maladies. Ces remerciements vont également à l'endroit des fossoyeurs et tous ceux ou celles qui ne sont pas nommément cités dans le présent communiqué. Que le Tout-Puissant vous bénisse et vous le rende au centuple. Paix à l'âme de la regrettée. La grande famille de feu d'Onoyabana, par la voix de son fils Gassisou Fumanga, adresse ses sincères et profonds remerciements à tous les frères et sœurs, parents, amis et connaissances de Bougoudoum, Yagoua, Garoua, Kousseri, N'Djamena, Bongo, Canton, Tougoudé, ainsi qu'à ceux d'ailleurs. Vous avez donc abandonné vos occupations pour venir à Nayana, témoigner de votre compassion et de votre solidarité à la famille lors du décès de sa très chère épouse, mère et grand-mère d'Onoyabana, décès survenu le 29 juin 2026 à Nahaina. Par votre présence, vos prières, votre soutien moral, matériel, financier, spirituel, vous avez été d'un si grand réconfort durant cette douloureuse épreuve. En retour, toute la famille vous exprime sa profonde gratitude et vous remercie très sincèrement. Que le Seigneur Tout-Puissant vous bénisse abondamment. La famille prie également pour que l'âme de la regrettée maman d'Onoyabana repose en paix et que Dieu l'accueille dans son royaume éternel. 20h passées de 25 minutes sur les ondes de la radio diffusion nationale tchadienne. Nous tenons à présenter nos condoléances à toutes les familles indiennes. Retenez qu'à 13 exactement 20h30 intervient Tchad Actualité, soit le journal. Entre-temps, restez des nôtres.

0: Ici, N'Djamena Radio, diffusion dans le Tchadien, annonce aujourd'hui les 20h30. Pour la présentation de Tchad Actualité sur le journal Ahmad Maki, bonsoir.
1: Bonsoir Koumakoy, bonsoir à tous. Le Tchad célèbre les 25 ans de la découverte des Toumaïs, un patrimoine paléontologique d'importance mondiale. Les chercheurs à l'origine de cette découverte historique ont été honorés. Également dans l'actualité, la Semaine nationale de l'arbre édition 2026 est lancée. La ville d'Arada dans la province de Wadi Fira accueille le lancement officiel. Bonsoir à tous et bienvenue dans ce journal. 25 ans déjà que le crâne de Toumaï a été découvert par des chercheurs. En cette date anniversaire, ils ont été donc honorés par le président de la République, Maréchal Mohamed Idriss Déby Itno. C'était au cours d'une cérémonie commémorative qui a eu pour cadre le palais Toumaï. Vous pouvez passer.
2: Marquer les 25 ans de la découverte du crâne fossile de Toumaï au Tchad, c'est rappeler la contribution du Tchad à une découverte de portée universelle. La célébration sert donc à renforcer le sentiment d'appartenance, la cohésion sociale et la fierté d'un pays qui peut se revendiquer au cœur de l'histoire de l'humanité. Une occasion pour le chef de l'État, Maréchal Mohamed Idriss Déby Itno, de rendre un hommage aux paléontologues venus de Poitiers, d'Éthiopie, du Cameroun et bien évidemment du Tchad. Ils avaient à leur tête le professeur Michel Brunet, chef de la mission de découverte du crâne de Toumaï le 19 juillet 2001 dans la dépression de Djourab. Le professeur Makay Hassan Tesso, paléontologue, a au nom de ses collègues dit que le Tchad dispose d'une équipe solide pour mener des recherches probantes. Quant au professeur Michel Brunet, Toumaï est un message du Tchad au reste du monde qu'il est l'espoir de vivre et d'humanité. La secrétaire d'État à l'enseignement supérieur, Khadija Adoum Atimer, a quant à elle relevé que la découverte de Toumaï marque un point de départ de recherche paléontologique au Tchad. La cérémonie s'est achevée par la remise officielle de la relique de Toumaï au chef de l'État par Ahunta Djimdoumalbaï. C'est lui qui a repéré et mis au jour le crâne de Toumaï sur le terrain le 19 juillet 2001 dans la dépression de Djourab.
1: Voilà. Vous pouvez passer la journée nationale du patrimoine est célébrée donc ce 20 juillet sous le thème 25 ans de la découverte des Toumaï, patrimoine, mémoire et identité nationale. Et c'est le ministre du Développement touristique, de la culture et de l'artisanat, Bakarosi Teguil, qui a donné le ton des manifestations commémoratives ce matin à la Maison des patrimoines culturels du Tchad. Harmonie Bialoum.
3: Célébrée depuis 2021, la Journée nationale du patrimoine est une invite à la sauvegarde d'un héritage commun. Elle constitue un cadre de sensibilisation et de valorisation du patrimoine historique, culturel et naturel du pays. L'édition 2026 revêt un caractère particulier, souligne Saleh Mahamat Ahmad, coordonnateur général de la Maison des patrimoines culturels du Tchad.
4: Aujourd'hui, c'est encore une occasion de plus pour visiter le musée national. On parle de Toumaï, mais il faut bien le découvrir parce que si vous voulez construire un pays, il faut connaître son histoire.
3: Toumaï rencontre ses enfants. Tel est l'intitulé de la journée porte ouverte dédiée à l'événement. Quelques passionnés et responsables du musée national s'expriment.
5: Quand Toumaï a été découvert, ça a révolutionné la science, ça a révolutionné les théories et ça a fait la fierté du Tchad. Maintenant, ce qu'il y a, c'est d'encourager les recherches paléontologiques en investissant des moyens.
6: La découverte de Toumaï a apporté la plus-value à nos collections au niveau du musée. Maintenant, l'Afrique va croissante. 75 153 visiteurs, dont plus de 90% sont des élèves et étudiants. Donc, on se met dans le bon endroit.
7: Pour moi, Toumaï, c'est une fierté pour le Tchad et pour l'Afrique de manière générale, parce que le premier homme est sorti du Tchad.
3: Le ministre du Développement touristique, de la culture et de l'artisanat, Abakar Rosi Teguil, situe la portée de cette commémoration.
8: Le patrimoine est l'âme d'un peuple. Il porte son histoire, ses traditions, ses croyances, ses savoir-faire, ses expressions expression artistique et sa créativité. À travers cette édition, notre ambition est de renforcer la conscience patrimoniale de nos concitoyens, de promouvoir la recherche scientifique et d'encourager la transmission de nos valeurs culturelles aux générations futures.
3: La célébration de cette Journée nationale du patrimoine, édition 2026, précède le deuxième colloque international de paléontologie prévu ce 21 juillet sous le thème « Tchad au cœur de l'humanité, lecture croisée des archives paléontologiques et géologiques ».
1: Harmonie Béaloum, l'actualité nationale est marquée également par le lancement de l'édition 2026 de la Semaine nationale de l'arbre. La ville choisie pour abriter les lancements officiels est Arada, dans le Wadi Fira. Le président de la République, Maréchal Mahamat Idriss Déby Itno, a personnellement donné l'exemple à ses concitoyens. Le président de la République, Maréchal Mahamat Idriss Déby Itno, a procédé donc à la mise en terre d'un plan dans la cour du palais Toumaï avant d'appeler à une action collective pour stopper l'avancée du désert. On écoute le président de la République.
9: Notre pays, le Tchad, a institué par ordonnance en 1972 la Semaine nationale de plantation des arbres. Et donc, c'est un devoir pour chaque citoyen de planter en ces jours, en cette semaine, mais pour toujours. Et aussi, conformément à mon projet de société, parmi les 100 actions figure l'environnement, notamment la plantation de 10 millions d'arbres en 5 ans. Donc je voudrais profiter de votre micro pour lancer un appel solennel à mes compatriotes ainsi que les étrangers qui vivent ici parmi nous au Tchad de planter des arbres. Planter des arbres non seulement pour notre pays, le Sahel, pour l'Afrique, mais au-delà, pour l'humanité. Et enfin, je voudrais avertir à cette minorité qui s'adonne à des activités illicites, notamment le coupe des arbres, qu'ils seront traqués, arrêtés et jugés conformément au texte.
1: Voilà, la Semaine nationale de l'arbre a été officiellement lancée à Arada, dans le Wadi Fira. C'est le vice-premier ministre Limane Mahamat qui a lancé cette semaine. Mahamat Saleh Omar.
10: Cette cérémonie vise à mobiliser l'ensemble des acteurs, notamment la population, afin de mettre en terre des plants, les protéger et les entretenir jusqu'à la maturité pour lutter efficacement contre les effets du changement climatique. Le délégué général du gouvernement auprès de la province de Wadi Fira, Brahim Issa Galmaï, s'est réjoui du choix de la localité d'Arada exposée aux effets du changement climatique pour le lancement de cette événement. Le ministre de l'Environnement, de la Pêche et du Développement Durable, Hassan Bohed Diamous, a longuement entretenu l'assistance sur l'importance de la protection de l'environnement afin de faire du Tchad un pays plus vert et plus résilient pour un développement durable. Le vice-premier ministre chargé de l'administration du territoire et de la décentralisation, Limane Mahamat, représentant le premier ministre chef du gouvernement, a exhorté la population à planter les arbres tout au long de la semaine sur l'ensemble du territoire national afin de reboiser le pays pour la sauvegarde de l'écosystème. Mahamat Saleh Omar, Radio Tchad.
1: Voilà, à l'occasion de cette semaine, le personnel du ministère de la Santé publique et de la Prévention, à leur tête le ministre Abdelmadjid Abderrahim, a procédé ce matin à la mise en terre de quelques plans à Salamé.
11: La désertification agresse le pays et avance. Ses impacts se déclinent en termes d'assèchement du sol, la destruction de la végétation, la faiblesse des récoltes et autres. L'un des remparts contre ces phénomènes demeure le reboisement. Le ministère de la Santé publique tient à soutenir les efforts de protection de l'environnement en mettant en terre quelques plans. Abdelmadjid Abderrahim, chef du département.
12: L'arbre, c'est un élément vital pour la vie. Ça contribue au freinage, à la lutte contre la désertification. C'est quelque chose d'extrêmement important. Le Tchad est touché de plein fouet par la poussée désertique. Et il est important que tout le monde contribue pour cette journée afin de lutter efficacement contre
13: la pression désertique. Je crois que nous allons, pas seulement N'Djamena, mais dans les provinces, ça doit se faire de façon systématique. Il faudrait que ça soit une culture pour nous tous.
11: Plusieurs variétés de pépinières ont été mises en terre, parmi lesquelles les arbres fruitiers.
1: Le ministère de la Communication s'associe également à la Semaine nationale de l'arbre sous la conduite du ministre Gassim Chérif Mahamat. Une opération de mise en terre des plants a été organisée dans l'enceinte du ministère. Hajar Harun Cheikh.
14: Cette action du ministre de la Communication, porte-parole du gouvernement Gassim Chérif à l'occasion de la Semaine nationale de l'arbre, vise à encourager les citoyens à contribuer à la lutte contre les effets du changement climatique, mais aussi d'impliquer tous les partenaires à planter des arbres pour un Tchad plus vert. Gassim Chérif invite à cet effet chaque citoyen à poser ses gestes utiles pour les pays.
15: C'est d'abord un geste citoyen. Je le fais d'abord en tant que citoyen tchadien pour participer à la préservation de l'environnement, pour aussi donner un exemple en tant que citoyen. Et ensuite, en tant que ministre de la Communication, notre département ministériel participe à la politique du gouvernement en matière d'environnement, surtout en ce moment où nous traversons ce qu'on appelle réchauffement climatique. Nous ressentons tous les jours les effets de ces changements climatiques sur la question de la pluviométrie, sur la question de l'avancée du désert, la raréfaction des ressources.
14: Par cette opération de mise en terre des plants, le ministre de la Communication réaffirme son engagement en faveur de la protection de l'environnement. Un geste qui, selon lui, simple, mais porteur d'espoir pour un Tchad plus vert et plus résilient face aux défis climatiques.
1: 20 heures passées de 41 minutes ici à Radio Tchad. Le journal se poursuit. Le ministère de l'Enseignement supérieur, de la recherche scientifique et de la formation professionnelle a organisé ce lundi ici à N'Djamena un atelier sur les violences basées sur le genre en milieu scolaire et universitaire. C'est une initiative de la cellule des femmes du ministère. Le coup d'envoi des travaux a été donné par la secrétaire d'État à l'éducation national, au bilinguisme et à la promotion civique Goulé Koudji. Le point avec Digne Djimti Djimassal.
16: À travers cet atelier, la cellule des femmes du ministère en charge de l'enseignement supérieur, en partenariat avec l'UNICEF, a restitué les résultats de l'étude sur les violences basées sur le genre aux décideurs et aux responsables des ministères concernés et échangé avec eux sur les recommandations formulées pour leur mise en œuvre. Cette étude, une première du genre au Tchad, consiste à analyser les formes, les causes et les conséquences des VBG en milieu scolaire et universitaire au Tchad. Docteur Nemadi Célestine, coordinatrice de la cellule des femmes du ministère de l'enseignement supérieur, s'adresse à l'assistance en ces termes.
17: Vos contributions et vos recommandations seront essentielles pour construire ensemble des réponses adaptées et durables face aux violences basées sur le genre dans nos institutions d'enseignement.
16: Le spécialiste en éducation nationale à l'UNICEF, bureau du Tchad, Hissen Diab, renseigne pour sa part que les violences basées sur le genre constituent un frein à l'éducation des jeunes filles et garçons. De son côté, la secrétaire d'État à l'éducation nationale, au bilinguisme et à la promotion civique, Dr Goulé Koudji, appelle à une prise de conscience collective en vue de promouvoir l'excellence dans les établissements scolaires et universitaires au Tchad.
17: Nous sommes convaincus qu'un système d'enseignement ne peut prétendre à l'excellence tant que la sécurité et la dignité de ses élèves, étudiants et de son personnel ne sont pas pleinement garantis.
16: Le rapport présenté est le fruit d'une étude menée auprès de 1551 élèves et étudiants dans trois villes, à savoir N'Djamena, Sar et Abéché.
1: Après les départements de Dagana, d'Ababa et Angoura, la coordonnatrice d'appui et de suivi du RGPH 3 pour la province du Hadjar Lami, Sajta Saleh Daman, a tenu une rencontre avec donc les forces vives du département de Haraz al-Biar avec donc les forces vives. C'était à Massaguette, nous dit Mohamed Oumar Adoum.
18: Poursuivant sa tournée de suivi et d'évaluation des travaux du 3e recensement général de la population et de l'habitat, la coordination provinciale du RGPH 3 est à sa dernière ligne droite. La coordinatrice d'appui et de suivi, Ajta Saleh Daman, est arrivée à Massaguette, chef-lieu du département de Haraz al-Biar, pour une rencontre avec les forces vives du dit département. Le superviseur du RGPH 3 pour le Haraz al-Biar, Hissène Idriss, a dans son intervention énuméré quelques difficultés rencontrées sur le terrain. Le coordinateur départemental du RGPH 3 de Haraz al-Biar, Bichara Lukashenko Ahmad a quant à lui salué l'engagement de la coordination provinciale pour la réussite du recensement. Aussi, il a rassuré l'assistance que les travaux sont exécutés à plus de 81%. Pour le préfet du département de Kharaz-Albiar, Abakar Jimmy Haliki, ce recensement est un exercice essentiel pour connaître le pays, planifier le développement et répondre aux besoins de chaque citoyen. Ashta Saleh Daman a invité les agents recenseurs à redoubler d'efforts afin de faire avancer les travaux dans le département. De Massaguette, Mohamed Maradoum pour la Radio Tchad.
1: Direction dans le Ouada et la coordination provinciale d'appui des suivis, des sensibilisations et des mobilisations des éleveurs et des populations nomades du Ouada est allée hier à la rencontre des éleveurs. Une réunion de sensibilisation a été organisée dans le département d'Abou Koudam. Souleymane Ousmane Bougaï.
19: L'objectif de cette mission est de convaincre et mobiliser les communautés nomades afin qu'aucune famille ne soit oubliée par les agents recenseurs. Le chef de mission adjoint de la Coordination nationale d'appui au suivi, à la sensibilisation et à la mobilisation des éleveurs et des populations nomades dans le Ouaddaï, Mohamed Nour Abdoulaye Ibrahim et Mahdi Oudman Issa, membres de la délégation, ont pris la parole pour dissiper le rumeur et expliquer l'utilité réelle de cette grande opération nationale à l'assistance. Pour eux, le recensement est le seul moyen pour l'État de planifier efficacement les infrastructures de développement. Face aux chefs de campement, aux leaders communautaires et aux commerçants, le chef de mission, Mohamed Al-Khassim Gouz, a indiqué que se faire recenser n'est pas une affaire de taxes, mais un acte de citoyenneté. C'est pourquoi il a demandé aux nomades de réserver un bon accueil aux agents recenseurs et faciliter leur travail. Un appel massivement salué par le chef des communautés présents, qui ont promis de relayer l'information tout au long des routes de transhumance. À Béchi, Souleymane Ousmane Bougaï pour la Radio Tchad.
1: Le secrétaire général de la province du Logone Oriental a lancé ce matin à Doba un atelier de sensibilisation et de prévention sur la gestion des risques, sur les violences basées sur les genres et l'utilisation et l'inclusion numérique à l'endroit du personnel et des partenaires de mise en œuvre du projet d'appui à la transformation numérique du Tchad. Les détails avec Abdoul Kayoul.
20: Le projet d'appui à la transformation numérique au Tchad, PATEN, a réuni à Doba les partenaires de mise en œuvre afin de les sensibiliser à la gestion des risques liés aux violences basées sur le genre et à l'inclusion numérique. Le chef de mission du PATEN à Doba, Ndoukouambaï Mathurin Biro, a indiqué que cette formation vise à promouvoir une utilisation responsable des réseaux sociaux et à prévenir les risques de violences dans l'environnement numérique. Il a rappelé que les violences basées sur le genre demeurent une préoccupation majeure au Tchad car elle porte atteinte aux droits fondamentaux des femmes, des filles et compromet leur épanouissement. Il a également insisté sur la nécessité de mettre en place des mécanismes efficaces de prévention, de prise en charge et de protection des victimes. Le secrétaire général de la province du Logone Oriental, Giradoum Gardodjim, a souligné l'importance de garantir un environnement sûr et respectueux des droits humains. De Doba, Abdoul Kéoul pour la Radio Tchad.
1: À Koumra, dans le Mandoul, se tient un atelier de formation sur la santé et la sécurité au travail dans la zone d'intervention du projet Souhaite Plus. Des précisions avec Alain Yomou.
21: L'atelier de deux jours organisé par le projet Souhaite Plus regroupe les participantes des provinces du Chariba-Guirmi, Mayokebi-Est et Ouest et Mandoul, bénéficiaires de formation pour l'insertion socio-professionnelle. Dans son mode de circonstance, Mbaye Dolebe Gabin, spécialiste en sauvegarde environnementale à Souhaite Plus, salue la présence des autorités à leur côté, symbole d'un engagement en faveur de la protection des travailleurs et l'amélioration des conditions de travail, gage d'un développement humain durable. Lançant les travaux, le secrétaire général de la province, Imas Djedouboum, souligne que le projet Souhaite Plus, soutenu par la Banque mondiale, est l'une des initiatives phares du gouvernement qui place particulièrement la femme et la jeunesse au cœur des stratégies de développement. Exprimant sa reconnaissance au projet Souhaite et à la Banque mondiale, Imas Djedouboum se dit persuadé qu'au sortir de l'atelier, les participantes seront à même de prévenir les accidents de travail et les maladies professionnelles. Koumra, Alain Yomo, Radio Tchad.
1: 20h, passé des 48 minutes ici à Radio Tchad, c'est la fin de ce journal, le rappel des titres. Le Tchad célèbre les 25 ans de la découverte des Toumaï, un patrimoine paléontologique d'importance mondiale. Les chercheurs à l'origine de cette découverte historique ont été honorés par le président de la République, Maréchal Mahamat Idriss Déby Itno. La Semaine nationale de l'arbre édition 2026 est officiellement lancée. La ville d'Arada dans la province de Wadi Fira accueille le lancement officiel. C'est définitivement terminé pour ce journal réalisé par Galami Asil, collaboration technique Sanoué Koyankriyo. À la présentation, je suis Amat Maki. Merci à vous de l'avoir suivi. Portez-vous bien. Au revoir.

Mesdames et messieurs, bienvenue à l'écoute de vos avis et conseils agrométéorologiques de la deuxième décade de juillet, valable jusqu'au 25 juillet 2026. Prévision. Au regard des conditions météorologiques, notamment pluviométriques, qui s'annoncent assez bonnes pour la prochaine décade, il est conseillé aux agriculteurs ce qui suit. Poursuivre les semis dans les localités où les pluies sont désormais bien installées. Intensifier les opérations d'entretien des cultures, sarclage, remplacement des bouquets manquants et apport de fertilisants. Dans les zones ayant enregistré des pauses pluviométriques ou cumuls encore insuffisants, les producteurs agricoles doivent privilégier des semis prudents en attendant une meilleure régularité des pluies. Dans la zone sahélienne, procéder au semis généralisé, quelle que soit la quantité de pluie enregistrée dans la décade. Assurer un suivi régulier des parcelles afin d'évaluer la levée et la croissance des cultures. Procéder rapidement au regarnissage des bouquets non encore levés. Effectuer le premier ou le deuxième désherbage selon le stade des cultures. Intensifier la surveillance phytosanitaire afin de détecter précocement les ravageurs tels les chenilles, criquets, insectes, foreurs, etc. et les maladies favorisées par l'augmentation de l'humidité. Renforcer les dispositifs d'alerte et intervenir rapidement en cas de foyer d'infestation. Aux éleveurs de profiter de l'amélioration progressive des pâturages tout en maintenant une surveillance de l'état sanitaire du cheptel, veiller à une utilisation rationnelle des points d'eau et éviter le surpâturage dans les zones où la régénération du couvert végétal demeure encore limitée. Aux services agricoles et de vulgarisation, de renforcer l'accompagnement technique des producteurs en matière de gestion des cultures, de lutte contre les mauvaises herbes, de fertilisation raisonnée et de choix des variétés adaptées aux conditions agroclimatiques locales. Sensibiliser également les producteurs sur les bonnes pratiques de conservation des eaux et des sols. Enfin, renforcer les mécanismes d'alerte précoce dans les zones exposées au risque d'inondation, de sécheresse et d'autres aléas climatiques. C'est tout pour ce bulletin agrométéo. Merci de l'avoir suivi. Au revoir et à la prochaine décade. Réalisation Abdoulaye Toche, présentation Benan Selayou.

0: Il y a des choses qu'on referait autrement, pas parce qu'on les regrette, mais parce qu'on les comprend autrement avec le temps. Si c'était à refaire, c'est notre thème d'aujourd'hui. Pas pour réécrire le passé, mais pour mieux avancer. Bienvenue dans Reflet Croisé, les talk shows à l'âme des podcasts qui ressemblent et qui rassemblent. Au micro, Hamza Ben Hassan. Et si je prends la parole, c'est toujours aux côtés de mes fidèles compagnons, ceux avec qui on partage les silences, les rires, les doutes et parfois les grandes questions. Fatima Ouyoun Bodour, salam alaiki. Halima Sadi Ali, Suleiman Abdelkarim Sherif, Khadija Clémence Dembao. Voilà, on se retrouve autour de ce plateau pour ce nouveau numéro de Reflets Croisés. Khadija, je te passe la parole.
1: Merci Hamza, si c'était à refaire. C'est une question toute simple et pourtant elle nous touche tous.
2: Parfois elle surgit sans prévenir,
1: au détour d'un souvenir, d'un silence, d'un choix qu'on aurait aimé faire autrement. Parfois aussi elle fait du bien parce qu'elle permet de relire le chemin parcouru, de poser un regard apaisé ou lucide sur ce qu'on est devenu. Aujourd'hui, dans Reflets Croisés, on va tous faire un pas en arrière. Avec les invités, bien sûr, mais tous ceux qui sont autour du plateau. Des regrets, peut-être, des leçons, sûrement, mais surtout des vérités personnelles sans mise en scène. Trois trajectoires, trois regards, trois façons d'entrer dans cette question que chacun porte souvent en silence, si c'était à refaire. Pour débattre de ce thème, nous recevons Salma Khalil, Madame Souraya Zakaria et Monsieur Abdel Nasir Khalil. Bienvenue à vous sur le plateau. Et pour commencer, nous avons Madame Salma. Elle est artiste visuelle, réalisatrice, photoreporteur. Salma transforme un visage, une scène de rue, une lumière en message. Elle ne parle pas fort, mais ce qu'elle crée reste longtemps. Son travail a été plusieurs fois récompensé. Premier prix de la nouvelle francophone au Tchad, troisième prix de la photographie tchadienne, mention du jury FESPACO, prix Canal Plus International à Abidjan, chevalier de mérite de la République. Félicitations, Salma. Et elle est en lice pour devenir ambassadrice culturelle pour la paix, rien que ça. Bienvenue sur le plateau, Madame Salma Khalil.
3: Merci. Bonjour à tout le monde.
2: Bonjour.
1: Notre deuxième invité, Dr Souraya Zakaria, pharmacienne, biologiste médicale et directrice de la Banque du Sang. Elle soigne, elle analyse, elle accompagne. Avec elle, on parlera de la santé, mais aussi des choix qu'elle aurait fait, ce qu'on a fait et ce qu'on regrette un peu. Nous accueillons également un troisième invité, comme je le disais tout à l'heure, M. Abdel Nasser Khalil, artiste anthropologue. Il observe ce qu'on ne voit pas toujours, les gestes oubliés, les habitudes qui parlent de nous, les racines qu'on ignore. Avant de faire parler les cultures, il chantait. Il a commencé comme choriste auprès de sa grande sœur Munira Mitiala. Depuis, il trace un chemin singulier entre création et transmission. Bienvenue, M. Abdel Nasser, sur le plateau.
4: Merci beaucoup.
0: Merci Khadija Clémence Dembao. Merci à vous, chers auditeurs de Reflets Croisés, d'être là, de suivre cette émission qui ressemble et rassemble. Je pense qu'on peut mériter une petite pause musicale. Alors, voyons qu'est-ce que notre mélomane en chef, Suleiman Abdelkarim, a déniché et transmis au réalisateur. Je suis vraiment curieux, hein, et un peu même inquiet, je veux dire. Avec lui, on peut voyager sans horizon, sans carte, mais jamais sans émotion. Suleiman, qu'est-ce que le réalisateur a mis sur le lecteur du vinyle?
5: Merci Hamza et merci à vous qui êtes à l'écoute de Reflets Croisés. Pour cette pause, j'ai choisi une voix qui ne cherche pas à impressionner, mais qui touche doucement, profondément. Tracy Chapman, une manière de dire beaucoup avec très peu. Baby Can I Hold You est un morceau simple, mais inoubliable. Fermez les yeux si vous le pouvez, laissez-la faire le reste.

0: Quelle chanson. Suleiman, tu as visé juste. Il y a des chansons qui ne racontent pas une histoire précise, mais qui viennent toucher quelque chose de très intime. Avec Tracy Chapman, l'émotion ne s'impose pas, elle s'infiltre, doucement mais profondément. Khadija, qu'est-ce que cette chanson t'a fait ressentir?
1: Très sincèrement, c'est une chanson qui me touche profondément. Bien que je ne cerne pas l'anglais, mais cette chanson apaise l'esprit. Okay. Ça me fait voyager et ça me fait dégager des émotions positives.
0: D'accord, écoute, tu n'es pas la seule, je pense, sur ces plateaux. Fatima, est-ce que tu as des souvenirs?
2: Justement, c'est Tracy Chapman, c'est notre génération, je crois. Et puis, c'est pour ça que j'ai dit tout à l'heure, où est-ce que vous êtes allé chercher cette Tracy Chapman? On l'a oublié à un moment donné. Et c'est vrai qu'on ne connaît pas l'anglais, mais c'est la mélodie là qui nous touche vraiment profondément au fond de nous. Merci beaucoup pour cet instant bien mérité pour nous tous ici au plateau.

0: On revient, chers auditeurs, sur les plateaux autour de cette table pour échanger avec nos invités. Salma, bonjour.
1: Bonjour.
0: Bienvenue sur les plateaux des Reflets Croisés.
1: Merci.
0: Donc on a dit le thème du jour, et si c'était à refaire. Qu'est-ce que Salma allait refaire dans sa vie?
1: Alors, il faut savoir que Salma est une personne particulièrement sensible aux formes, aux couleurs, à la nature. Et étant artiste polyvalente, j'ai commencé par le dessin, la photographie, l'infographie. Ensuite, je me suis reconvertie en réalisatrice de films d'animation. Mais si je devais le refaire, je commencerais par la réalisation des films d'animation. Parce qu'aujourd'hui, je me rends compte que c'est l'une des voies d'expression qui s'adapte le mieux à notre société.
0: Et même à ta façon peut-être d'exprimer l'art.
1: Effectivement, parce que quand j'ai commencé la réalisation des films d'animation, je me suis rendu compte en fait que c'est une discipline artistique qui intègre par exemple la musique, la poésie, beaucoup de choses. Et on peut également exprimer autrement ce qu'on veut faire passer comme message.
0: Oui, effectivement, dans la vie, on peut commencer par un chemin. Et chemin faisant, on peut... c'est pas parce qu'on en doute, mais parce qu'on peut penser, refaire autrement, peut-être sans perdre trop de temps. Salma a commencé avec la photographie, après l'infographie pour arriver à la réalisation. Et là, elle s'est dit, voilà, si je savais, j'allais pas. Mais peut-être qu'en faisant tout ça, aujourd'hui, tu es peut-être une réalisatrice différente des autres aussi, qui le sait. Salma, dans votre présentation, on voit que vous avez gagné quand même beaucoup de prix. Jusqu'à là, on n'a pas encore trop d'artistes qui gagnent, qui nous ramènent au chat beaucoup de prix. Qu'est-ce qui se passe? Comment on vous regarde?
1: Ouais.
0: Là, vous avez gagné mention du jury au FESPACO.
1: Ouais.
0: Qu'est-ce qu'il avait de spécial, ces films que vous avez présentés? Pourquoi il a été choisi par rapport aux autres? Mais honnêtement, enfin, c'est votre création, certainement, s'il a gagné parce qu'il le mérite. Mais en voulant faire la promotion de ces films, hein, comme ça on comprend, nous peut-être un peu qui n'ont pas eu la chance de voir cette création, qu'est-ce qu'il avait de spécial pour avoir convaincu les jurys et dire, mais voilà, ces produits qui a bien, il est le meilleur?
1: Bien, en fait, moi quand je suis arrivée, il faut que je vous dise aussi une confidence, parce que quand j'ai été sélectionnée au FESPACO, je n'en revenais pas, parce que je me suis toujours dit que, en fait, au départ, il s'agit d'un travail autodidacte. J'ai appris les différentes façons, c'est-à-dire les bases de l'animation sur YouTube. Je n'ai pas été à l'école, et du coup,
0: ah ouais,
1: donc je vais sur la machine, je regarde un peu les vidéos, et puis j'essaie de construire l'histoire. J'ai commencé avec un conte traditionnel tchadien, c'est un conte ancestral, qui met en avant les valeurs de la paix, de cohésion sociale, mais également le rôle des femmes dans notre société, africaine et tchadienne en particulier. Alors, dans un premier temps, j'ai commencé les images, j'ai illustré, j'ai aussi peint, parce qu'il y a une façon de peindre graphiquement les images, donc j'ai essayé de peindre graphiquement, et cela a donné vraiment une partie très vibrante aux images et très poétique.
0: Tout ça en autodidacte?
1: En autodidacte. Oh, donc, mashallah. Après 5 ans, nous avons présenté le film et puis il a été sélectionné au FESPACO.
0: C'est-à-dire que le travail a duré 5 ans?
1: 5 ans, ouais.
0: Ah ouais?
1: Ouais, pour réaliser.
0: C'est vrai que l'animation, ça prend du temps. Hein.
1: Et ça prend du temps, mais c'est aussi très passionnel. Moi, j'ai toujours aimé que chaque image animée, pour moi, c'était vraiment un défi. Et quand le film a été sélectionné, comme je viens de vous dire, je n'en revenais pas, nous étions 16, le Tchad, la Côte d'Ivoire, le Kenya, il y a beaucoup de pays qui sont vraiment en avance sur la discipline de l'animation. Et le film a été présenté, il a duré 1h07, il a vraiment été ovationné.
0: Ah, 1h07.
1: Et le film, en fait...
0: C'est une histoire vraie, vous avez tiré ça d'un livre
1: C'est d'un conte, d'un conte que nos parents nous racontaient quand
0: d'accord.
1: On était jeunes.
0: Okay.
1: Et ce qui, la différence entre le travail que nous avions effectué et les films présentés, c'était aussi les couleurs, parce que le jury a insisté sur la peinture, parce qu'ils m'ont demandé si j'étais peintre. Et j'ai dit oui, je suis plasticienne, donc il y a des couleurs. Nous avons pris le temps de peindre chaque case. Les pailles également étaient vraiment... Il y a un travail de détail qui a été fait. Les nuages, les montagnes, c'était vibrant.
0: L'environnement du tournage, on peut l'appeler ça comme ça. Je ne sais pas si techniquement il y a un autre nom.
1: Mm-hmm.
0: De quel village vous êtes inspiré pour créer le décor?
1: Alors, moi, je me suis inspirée du décor dans un premier temps de la région du Guéra. Ensuite, je me suis aussi inspirée de l'Enedi, le Guelta d'Arché. Il y a également les montagnes, le Mont Guéra. Donc, je me suis inspirée de ces différents décors. J'étais également au village de Gawi, Donc j'ai été aussi très impactée par les différentes illustrations très originales de cette société-là, parce que ils sont très originaux à Gaoui.
0: C'est des endroits magnifiques. Hein. Notre pays est beau.
1: Ouais.
0: Il y a plein de choses. Et je pense que les Kenyans, je ne sais pas, les Camerounais et la Côte d'Ivoire, ils n'ont pas le delta d'Arché, ils n'ont pas ces montagnes imposantes du Guéra.
1: Oui, donc du coup, le film Reine du Guéra a également intégré des musiques, des chansons traditionnelles, d'abord en langue bidien, ensuite en français, parce que la chanson officielle Reine du Guéra est écrite en français. Ensuite, nous avons aussi une chanson qui est en bidien et qui met en avant les ancêtres, c'est-à-dire ce que les ancêtres nous ont légué.
0: Et qui a interprété les chansons? Je pense que tu n'as pas cherché loin. Parce que...
2: Je voulais poser juste une question, parce que vous avez parlé en langue quoi? Bidien.
1: Bidien, oui.
2: C'est-à-dire, c'est une ethnie du Guéra?
1: Oui, c'est une langue tchadique. Et puis, Bidia, c'est une langue des Bidio, qui est aussi un groupe social du Guéra.
0: Oui, j'ai donc des chansons. J'imagine que pour interpréter tes chansons, tu n'as pas cherché loin. Parce que rappelons que Salma vient d'une famille d'artistes. Elle est la petite sœur de Mounira Michalak. Elle est la grande sœur de Bouchra, qui est aussi artiste-chanteuse. Il y a Abdelnasser qui chante aussi. Il y a une autre petite sœur qui est actrice, qui a même gagné un prix au Festival de Cannes. Mais ça me juste une curiosité. Comment on peut être tous des artistes comme ça? Et puis toi, tu fais beaucoup de choses à la fois.
1: Alors, pour revenir à la question que vous venez de poser... La chanson officielle, je l'ai écrite, je l'ai composée. Et en fait, la chanson a été interprétée par Abdelnasser et Bouchra Nora. Et comme à l'époque, je me trouvais à Niamey, donc j'ai essayé d'interpréter la deuxième chanson. Pour moi, c'est vraiment une première expérience. Très différent de ce que je faisais.
0: Laisse-nous
1: avant.
0: Un peu d'espace à nous autres aussi hein, pour pouvoir faire quelque chose, là, Salma.
1: Moi, personnellement, je ne conçois pas les choses en tant que telles comme si c'était une profession, mais c'est plus de la passion. Parce qu'à la maison, moi, je me rappelais quand j'étais toute jeune, ma mère a souvent l'habitude d'associer les chiffres pour créer des visages. Et moi, j'accroche toujours quand je la vois créer. Je trouvais que c'était vraiment magique. Donc, c'est à partir de là que j'ai commencé à dessiner.
0: À quel âge ça?
1: J'ai commencé à l'âge de 5-6 ans.
0: C'est-à-dire, au lieu d'avoir la poupée, toi, tu l'as en train de...
1: Oui, je dessine. Et souvent, quand on était aussi petit, quand on était revenu au Tchad vers 92-93, on dessinait au lieu de jouer avec les poupées ou bien avec des jouets. Nous, on s'assoit en cercle. Et puis, on dessinait sur le sable, on créait des histoires, on effaçait, on dessinait.
0: Ah ouais, carrément.
1: Avec comme stylo les brindilles de balai. Et donc, du coup, on se plaît là-dedans.
0: Moi, je vais rester t'écouter pendant toute la journée. Là.
3: Alors, je voudrais apporter un petit témoignage, parce qu'il se trouve qu'au moment où Salma était au FESPACO, j'étais également dans l'équipe. Et à l'époque, j'occupais la fonction du conseil à la culture du Premier ministre. Ce que je peux dire, moi, de Salma, au-delà de ce qu'elle a apporté comme précision elle-même, Salma est autodidacte, ça, nous l'avons tous compris. Mais Salma est une énergie, elle est sérieuse, elle respecte son travail. C'est pas le cas pour tous les artistes. Être sélectionné dans une compétition internationale comme le FESPACO, il faut que ce qu'on propose soit original. Au-delà des autres critères, c'est l'originalité qui retient l'attention du jury. Ce que vous apportez doit être une valeur ajoutée à ce qui se fait déjà pour embrasser tout le Tchad et au-delà. Mais la plupart des artistes restent... Ils ont un art provincé. Ça reste dans les limites de leur ethnie. Mais Salma, elle part comme nous tous, hein, on part toujours de quelque part. Mais ce qui est important, c'est là où on va. Donc Salma part de son village natal pour parler du Tchad. Vous voyez que son œuvre va dans tous les sens.
4: Au jour d'aujourd'hui, on peut aisément le dire, que est-ce qu'un artiste peut vivre de son art? Donc Salma, tout à l'heure, elle disait, si c'était à refaire, sauf erreur de ma part, je vais commencer par la réalisation. Pourquoi ces regrets? Et je voudrais vraiment creuser là-dedans pour comprendre.
1: Bien, merci. En fait, je me suis rendu compte, depuis que j'ai démarré avec la réalisation des films, en fait, l'animation, la réalisation des films d'animation est en quelque sorte un canevas qui s'ouvre vers les autres pays. C'est-à-dire, avec l'animation, j'ai réussi en moins de 3 ans à faire parler la culture tchadienne à travers le monde. Là, aujourd'hui, depuis 2022, j'ai une chaîne YouTube qui s'appelle Zarlinga Animation. Et chaque 2 semaines, nous mettons en ligne des contes ancestraux. C'est-à-dire des contes que nos parents nous racontaient quand on était petits. Donc on les racontait et ces films vus à travers le monde. Nous avons la Côte d'Ivoire en première position, le Burkina Faso, la France. Nous avons Haïti, Nous avons beaucoup de pays
0: qui suivent le film sur YouTube.
1: Ouais, sur YouTube. Ah, d'accord. Et cette présentation m'a permis également de signer, par exemple, un partenariat avec Google. Parce que quand tu arrives à obtenir 1000 abonnés, en moins d'un an, tu peux signer un partenariat avec Google. Donc, aujourd'hui, j'ai signé non seulement un partenariat avec Google, mais j'arrive à faire parler, faire diffuser la culture tchadienne à travers le monde.
0: Mais ça veut dire quoi signer avec Google? Ça veut dire qu'on devient partenaire ou du point de vue financier, ça fait rentrer de l'argent aussi?
1: Effectivement. Quand vous êtes partenaire avec Google, vous allez recevoir par exemple des annonces, des publicités, et Google vous verse une partie de ses revenus.
0: C'est juste.
1: Ouais. Donc c'est très important. Et ce partenariat m'a permis également d'avancer rapidement. C'est difficile. C'est vrai que étant artiste au Tchad, c'est difficile, mais j'ai trouvé une façon vraiment d'avancer, parce que quand Google te verse chaque fois, par exemple à partir de 70 euros, vous pouvez déjà toucher votre dû chaque mois. Donc il vous verse de l'argent et vous pouvez attendre de la fin de l'année, par exemple, pour prendre cet argent et puis acheter une partie des matériels. Vous pouvez utiliser à bon escient. Voilà.
0: C'est pas mal. Oui. Honnêtement, Salma, les artistes, c'est difficile un peu partout. Hein.
1: Ouais.
0: Les artistes sont à l'aise quand ils atteignent un certain niveau.
1: Hein. Effectivement.
0: Les problèmes des artistes, ce n'est pas seulement un problème tchadien ni africain. Moi, je connais des artistes même en Europe. Ils font d'autres boulots, bien qu'ils ont la passion de ce qu'ils font comme art. Mais pour vivre, ils font d'autres boulots. Donc, très souvent, ils travaillent dans un restaurant ou dans une usine et ils continuent à faire son art. C'est comme ça, malheureusement, partout. D'autres questions?
2: On découvre ensemble que Salma est une passionnée de culture et elle a choisi plusieurs modes d'expression. Et aujourd'hui, je pense que le mode sur lequel elle se concentre le plus, c'est la réalisation. Mais pourquoi avoir choisi de faire des films d'animation plutôt que des documentaires ou des films fiction? Et quel est le public ciblé?
0: Très belle question. Elle est pertinente, cette question. Ouais.
1: Alors moi, je suis déjà une mordue de dessins animés, aujourd'hui encore et depuis mon jeune âge. Et je me suis toujours posé la question, pourquoi nos histoires ne sont pas interprétées en film d'animation? Ce rêve de vouloir un jour réaliser nos histoires. J'aime les contes, j'essaie de les réaliser déjà quelque part dans ma tête. J'y pense souvent. Et quand j'ai trouvé l'opportunité, c'était accidentel. Hein. J'ai rencontré une personne qui m'a montré comment animer le mouvement d'un ballon. Et je me suis dit, mais je suis capable d'apprendre de moi-même, quoi. Et là, j'ai appris.
2: Oui, au-delà des contes, est-ce qu'il y a d'autres sujets qui t'inspirent ou bien tu puises principalement dans les contes?
1: Alors, en ce moment, particulièrement, moi, je travaille sur les contes. J'ai également travaillé, là, c'est en partenariat avec des maisons de production. Nous travaillons, par exemple, avec des entreprises qui développent, par exemple, des documentaires, des maisons de production qui travaillent, par exemple, sur des documentaires historiques et qui font appel, par exemple, à mon travail, par exemple, des séquences historiques parce qu'ils n'ont pas des archives. Donc, là, je dois dessiner pour essayer d'illustrer l'histoire. Donc, ça me permet également de travailler avec des entreprises. Je travaille avec des entreprises en France, mais aussi aux États-Unis, au Kenya. Et de mon côté, moi, je préfère travailler vraiment sous les comptes et avec le temps, développer aussi, par exemple, des capsules qui mettent en avant les histoires, les anecdotes qui sont en association avec notre culture.
2: Donc, tu puisses principalement dans la culture tchadienne.
1: Oui, okay. Essentiellement dans la culture tchadienne.
2: J'ai une question. Chez moi, dans l'Assan Mahayirni, Salma, vraiment, elle a un très beau parcours. Et puis, j'aimerais savoir, est-ce que Fitchad Hineke, elle est vraiment connue de ce que tout ce qu'elle fait?
5: Moi, je pense que dans ce domaine, il y a un grand effort à faire parce que si on observe un peu notre société, on est beaucoup plus accro à tout ce qui vient d'ailleurs.
2: Voilà.
5: Donc ça, je pense que c'est un mouvement collectif qu'il faut avoir. Et puis ensuite aussi, on a tendance à pas beaucoup communiquer sur ce qu'on fait. Chacun reste dans son coin, il essaie de faire. Parfois, il fait beaucoup d'efforts, mais qui ne sont pas connus, qui ne sont pas vulgarisés. Donc je pense que c'est une dynamique globale qu'il faut arriver à impulser. Et surtout que dans le milieu culturel, on dit que la culture ne fait pas vivre son homme, quoi. Donc je pense que c'est une dynamique collective qu'il faut arriver à impulser pour accompagner et puis mettre un peu de la lumière sur ce que des jeunes font ici et là au Tchad, et ensuite arriver à vulgariser et faire connaître le Tchad à travers ces productions faites par des Tchadiens sur le Tchad. Ouais.
0: Ok, merci Salma pour ces mots, pour cette vérité. On sent bien que l'art chez toi n'est pas un refuge, mais une manière d'habiter le monde et de le regarder droit dans les yeux. Avant de poursuivre avec nos autres invités, on va marquer une petite pause pas une pause de silence, mais une pause de pensée. Parce qu'ici, dans Reflet Croisé, on aime bien laisser le temps aux idées de respirer. Et pour ça, qui mieux que Souleymane peut nous faire souffler un instant de philosophie? Souleymane, c'est à toi.
3: Merci beaucoup, Hamza. Le thème d'aujourd'hui, c'est « Si c'était à refaire ». Il y a des silences qu'on n'habite jamais vraiment, ceux qui viennent après une perte, une disparition, une absence irréversible. Alors on dit « Si c'était à refaire ». Mais le passé ne s'offre pas à la réécriture. Il n'a ni gomme, ni bouton retour. Il continue d'exister là où il est resté figé, dans les gestes inachevés, dans les mots qu'on n'a pas dit, mais aussi dans les présences devenues souvenirs. On pense au choix, à ce qu'on aurait pu mieux faire, différemment, mais ce n'est pas toujours un choix qu'on regrette. Parfois, c'est un moment qu'on n'a pas su saisir, un regard qu'on n'a pas croisé à temps, une main qu'on n'a pas tenue assez fort, une voix qu'on n'a pas entendue pour ce qu'elle disait vraiment. Et quand le deuil frappe, la question n'est plus « qu'aurais-je pu faire ?» Elle devient plus intime, plus brutale parfois. « Ai-je su être là ?» Ce qu'on referait si l'on pouvait, ce n'est pas la scène. C'est la qualité de présence. Ce n'est pas le décor, c'est plutôt l'écoute. On croit que les grandes décisions façonnent une vie. C'est souvent les petites inattentions, les oublis de tendresse, les silences gênés qui marquent à jamais ce qu'on devient. Dans la mort, il n'y a pas de réplique, pas de rattrapage. Mais il reste la mémoire. Et dans cette mémoire, une promesse, celle de ne plus jamais vivre à moitié. Alors si c'était à refaire, peut-être qu'on ne changerait rien de ce qui est arrivé. Mais on changerait notre manière d'habiter ce qui arrive. On apprend avec le deuil que le temps n'est pas seulement ce qui passe, il est ce qu'on décide de rendre vivant. Et ce que l'on rend vivant, c'est ce à quoi on prête attention. On ne peut pas tout refaire, mais on peut recommencer à faire, à aimer mieux, à être plus présent, à écouter même ce qui ne se dit pas. Parce qu'au fond, ce qu'on regrette vraiment, ce n'est pas d'avoir mal choisi, c'est de ne pas savoir, de ne pas avoir su entendre à ce moment-là ce que ça disait de nous.
0: Merci Souleymane.
2: C'est touchant, bravo.
0: 7 minutes philo, c'est comme une pause, mais de l'intérieur. Une manière d'écouter autrement ce qui a été dit et ce qui reste à entendre. Moi, je pense que sur ce que Souleymane vient de dire, nous tous, on ne peut qu'adhérer à ça. Hein. Il y a quelque chose à ajouter. Fatima, je te vois en train de... Voyons, qu'est-ce que Fatima aurait fait?
2: S'il faut recommencer, je crois que je n'ai rien à effacer de tout ce que j'avais fait. Okay. Je ne le regrette pas. J'assume ce que tout ce que je fais, et je ne le regrette pas vraiment.
0: Mais une chose que tu aurais fait autrement, peut-être un contrat de travail que tu aurais dit non, si je savais, j'aurais dit peut-être négocier mieux. Je ne sais pas, c'est des exemples banals et simples. Mais quand même, tous dans la vie, il y a quand même des choses qu'on aurait...
2: Non, c'est des petits regrets. Ce sont peut-être parfois des petits regrets. Je lui ai dit mal.
0: Oui,
2: Marouait. Et ça, vraiment, c'est la vie. Hein. Ouais. La vie, elle a le haut et le bas. Donc, sans ça, elle n'a pas son sens aussi. Ouais. Mais sinon, si on regrette quelque chose, il faut que ça soit vraiment quelque chose de grand et qui va changer ta vie.
0: Ouais.
2: C'est ça qu'il faut regretter. Fima sal indina bel arbe boul, ma tisaw yotandam, akhermin tisaw yotandam. Grosso modo, je suis contente de mon parcours personnel.
0: Khadija, toi, qu'est-ce que tu aurais refait?
5: Alors, comme l'a dit la sœur Fatima, c'est vrai que tout ce qu'on a fait, on assume. Mais il y a quand même des petites choses où on aurait dit qu'on aurait fait autrement. Je vais raconter une histoire, une anecdote hein, qui me concerne personnellement. Quand j'étais petite, quand Salonite d'eau était que je me suis une doctoresse.
2: Affairement, vous êtes hôtesse de l'air.
5: Ah, ah. Je me suis une doctoresse.
2: C'est ça.
5: Donc, ce mot-là, je crois, mine en a fait la maternelle. Donc, je voulais faire vraiment la médecine. Alors, dans le parcours, après, en troisième, j'étais meilleure de ma classe et pratiquement de la sous-région parce que mon père était sous-préfet au niveau d'une région au Maïkébi. Et donc, ça, il a eu écho que vraiment sa fille a été la meilleure et tout ça. Ah, je suis content. Et il échange avec le proviseur et il dit, je veux orienter ma fille. Il faut qu'elle fasse le lycée technique. Et donc, il vient, mon père, quand il m'appelle Clémence, c'est qu'il y a un problème.
0: Voilà. Sinon, c'est Khadija.
5: Voilà, sinon, c'est Khadija. Mais quand il dit Clémence, alors, ou bien Clé, encore ça va. Alors, Clémence, là, je dis, oui, papa, viens. Pourquoi tu n'as pas donné ta candidature? Parce que la candidature a été enregistrée, clôturée, et moi, je n'avais pas donné. Pendant qu'il m'a recommandé de le faire. Pourquoi tu n'as pas donné ta candidature? Je dis, papa, je veux faire autre chose. Je t'ai dit que tu dois faire la comptabilité.
4: parce que ce que j'ai décidé, c'est que toi, tu vas travailler. Donc, moi, quand je serai malade, c'est toi qui vas sortir l'argent. Ton petit frère, il va être garagiste, il va amener la voiture. Et ta petite sœur, c'est elle qui va être docteur et c'est elle qui va me soigner. Donc, toi, tu vas faire la comptabilité. Allez, très rapidement, tu fais. Ils ont accepté de prendre ma candidature. J'ai fait le test, je ne voulais pas le gagner, mais malheureusement, j'ai bien écrit et je suis encore admise au lycée technique commercial. Donc, ce qui a fait que aujourd'hui, je suis plutôt comptable d'origine, mais j'ai changé après de métier. 360 degrés. J'ai fait plutôt d'abord le développement rural, après j'ai fait, comment dirais-je, les relations internationales et tout. Donc, vous voyez, mon parcours, j'ai changé. Mais jusqu'à aujourd'hui, j'admire.
0: Tu n'es pas encore arrivé à la médecine.
4: Non, j'admire. Il y a du chemin à faire, mais j'admire ça. Donc, si vraiment c'était à refaire, ce n'est pas moi, mais j'aurais dit à mon père de ne pas m'orienter.
2: Oui, mais ce ne sont pas des regrets.
4: Ce n'est pas des regrets. Voilà. Je ne regrette pas ce que je fais. J'aime ce que je suis en train de faire. Exactement. Mais j'ai de l'admiration aujourd'hui aux médecins, au corps médical, en fait. Donc, Madame Soureya,
2: qui est
4: en face, je suis... ce serait un peu tard. Voilà.
0: Alimé, toi, qu'est-ce que tu aurais refait? Si jamais.
2: Elle est bien dans le journalisme, c'est bon comme ça.
0: Ouais, je pense aussi. Ah ben,
5: je n'aurais pas refait. Et moi, comme Khadija, mon rêve c'était de devenir avocate. Hein.
2: Ah, ouais. Mais c'est la même chose.
5: Quand je voyais les avocats porter.
0: Les togs.
5: C'était ma passion et. Un bon matin, j'ai été embarquée par des collègues quand j'étais en terminale pour faire le concours d'entrée au CISTI du Dakar pour le journalisme. Mais vraiment, je les ai accompagnés pour accompagner. Hein. Et bizarrement, je me suis retrouvée en train de faire du journalisme. Mais sincèrement, je ne le regrette pas parce que je ne suis pas loin de l'avocat. C'est pas très loin de l'avocat. Et comme je suis une passionnée de lecture, je me retrouve là-dedans. Et donc, je pense que, bon...
2: Là-bas, tu
5: déjà j'aurais pu être avocate, mais aussi basculer vers le journalisme et puis me spécialiser peut-être sur un journalisme droit.
0: Ouais, ouais. Voilà.
5: Donc, c'est pas si loin de là.
2: Non, c'est la même. Informer
5: donc, peut-être que j'aurais fait...
2: Et défendre.
5: Du droit et puis me retrouver...
0: D'accord.
5: Ailleurs. À la radio, parce que la radio, c'est aussi... C'est devenu au fil des années ma passion.
0: D'accord. Alors, qu'est-ce que nos invités vont refaire? Ça, on le saura tout à l'heure. Et, chers auditeurs du Reflet Croisé, on parle de ce qu'on aurait pu changer si on a la possibilité de repartir en arrière. Certains ont des choses à changer, d'autres non. Je pense qu'on va pouvoir poser ce type de questions à notre invité, Dr Soureya Zakaria.
5: Merci Hamza, merci à vous auditeurs qui nous suivez. Vous êtes, comme on l'a dit, dans Reflet Croisé. Et notre deuxième invité pour ce numéro est Dr Soureya Zakaria. On l'a dit, elle est pharmacienne, biologiste et directrice de la Banque du sang. Bienvenue Dr Soureya.
6: Merci, merci.
5: Alors, première question, qui est Dr Soureya?
6: Merci et bonjour à tout le monde. Merci de m'avoir intégré dans le groupe pour les échanges et... Je pense que ça va bien se passer. Soureya Zakaria, elle est pharmacienne biologiste. J'ai fait la pharmacie au Mali avant d'aller faire la spécialité à Dakar. Et j'étais rentrée en 2007. J'étais chef de service de laboratoire avant d'être chef de département technique aussi dans la même institution. En 2009, j'étais directrice adjointe au Centre national de transfusion sanguine et je suis devenue directrice titulaire en décembre 2024 dans la même institution.
5: Ok, vous êtes directrice de la Banque du sang, pharmacienne à l'origine. Alors, un choix, un rêve ou un accident de parcours?
6: Ah, merci pour cette question pertinente. Effectivement, quand j'étais à l'école primaire, c'était, bon, je fais l'école Sacré-Cœur d'Abéché avant de venir à l'école Béguinat, où j'avais passé mon CP, le concours d'entrée en sixième. Et en ces temps, chaque fois qu'on avait une rédaction, je faisais la description d'une pharmacienne. Je dis, je rêve d'être une pharmacienne. Ça a continué. Au Sacré-Cœur, c'était la même chose. Quand il y a une dissertation, c'est pharmacien. En ce temps, je ne comprenais rien de pharmacien, mais c'était mon rêve.
5: Donc, c'est un rêve réalisé.
6: Réalisé, effectivement.
5: Et au fil de votre parcours, est-ce qu'il y a des choses que vous souhaiteriez peut-être aujourd'hui, avec le recul, avec le temps, à reprendre, refaire, améliorer?
6: Bon, je ne regrette pas le choix d'être pharmacienne, biologiste, parce que j'ai vraiment apporté beaucoup dans cette profession. Et on continue à se battre. Mais quand j'étais partie à Bamako, j'avais une idée, mais j'ai pas informé les parents. J'ai dit, si j'arrive et qu'il y a l'école d'hôtellerie à Bamako, je ferai hôtellerie. Parce que j'étais passionnée de la cuisine. J'étais un cordon bleu à la maison, j'ai concocté les choses. J'étais tellement contente quand je fais quelque chose et que ça réussit. Je ne dis pas à maman, j'irai faire l'hôtellerie. Mais s'il y a une possibilité, parce que ma bourse était une bourse faite, j'ai dit, s'il y avait une possibilité, j'allais faire l'hôtellerie. Je pars, on me dit, l'école a été fermée, ça fait 2 ans. Donc, obligée. Et la pharmacie aussi n'est pas loin de l'autre là, parce que surtout, quand on faisait la galénique, c'est tellement passionnant. Quand on fait du comprimé, de pommade dermique, il faut aller mélanger. Et quand on fait la chimie, il faut aller doser. Dès que tu dépasses seulement, la couleur change. Donc les femmes étaient, les filles étaient très fortes en chimie. On avait les meilleures notes. Parce que la précision, on avait la précision. Donc j'ai dit, je ne regrette pas.
7: Donc c'était des menus en pharmacie, mais pas des menus en cuisine.
6: Effectivement, en cuisine. Donc,
0: vous êtes passionné à rester un peu ou vous l'avez perdu ça?
6: Non, pas du tout, jusqu'à présent. D'accord. C'est pas sonné de la cuisine.
0: On peut se faire inviter. Hein.
6: Avec plaisir. Avec plaisir. Donc, effectivement, il y a des choses qu'on pourra faire. Et si on a envie, peut-être que je vais ouvrir un restaurant digne de ce nom.
7: La passion y est,
6: effectivement. Elle est là. J'ai initié mes filles, ce qui fait que depuis qu'elles sont rentrées de Turquie en mars passé, leur papa, à chaque fois, Fatim, est-ce que tu es à la cuisine? Donc maintenant, ce n'est plus maman, mais c'est les filles. Non. J'ai dit, imposez-vous par, que ce soit la cuisine. Mais quand vous faites quelque chose, il faut le faire avec amour. Voilà.
5: Vous êtes dans le domaine de la santé, et on l'a dit tout à l'heure, vous soignez, vous accompagnez, vous analysez. En tant que femme et dans une structure comme la banque du sang, parce que le sang, c'est quelque part la vie, comment vous menez ces quotidiens-là?
6: En tout cas, c'est un combat très difficile, mais je me suis dit, c'est un défi. C'est un défi. J'ai aimé ce métier, j'ai fait le métier. Il faut que je montre aux autres que je suis à la hauteur. Ce qui fait que je suis là au bureau, mais je coordonne ce qui se passe à la maison.
0: Ah ouais?
6: Oui, je coordonne tout ce qu'on doit payer à la maison. Dès que je sors, heureusement, j'ai un chauffeur qui est adorable. Je dis, vas-y, Stel, tu prends ça, tu ramènes à la maison. Donc, je gère tout.
0: En fait, vous dites, voilà, vous êtes une femme au travail, mais vous êtes parmi celles qui s'occupent aussi de la marmite à la maison pour messieurs.
6: Ouais.
8: J'ai une question, si je peux la poser. Deuxième question, parce qu'il y a beaucoup de gens, banque du sang, il faut que vraiment tu sensibilises à dire à chaque fois que la banque, une fois la banque du sang, ma banque a été trop. Ou bien analyse dans votre chouleur, dame de tantôt les nadons. Et de zone quand j'ai besoin de solo, de bantou, dame Nazwalinda, le fait qu'il y ait une dame qui fait du soumunda, c'est aussi une maladie, ma barf. Beaucoup de dames qui sont chaleureuses, elles sont chaleureuses. Donc, d'accord, il faut que tu fasses une dame. Il y a l'itrage en adam fait le corps humain quand dépasser c'est pas bon finance indum katir la rien faut mabou djou bantou kou. Donc est-ce que tu sens sensibilisation pour que vraiment Allah ya famu al banque du sang dans chenou banque dame chenou mais c'est pas possible que banque du sang yogot ou chez la dame ma adil ou soubale le malade. Est-ce que tu sens une sensibilisation?
0: Et moi je veux compléter ce que Fatima vient de dire, c'est-à-dire comment on peut s'apercevoir que damina katir pour dire, voilà, j'ai trop de sang, peut-être que c'est mieux que j'aille aux banques du sang.
6: Déposer ça. Bon, je commence avec les questions de Fatimé. Effectivement, le Damda, Damfichat, c'est gratuit. Mais le problème en est que la demande dépasse l'offre. On est à 6% de dons volontaires au Tchad. Ça, c'est en Yamena. Si c'est extrapolé sur le plan national, on est à 1,09%. Alors que, par exemple, en Côte d'Ivoire, au Rwanda, les gens sont à 100% de dons volontaires.
0: Ah ouais?
6: Oui. Donc, quand vous voyez ce gap, qu'est-ce qu'il faut faire?
8: Sensibiliser.
6: Et effectivement, on le fait. La sensibilisation, c'est fait, mais ça a un coût qu'il ne faut pas oublier. La subvention qu'on reçoit ne suffit pas. C'est l'occasion que j'ai dit. Là où on est, on a une subvention de 530 millions, alors que la Côte d'Ivoire est à 14 milliards de subventions pour le Centre national transfusion sanguine. Parce que pour sécuriser le sang, c'est un coût. Mmh. On a 4 marqueurs. Le VIH, l'hépatite B, l'hépatite C, la syphilis. Et on doit faire le groupage pour sécuriser. Tant qu'on ne sécurise pas la poche ne sort pas.
0: C'est quoi, il y a des endroits, je sais pas, avec des portes blindées. Comment ça se passe?
6: Non, sécuriser les poches, quand on prélève, ça c'est pour le donneur de sang volontaire.
0: Ah, okay.
6: On les prélève, on revient, on va tester.
0: Ah ouais, s'il y a de maladie ou pas.
6: Effectivement, évidemment. C'est ça, c'est parce qu'on ne peut pas prendre ce risque. On, nous, on soigne, mais on ne va pas encore transmettre une maladie.
0: Mm-hmm.
6: Oui,
0: c'est clair.
6: Donc, il y a des textes qui cadrent tout ça, que les gens peut-être ne connaissent pas. Mais nous, en tant que professionnels, on connaît. Donc, on ne peut pas s'y hasarder. Tant que la poche n'est pas qualifiée, sécurisée, elle ne sort pas. Je pense que le ministère est conscient de ça. Au début, quand c'était le boom pétrolier, on était à 700 millions où on pouvait vraiment faire quelque chose. Mais maintenant, le nombre des unités de transfusion sanguine augmente alors que la subvention n'évolue pas. Elle stagne. Donc, c'est un sérieux problème.
0: Oui, mais est-ce que les Tchadiens, déjà, ils sont générés par rapport à ça? Les 1% que vous dites au niveau national, ça veut dire qu'on est radin.
6: Effectivement.
0: On n'est pas donné notre sang.
6: Effectivement.
0: Tantôt, ça peut être par ignorance.
8: Moi, je dis toujours que c'est peut-être par ignorance. C'est pour ça que je parle de la
3: santé. C'est pas par radinerie, mais plutôt par ignorance.
8: Par ignorance, oui.
6: Effectivement, par exemple, par rapport à la question que Hamza vient de poser, il y a des gens qui viennent, par exemple, pour une consultation, ils disent qu'ils ont des maux de tête, ou bien deux fois, ils ne se sentent pas bien. Et quand on fait une numération, on se rend compte qu'ils sont à 20 grammes d'hémoglobine. Donc, c'est une polyglobulie. Mmh. Mais oui, c'est beaucoup. Mmh. Mais la polyglobulie, deux fois, c'est il y a une maladie qui est derrière ça, peut-être. Donc, il faut rechercher. Souvent, pour maintenant les libérer de maux de tête et de la fatigue et tout ça, on leur dit, vous venez à la banque de sang pour faire un don. Mais ce don de sang, cette poche, nous, on la traite, mais on n'est pas à mesure, on n'a pas le droit de la transfuser.
0: D'accord.
6: Parce que déjà, c'est lourd.
8: C'est
6: un peu lourd, puisque, et il faut savoir pourquoi cette polyglobulie. Donc, nous, on fait la saignée pour le libérer de ses douleurs, ses maux de tête. Donc, par rapport à son poids, on fait la saignée. On va faire, par exemple, 300 millilitres pour le libérer. Mais il faut que le médecin fasse des investigations pour savoir c'est dû à quoi.
8: Il faut d'abord aller à l'hôpital. Pour
6: oui, effectivement. Donc, c'est de façon fortuite que les gens viennent pour une consultation et on se rend compte que l'hémoglobine est très élevée. Donc, en ce moment, le médecin les oriente vers nous pour faire la saignée. Mais quand ils viennent, ils pensent qu'on transfuse, on leur dit non. On n'est pas habilité à transfuser ça. Donc, nous, c'est juste pour seulement gérer votre problème. On fait la saignée.
7: Pour faire simple, docteur, est-ce que donner son sang peut impacter sa santé?
6: Normalement, ça ne doit pas impacter. Normalement, quand l'organisme travaille normalement, la moelle osseuse produit correctement le globule blanc, le dérivé, ça ne va pas impacter. Maintenant, si la personne a maintenant d'autres soucis, par exemple, au niveau du rein, quand tu as un problème, l'érythropoïétine se produit au niveau du rein. S'il n'y a pas production d'érythropoïétine, c'est l'érythropoïétine qui va agir au niveau de la moelle osseuse pour produire les globules rouges. Donc, il y a aussi, ça c'est une pathologie qu'il faut gérer. Sinon, quand tu es en bonne santé, tu es censé donner ton sang sans risque. Sauf si tu es né.
7: Quand quelqu'un se présente pour donner son sang, est-ce qu'il y a des analyses, des vérifications préalables que vous faites avant de prendre le sang, ou bien toute personne volontaire qui se présente peut donner son sang?
6: Quand tu arrives, on te fait peser. Okay. Parce que tant que tu n'as pas 50 kilos ou plus, on ne doit pas te prélever.
7: Okay.
6: Ouais.
3: Pour un adulte.
6: Et il faut 18 ans, parce que c'est les textes qui le disent. Okay. Nous, il ne faut pas qu'on s'écarte des textes. Mm. Parce que si la personne porte plainte contre nous, effectivement. Mm. Ok, d'accord. Mm. Donc, nous, on est obligés. On a des textes qu'on doit répondre. respecter. Et on doit prendre l'hémoglobine, l'hémoglobine qui est là, on teste pour voir, parce que il y a par exemple, il faut 12 grammes pour la femme, hémoglobine, l'homme 11. Tout ça, c'est des choses qu'on respecte.
7: Ok, alors en tant que directrice de la Banque du Sang, censée approvisionner les malades, si on peut le dire, en sang, qu'est-ce que vous ne referez pas ou bien qu'est-ce que vous allez refaire pour que ça s'améliore?
6: Bon, c'est que mon défi, là où je suis depuis décembre 2024, quand j'étais arrivée, moi, mon objectif, c'était augmenter le nombre de donneurs de sang volontaires. C'était ça. J'ai dit 6%, c'est trop petit. Donc, j'ai dit, ne serait-ce qu'aller à 50%. C'était ça. Donc, ce qui fait que quand on faisait le budget, je leur dis, mettez plus d'argent dans la sensibilisation. Ah, oui. Parce qu'il faut qu'on augmente. Voilà. J'ai dit, nous, on est à mesure avec ce que le ministère nous donne comme subvention. On sécurise quand même les poches qu'on arrive à collecter. Mais maintenant, il faut augmenter le nombre de donneurs de sang. Dans d'autres pays, vous ne verrez pas les parents des malades qui viennent au synthèse. Le matin, l'hôpital mère-enfant dit, j'ai besoin de 300 poches. Tchatchine a besoin de 200. On vous collecte. Il y a les voitures réfrigérées qui vont aller déposer les 300 poches à l'hôpital. Donc, il y a une banque de sang pour garder à l'hôpital mère-enfant, Tchatchine, les gars. Mais on ne voit pas des parents de malades. Alors que nous, on gère des parents. On perd plus de temps dans la gestion des parents là, qui viennent, qui sont capricieux, ils refusent de donner. Est-ce que vous n'avez pas du sang à vendre? Récemment, avant-hier, j'ai reçu un monsieur. Il me dit, Nidore, dame Nibia, vous te hini, dame Gaï, Yubua. Il me regardait bizarrement. J'ai appelé le chef de matériel, le gestionnaire. J'ai dit, Aloke, Kalam, Alasa, Orada, Elidore, Bia, Damna. Galmarada, Taïdi, Kalam, Dana, Chou. Léana. Donc, le chef de matériel, Galé, qui est votre directrice à la Bakanda. Il est tout là, il a arraché sa demande, il est parti. Moi, j'étais restée jusqu'à après la pluie. Je l'attendais pour qu'il vienne. Je veux voir. Et il dit, parents, ils prélevaient où moi au lycée qui kiffe. Je l'ai attendu jusqu'à, c'était, je pense, 16h. Moi, je suis partie.
8: Il est parti pour de bon.
6: Il est parti. Mais on m'a fait comprendre. Après, j'ai demandé à ceux qui étaient des gars. Narum de Djawa, Galaye, Djadja, Banastinin. On a de souvent les gens ça, Galbank de Sanda, Tichokumudam, tout ça. Ce sont les docteurs Choukou qui sont aux alentours. Ils monnaient leur sang. Il y a un groupe où ils se connaissent. Moi, je connais, je suis au plus, l'autre à plus. Ils vont intercepter la personne qui a la demande de sang, Jaïda Ishulu. Ils négocient avec lui. Pojda, Dakunan Tintida, O négatif, Dahoudama, Legina Gassi. De Tantina Achara Khamsa Alif.
7: Ah bon, ça existe.
6: Oui, ça existe. Et ils viennent avec accompagner
7: de la personne.
6: Il dit que c'est un parent, un voisin. Anine Managdoro,
0: mettre en doute.
6: Deux fois, quand Chifnam, si on doute, quand renvoie un madagal, quand Nadou n'a pas d'untou parce que responsable. Anine Jibna Loko, comment on tout autour d'où? Donc, on gère des cas. On est devenu comme un service de renseignement. Des fois, je regarde la personne comme ça. Une fois, le monsieur est venu, il a donné. Une semaine après, je l'ai vu.
7: La même personne.
6: La même personne. Et c'est lui aussi, il s'est exposé. Galbanat qui diomine Turquie, Anougouté, effectivement, Banat qui diomine. Parce qu'il était là, on échangeait quand il était là. Anougouté, une semaine passée en tête d'âme, Galayana, parce qu'on m'a l'été dit ça. Il te faut 2 mois pour donner. Gala, on a du mardan, parent, Guy. Goulte, une tu vois le parent, ouais, parent, c'est Katiri, Malamayetu. Donc, j'ai appelé les techniciens à Gouta, soyez vigilants, parce qu'il peut tomber malade. À l'espace d'une semaine, il donne encore. Donc, il y a un souci. Soyez très vigilants.
0: Il ne connaît pas le risque qu'il court.
6: Non. À Gouta, il dit, tu es bien dans ma parce que j'ai dit le mot, je l'ai dit. Tu check qui m'a dans ma gouttoumoutre.
7: Alors, c'est quoi la recette en termes de message à la population?
6: Message à la population, pour la population, qu'est-ce que je vais leur dire? Le sang ne se vend pas. Le sang, aujourd'hui, si vraiment 50% des Tchadiens donnaient leur sang, on n'allait même pas chercher du sang. On allait répondre à l'offre. On n'allait pas faire de gymnastique. Nous, là, on est, c'est en fonction, la demande, quand elle arrive, c'est en fonction de l'urgence. Hémorragie de la dette, nous, on ne perd pas. On prend le sang de quelqu'un qui l'a déposé, on donne. Et après, on va essayer de chercher par-ci, par-là pour remplacer. Donc, si vraiment tous les Tchadiens venaient faire régulièrement leurs dons, on n'allait pas tomber dans ce problème.
0: Est-ce qu'il y a un stock minimum de garanties que la Banque de Sang doit tenir quand même?
6: Normalement, on doit avoir un stock de sécurité.
9: La moindre des choses. Au cas, au moment où il y a eu catastrophe, l'autre, la Guinée-Bor, là. Moi, je me rappelle, c'était, on avait célébré la journée mondiale du donneur de sang. 2 jours ou bien 3 jours, et il y a eu cet accident.
0: Donc, vous avez...
9: On avait au moins 200 poches qui étaient là. À 23h, quand le DG de l'hôpital, la gérante m'a appelé, il me dit, docteur Souray, au secours, on a besoin du sang et ton personnel. J'ai dit, il n'y a pas de souci, je les ai appelés. J'ai dit, enlevez, vous donnez. Ils ont géré à 1h du matin, je l'ai appelé, j'ai dit, DG, est-ce que je vais me déplacer? Il me dit, non, ils sont en train de gérer, il n'y a pas de souci. Le matin, à 6h30, moi, j'étais là-bas. Et on a géré sans souci. Sans inquiétude.
10: Juste, Hamza, si tu le permets, juste une question. En fait, combien de temps on peut conserver une poche de sang?
9: Avec l'anticoagulant qu'on a, on conserve, le conservateur, c'est 35 jours. Mais nous, dans nos écrits, 19 jours, si tu ne reviens pas prendre ta poche, c'est fini. Tu la perds.
8: Tu ne
9: veux
8: pas prendre.
9: Tu déposes. Il y a des par exemple, des opérations programmées. Le chirurgien te dit, oui, je vais. Mais il programme, il te laisse jusqu'à un mois. Parce que plus on s'approche de la date, la durée de vie, les qualités même de ces globules blancs diminuent. Par exemple, les plaquettes, là, c'est après 3 jours, 5 jours, c'est fini. Ils n'ont plus leur qualité. Donc, ce qui fait que pour vraiment trouver le bon sang, et nous, on a une température, raison pour laquelle on leur dit, ne les gardez pas dans les frigos domestiques de l'hôpital. Vous les amenez ici parce que nous, on a la température, ça signale. Quand ça augmente, tcha, tcha, tcha, ça crie. Diminue, ça crie. Donc nous, on a vraiment, on les conserve dans les conditions requises.
5: Merci beaucoup, docteur Souray, pour cet échange plein d'informations, et je pense que le message a été entendu pour que la banque puisse avoir plus de donneurs et qu'on puisse sauver encore plus de vies. Il y a un troisième invité, appelé Nasser Khalil, et je vais laisser Souleymane Abdelkrim s'entretenir avec lui.
3: Okay. Donc nous continuons avec la série des interviews avec notre dernier invité, Abdel Nasser Khalil. Alors pour vous le présenter, il est artiste, il est anthropologue, il est également chanteur, ancien choriste, mais surtout, c'est quelqu'un qui observe. Alors Abdel Nasser, si tu pouvais revenir en arrière, est-ce qu'il y a des choses que tu ne referais pas du tout?
11: Des choses que je ne referais pas du tout, peut-être pas parce que la vie elle est si faite, mais en observant ma personnalité et tout ce que j'ai accompli jusqu'à maintenant, je dirais qu'il faudra peut-être que j'hésite moins. Que si j'ai des projets, j'ai des choses, des envies, de passer à l'action en fait. Quand je me suis observé, j'ai observé mon parcours, je me suis rendu compte que j'ai beaucoup hésité, parfois sur des bonnes choses. Et voilà, mais je n'ai pas des grands regrets ou des gros regrets jusqu'à là.
3: Y compris le choix des études en anthropologie, parce que ce n'est pas un choix courant. Tous les étudiants s'inscrivent dans les autres facultés, mais pas nécessairement en anthropologie. Peut-être un peu plus en sociologie, mais très rarement en anthropologie. Donc pourquoi ce choix-là?
11: Oui, vous avez totalement raison de le soulever, d'autant plus que moi-même j'ai commencé par la sociologie. J'ai fait une licence en socio. C'est parti d'une volonté de... Parce que moi je suis quelqu'un de très impliqué dans tout ce qui est sociabilité en fait. J'aime bien être avec des gens et je voudrais que quand je suis avec les gens, tout se passe bien en fait. C'est là ma poussée à essayer de comprendre un peu comment est-ce que l'homme fonctionne en société et tout ça. Et c'est parti d'une discussion que j'avais avec mon père, parce que avant moi, quand j'étais plus petit, je rêvais de devenir un cavalier, parce que j'aime beaucoup les chevaux. C'est des animaux que j'adorais, donc je voyais les gens faire des courses de chevaux et j'avais dit à papa, paix à son âme, que voilà, moi c'est ce que je veux faire. Il me dit, mais mon fils, c'est bien, mais c'est mieux d'avoir des chevaux à la maison, monter quand tu veux. Mais pour ta profession, fais quelque chose que tu veux. Et on a réfléchi ensemble lorsque j'avais eu mon bac, parce que je savais pas qu'est-ce que je voulais vraiment faire. Je voulais faire quelque chose en rapport avec l'art, le dessin, quelque chose comme ça, mais il y avait pas des écoles présentes sur le pays. Donc on avait essayé d'évoquer, et il m'avait dit, pourquoi est-ce que tu ne ferais pas la sociologie, parce que voilà, toi tu es toujours actif et dynamique dans le milieu avec tes amis, je vous vois à la maison, tout ça. Je dis oui, pourquoi pas. Donc c'est comme ça que je me suis embarqué là-dedans, et puis j'ai bien aimé un cycle de licence très intéressant, avec des professeurs vraiment aguerris qui nous ont appris beaucoup de choses. J'avais pris la veine à partir de là. Et c'était toujours lui qui m'a demandé de me réorienter lorsqu'on avait ouvert le département d'anthropologie. J'avais commencé un master en sociologie, mais j'avais laissé pour aller en anthropologie. Et pour tout vous dire, à un moment donné, ce que vous relevez, c'est tout à fait vrai. C'est difficile de se positionner parce que même dans les pays développés, être anthropologue, c'est compliqué. Parce que là, actuellement, j'ai fait un autre master à l'Université de Lyon 2, en France, là-bas. Mais quand il s'agit de faire des stages, tu déposes une demande, tu dis que je suis un anthropologue. Mais les gens, même là-bas, ils ne savent pas. Dis, mais tu es un anthropologue, qu'est-ce que tu fais? Explique-nous un peu pour qu'on puisse comprendre. Donc, c'est une science qui est un peu méconnue, mais qui a vraiment sa place dans la société. Et surtout avec ce qui se passe actuellement avec les réseaux sociaux, avec le monde qui est en train d'aller à une grande vitesse, où on n'a plus le temps de s'arrêter pour réfléchir, et de voir où est-ce qu'on va exactement. Donc, mais à un moment, j'avais douté, comme tout le monde. Je me suis posé la question, est-ce que ça ne vaudra pas la peine de faire une réorientation professionnelle? Mais récemment, je ne sais pas si c'est un éclair de génie, quelque chose comme ça, et j'ai eu le réflexe de rêver, une fois rentré ici, de travailler sur tout ce qui est relatif à la culture locale ancestrale, d'aller sur la base. Parce que quand j'étais là-bas, je me suis rendu compte que comme je suis né en N'Djamena, j'étais coupé de ma racine culturelle, en fait. Donc j'étais un peu monsieur tout le monde. Qu'est-ce qui faisait ma personnalité? Je ne savais pas. Quand je me présente, j'ai dit, je m'appelle Abdel Nasser Khalil. Si je suis devant un Marocain, un Algérien, il ne comprend pas parfois. Vous voyez? Donc, les gens s'attendent à ce que tu donnes un nom authentique, par exemple. Donc, c'était un peu compliqué. Je me suis posé la question en tant que praticien de la science. Je me suis dit, mais pourquoi ne pas commencer par moi-même? Et je me suis rendu compte qu'effectivement, au fil de l'histoire, il y a eu beaucoup de problèmes et nos cultures ont fait face à des violences qui ont fait qu'elles se sont, avec le temps, un peu tues. Donc, j'ai pris l'initiative de revenir et essayer maintenant d'interroger, de retracer l'historique, d'essayer de regarder un peu qu'est-ce qui reste de ce qu'on a et d'essayer de faire un travail de conservation et de promotion de ce patrimoine matériel et immatériel afin que, voilà, dans, je sais pas, 10 ans, 20 ans, 100 ans, si les enfants qui viennent derrière nous veulent faire quelque chose, ils savent d'où ils viennent. Et surtout, on dit que si tu sais d'où tu viens, tu sais où tu vas. Donc, c'est un peu ça ma démarche.
3: Pour nos auditeurs, avec des mots très très simples, ouais. Parce que si on tente de définir la sociologie, c'est beaucoup plus facile. Mm-hmm. Avec des mots simples, qu'est-ce que c'est que l'anthropologie?
0: Et souvent, il y a des amalgames, il y a de la confusion.
11: Ouais. Alors, merci d'ouvrir ce canal-là déjà, de permettre de parler de cette science qui, je le disais tout à l'heure, était méconnue. Alors, l'anthropologie, étymologiquement, hein, le sens, si on prend le mot même, ça vient du... On découpe en deux, c'est anthropos et logos. Donc anthropos, c'est l'homme. Et logos, c'est science, discours. Donc c'est une science qui étudie l'homme dans sa totalité. Donc elle, particulièrement la sociologie, elle s'occupe des aspects beaucoup plus subtils, en fait. Des aspects qu'on ne voit pas à l'œil nu. La sociologie, c'est une science qui étudie l'homme dans une dimension beaucoup plus grande. Parce que le sociologue, lui, il peut étudier, par exemple, un phénomène à l'échelle d'une ville. Parce que eux, ils ont une méthodologie quantitative. Ça veut dire qu'ils procèdent par questionnaire et ils sont beaucoup plus dans les chiffres. Ils vont vous donner des résultats avec des pourcentages. Mais l'anthropologie, elle a une démarche beaucoup plus qualitative. Ça veut dire que l'anthropologue, c'est l'homme qui fait parler les sans-voix, on dit comme ça. Mmh. Donc, c'est l'homme qui va s'asseoir, ou une femme, hein, et il va auprès de la population cible qui est concernée par sa recherche et qui passe un temps avec eux. C'est ça l'aspect le plus important. Mmh. Il s'assoit avec eux. Il essaie de les comprendre, en fait. C'est-à-dire, il ne vient pas de où. C'est-à-dire, il vient pour apprendre auprès de ces personnes-là. Et souvent, il s'intéresse à l'aspect culturel de la société, d'aller interroger des problématiques. Donc, juste pour faire la différence entre les deux, la sociologie, elle a commencé à la fin des années 1800. C'était juste après le siècle des Lumières, où voilà, on avait besoin de comprendre comment fonctionnait la société occidentale, tout ça. Mais à un moment donné, quand les industries ont commencé à fonctionner, ils avaient besoin des ressources. Donc, il fallait comprendre pour l'Europe qui venait de découvrir qu'il y avait aussi d'autres sociétés dans les autres continents, d'essayer de comprendre comment ces sociétés-là fonctionnent. Donc, c'est comme ça qu'on a commencé à envoyer des émissaires, des rapporteurs. Et c'est au fil

0: elles sont un peu plus sur le même terrain, parce qu'il a fallu à un certain moment que l'anthropologie se réinvente. Sinon, elle était destinée à disparaître. Donc, de nos jours, l'anthropologie peut se déployer n'importe où. Aujourd'hui, on peut faire de l'anthropologie dans cette salle. On peut faire de l'anthropologie dans la cour, on peut faire de l'anthropologie sur le goudron, sur la route, dans une boutique, au marché, dans une école. Partout où l'homme est, l'anthropologie peut se déployer.
1: De l'avis de tous les spécialistes et même du commun des Tchadiens, la société tchadienne dans son ensemble souffre d'un mal qui est le repli communautaire. Il est très difficile aujourd'hui qu'on vous définisse en dehors de votre cadre ethnique, de votre religion, de votre région. En quoi l'anthropologie comme étude peut aider ce pays-là à se soigner mieux sur ces questions identitaires?
0: C'est très intéressant que vous me posiez cette question parce que, justement, dans ma démarche, moi, je suis convaincu intimement que si on fait recours plus souvent à des anthropologues pour interroger ce genre de problématiques, je pense qu'il y aurait de meilleures réponses problématiques qui est soulevée, en fait. L'anthropologie, elle pose des questions. Elle va toucher des cordes sensibles, mais pas de manière à provoquer, en fait, créer un fait, mais dans la démarche de comprendre, en fait, qu'est-ce qui fait que quelque chose se passe comme ça. Donc, on essaie de comprendre. Dans le cas que vous avez soulevé, c'est le repli identitaire. Il faut se poser la question. À partir de quand c'est parti? Moi, par exemple, pour avoir collaborer avec des personnes de différents âges, je pose des questions, on me dit qu'avant, Fort Lamy, c'est différent.
1: Tout à fait.
0: Et maintenant, c'est différent aussi. C'est très difficile. Dès que quand tu parles, tu dois faire attention parce que dès que tu dis un mot de travers, c'est le repli identitaire, il est partout. Donc, il faut comprendre à partir d'où ça a commencé. Et l'anthropologie, c'est une science indiquée pour le faire. Parce
1: Très
0: qu'on a
1: bien.
0: des outils pour ça. C'est une
1: Très
0: science
1: bien.
0: qualitative qui va poser des questions aux générations qui ont vécu avant nous, celles qui ont été dans la phase transitionnelle qui a mené à cet état d'aujourd'hui, et la génération d'aujourd'hui pour comprendre. Et maintenant, à partir de là, proposer des réponses
1: Oui, tout à fait.
0: plus ou moins évidentes parce que c'est aussi compliqué l'aspect humain. Parce que l'homme, tu ne peux pas le définir dans un cadre. Il est toujours évanescent,
1: Oui.
0: glissant. Donc, l'anthropologue essaie toujours de marcher avec ça, de composer avec ça, d'essayer d'aider en fait sa communauté. Au départ, c'était de faire des recherches et laisser des organismes, des décideurs politiques, de prendre la peine de décider par rapport aux résultats. Mais maintenant, l'anthropologie s'inscrit aussi dans une démarche utilitariste. C'est-à-dire qu'il
1: Oui.
0: faut que ça serve à quelque
1: Tout à
0: chose.
1: fait,
0: Ouais.
1: oui.
0: Moi, je pense que l'anthropologie, au départ, a servi à poser l'impérialisme, quelque part. Il faut que l'anthropologie africaine fasse le chemin inverse. Il y a aussi une part de notre responsabilité dans ce qui se passe maintenant, mais aussi une part extérieure. Et ça a servi des intérêts qui ne sont pas les nôtres. Et on est en train de jouer le jeu, en fait, sans se rendre compte. Et il faut faire une démarche pour éveiller les consciences sur cet aspect-là. Parce qu'il y a des choses que nous ne connaissons pas, que nous n'avons pas idées, et qui font que, voilà, on réagit d'une manière ou d'une autre. Donc, sur ces problématiques, bah, sur ces problématiques de repli identitaire, l'anthropologie, c'est pour moi la science indiquée pour diligenter de recherche. Parce que c'est difficile de dire à l'avance que voilà, c'est à cause de ça. C'est a prioriste, en fait. Il faut absolument, pour l'anthropologue, descendre sur le terrain, écouter ce que les gens disent avant de tirer sa conclusion. Mais en général, quand il fait son travail, après, les réponses, elles sont toujours profitables.
2: Vous avez évoqué quelque chose de très important en disant que certaines causes peuvent être internes, mais d'autres sont externes. Moi, j'avais remarqué que le repli identitaire n'est pas un phénomène uniquement tchadien. J'avais constaté, par exemple, l'Italie, qui est un pays que je visite très souvent, j'ai constaté que ces pays, on ne peut pas appeler repli identitaire, mais il y a une division au niveau de la population. Les sudistes, ils te disent, voilà, moi je suis de Naples, le gars de Rome, il va te dire, moi je suis de Rome, celui de Milan, il est de Milan. Et donc, tu vois, les danses folkloriques, il y a quand même une façon de vouloir être présent à travers son identité culturelle. Moi, ma question est la suivante. On est dans un monde globalisé où l'influence sont des partout. Dans ces replis identitaires, il y a aussi d'autres aspects qui sont venus se mélanger. Nous, le Fort Lamy, on ne l'a pas connu. Moi, je ne connais jamais. C'est vrai qu'on était pas ces replis, on s'en foutait qui est qui. Mais moi, je pense que ce phénomène n'est pas uniquement tchadien. Je ne sais pas quelle est ta lecture, toi qui viens de l'Europe. Comment tu observais la société occidentale? Et est-ce qu'il y a dans les échanges, ou même au niveau de l'université, il y a quelque chose de cette nature qui est sortie dans les discussions ou dans les échanges?
0: Alors, justement, le problème de repli identitaire, il n'est pas exclusivement tchadien, c'est vraiment mondial. Parce que vous, si vous essayez d'observer au niveau continental,

0: Dans le monde africain, il y a des balkanisations qui sont en train de se faire. Par exemple, l'AES, ça c'est aussi un repli identitaire, ouest-africain, mais plutôt géopolitique. En Europe, bien sûr, en salle, moi je me rappelle, on évoque souvent des sujets un peu sensibles. Parce que là-bas, eux aussi, ils ont des balkanisations, si on peut s'exprimer en ces termes politiques, de la droite, de la gauche. Donc ce sont des sujets qu'on évoque très souvent. Moi, par exemple, actuellement, mon master porte sur la migration informelle, celle qui consiste à traverser la Méditerranée pour arriver en Europe. Et j'observe que le fait que ces jeunes Africains issus de l'Afrique subsaharienne arrivent là-bas en masse provoque un autre phénomène à l'intérieur même en Europe. C'est-à-dire il y a deux camps. Il y a ceux qui pensent que c'est un peu... faut adopter une approche empathique, c'est-à-dire venir sauver ces personnes-là parce qu'ils fuient une misère quelque part créée par l'Europe lui-même. Il y a une autre partie qui crée un repli identitaire comme quoi ces personnes, s'ils viennent, elles vont perturber en fait le cours de la société européenne. Donc, même à l'intérieur, il y a une tension qui est vraiment patente et qui se traduit même au niveau politique avec la résurgence des partis de droite actuellement.
1: Ah ouais,
0: ouais. Exactement.
2: Est-ce que vous avez une association des anthropologues au Tchad?
0: Oui, il existe des structures qui réunissent les anthropologues, mais elles sont vraiment récentes. Moi, avant d'aller faire ce master que je fais actuellement, j'ai collaboré au département d'anthropologie de N'Djamena. Et pendant une année et six mois, j'ai été assistant au département. Et donc, j'ai eu le privilège, si je peux m'exprimer comme ça, de dispenser des cours. Parce que parfois, il y a certains enseignants qui sont occupés sur le terrain à faire des consultances ou parce qu'ils ont aussi d'autres fonctions. On a aussi des enseignants qui font la thèse. Donc, pour ne pas que les choses traînent, il fallait que les choses continuent. Donc, il y a eu des jeunes qui ont fini avec la licence ou ça, qui ont créé des structures qui réunissent les anthropologues. Mais c'est encore très jeune. Il vient juste de naître. Les textes sont en train d'être élaborés, mais je pense que c'est un bon début. Parce que ça permettra vraiment d'ouvrir la voie sur la connaissance même de la science anthropologique.
2: Ouais.
0: Le fait est qu'il ne faut pas attendre que le travail arrive. L'anthropologue doit lui-même aller chercher le travail, doit aller chercher la problématique sociale à traiter. On ne se rend pas compte parce que c'est une connaissance unique qui part. Donc, l'anthropologue, lui, il permet de décomposer tout ça, là, pour permettre vraiment de, même si on a une action à mener, de ne pas frustrer certains, de faire de telle sorte que, voilà, toutes ces valeurs-là soient prises en compte, en fait.
2: Quel est le profil idéal pour vous de l'anthropologue africain?
0: Alors, le profil idéal. Moi, si je peux m'exprimer en ces termes, je dirais que, parce que l'anthropologue, il va poser des questions. C'est-à-dire, on parle même de problématiques. C'est-à-dire, quand tu produis ton projet de recherche, on s'intéresse d'abord à la problématique. Quel est le problème que tu vas regarder? Est-ce que c'est un problème de santé? Est-ce que c'est un problème culturel? Est-ce que c'est un problème... voilà.
2: Justement, au-delà de la production scientifique, mm-hmm. ce que je voulais dire, est-ce qu'on serait surpris de voir Abdel Nasser demain comme étant un scientifique engagé, littéralement, politiquement, parce que les questions que vous traitez sont des questions de société.
0: Moi, c'est une passion pour moi d'aller sur le terrain, d'être avec des personnes et surtout de découvrir.
3: J'ai une question.
0: Oui,
3: c'était en 2013, on était parti à l'autre, la Bujumbura.
0: Oui.
3: Donc, c'était dans le cadre de la polio, mais moi, je profitais pour aller au Centre national transfusion sanguine. Donc, j'essayais de causer avec les responsables et tout ça, parce que eux, je pense qu'en ce temps, ils étaient presque à 100% donneurs volontaires. Donc, je leur ai posé des questions. J'ai dit, nous, paraît-il qu'entre-temps, les gens venaient faire le don volontaire, il n'y avait pas de problème, mais depuis l'avènement de la guerre de 78, tout ça, ce n'est plus ça. Donc, nous, on s'est dit que c'est peut-être la guerre qui a créé ce problème. Le DG me dit, non, nous, c'est la guerre au Rwanda qui a boosté le don de sang.
2: C'est extraordinaire. C'est extraordinaire.
0: Voilà, c'est ça.
3: Il fallait qu'on fasse une enquête. C'est ça. Il dit, c'est ça qui a boosté. Il me dit, madame, la cause est ailleurs. C'est pas ça.
4: Il faut comprendre.
3: Il faut chercher à comprendre.
0: Oui,
2: c'est ça.
3: C'est ça.
0: C'est très complexe, comme je disais.
3: Très complexe.
0: Parce qu'on dit que les mêmes causes ne produisent pas les mêmes effets.
5: C'est une bonne publicité. Et puis la publicité, là, c'est de bouche à l'oreille. Parce qu'il faut que les gens boostent les gens, les gens expliquent aux gens que c'est vraiment.
2: C'est peut-être le lieu d'inviter les deux scientifiques de penser quelque chose en commun, parce que si les gens ne veulent pas donner leur sang, les raisons sont anthropologiques.
3: C'est ça. Ouais, ouais, ouais.
2: C'est, je prends un exemple. Les gens, il y a des gens qui ont viscéralement peur de la piqûre. Rien que ça, vous pouvez faire vos sensibilisations autant que vous voulez. Il ne va jamais aller se faire prélever parce qu'il a peur de, la, de l'aiguille.
0: Et il ne vous dira pas qu'il a peur de l'aiguille.
5: Ce n'est pas seulement l'aiguille.
2: Il y a tout ça. Parce qu'il y en a toujours, c'est des idées reçues. On parlait de ça, c'est des clichés. C'est dit, le fait d'aller à l'hôpital va lui révéler des maladies qu'il n'a pas.
1: Chers auditeurs, on vous l'a dit, Abdelnas est un artiste complet. Voyons, ou plutôt écoutons ce qu'il nous a amené. On va demander à notre réalisateur de nous faire écouter une chanson d'Abdelnas.

0: Merci Abdelnasser, c'était Harat El Gaila en version rock. Harat El Gaila, pour ceux qui ont peut-être mon âge et peut-être un peu plus, c'est la chanson du fait Issa Moussa. Issa Moussa qui était un grand auteur, compositeur et interprète tchadien. Abdelnasser a revisité cette en la rendant moderne, évidemment, pour sa génération, mais je pense que est très bien réussi. Moi, j'ai beaucoup aimé.
1: Merci.
0: Bravo, bravo, félicitations. Voilà, le temps file, comme souvent quand on est bien entouré. On a parlé d'art, de mémoire, de ce qu'on referait ou pas. Merci à toi, Abdelnasser Khalil, pour ta voix, pour ta pensée, pour ta pudeur qui parle fort. Merci à Soura Zakaria pour ta parole libre et pour ce rappel essentiel de donner du son. C'est offrir un peu de vie à ceux qui en manquent. Merci aussi à Salma Khalil qui fait revenir le Tchad au-delà des frontières, pas seulement par son art, mais aussi par sa présence. Chers auditeurs, si vous avez ri, été aimé ou simplement ressenti quelque chose, alors on a gagné notre pari. Celui de faire de ces studios un espace habité, pas juste occupé. Nous vous rappelons qu'on a parlé de si c'était à refaire, où on a interrogé nos invités, nous-mêmes, on s'est exprimé sur ce qu'on aurait pu changer si jamais on avait une baguette magique. Sur le plateau, je suis Hamza Ben Hassan, à côté de moi, Fatima Moumine Badour, Halima Sadia Ali, Khadija Clemas Dambao et Suleiman Abdelkarim Sherif. Enfin, nous remercions l'équipe technique pilotée par notre réalisateur, M. Mahdi.

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1: Mesdames, Messieurs, bonjour, bienvenue à ce magazine spécial de la Radio Tchad. Aujourd'hui, nous parlons du diabète et pour en discuter, nous avons l'honneur de recevoir M. Leïta Sarkis Bero, médecin endocrinologue et diabétologue au Centre hospitalier universel de la Renaissance. Bonjour, M. Leïta, et bienvenue parmi nous.
2: Bonjour.
1: Le diabète qui se définit par une glycémie, c'est-à-dire une élévation du taux de sucre dans le sang, demeure aujourd'hui une véritable pandémie et un enjeu de santé publique majeur. Au Tchad, cette maladie fait rage surtout en milieu urbain. Docteur, avant d'aborder le risque lié au diabète et les mesures préventives, dites-nous c'est quoi le diabète et les différents types de diabète.
2: D'accord. Donc le diabète, c'est une hyperglycémie chronique. C'est une maladie métabolique caractérisée par une hyperglycémie chronique qui peut résulter soit d'un défaut de la sécrétion d'insuline, ou soit son défaut de fonctionnement, ou soit les deux mécanismes associés. Donc, pour être un peu plus explicite, dans l'abdomen-là, il y a cet organe-là appelé pancréas. Donc, son rôle, c'est de produire de l'insuline. L'insuline, c'est un peu la substance que les diabétiques prennent là. Donc, l'organisme produit en réponse à une augmentation du taux du sucre dans le sang. Donc, après les repas, automatiquement, le taux du sucre monte dans le sang et le pancréas produit de l'insuline qui va stocker le surplus au niveau du foie et des muscles, donc il laisse juste un taux normal pour vivre avec. Quand on sort le matin, on ne mange pas sur une longue période, le pancréas va aller ramasser ce stock-là pour remettre dans le sang, toujours dans le but de maintenir le taux stable. Donc, on peut se retrouver dans une situation où la fonction du pancréas peut être altérée. Donc, par exemple, quand on prend de l'âge, après 40 ans, les cellules commencent par prendre de l'âge, donc ils ne produisent pas assez d'insuline. Ou quand on a des antécédents de diabète dans la famille, papa, maman qui est diabétique, on est prédisposé. Pour les femmes qui font des gros bébés à l'accouchement, ils sont prédisposés aussi. Ou soit quand on prend beaucoup de poids et surtout l'obésité abdominale, l'insuline a du mal à travailler. Quand on a beaucoup de graisse abdominale, ça limite l'action de l'insuline, donc on est prédisposé. Et quand on mange beaucoup sucré, beaucoup gras et on ne fait pas d'activité physique aussi, on est exposé à faire le diabète. Donc, tout part de la sécrétion d'insuline.
1: Oui. En parlant des femmes qui font de gros bébés, vous parlez du kilo.
2: Oui, quand les femmes accouchent les enfants de plus de 4 kilos, ça sous-entend que probablement pendant cette grossesse-là, le diabète était passé là et passé inaperçu. Oui. Et quelquefois, ils font des diabètes gestationnels. Donc, après ça, par coup de chance, ce diabète-là peut disparaître avec l'accouchement. Oui. Pour d'autres femmes, ça peut persister, mais ça peut revenir plus tard. Donc, il faut être vigilant. Quand on fait de gros bébés à l'accouchement, il faut, après ça, consulter un endocrinologue pour pouvoir déceler, chercher, dépister à temps et puis pouvoir prendre en charge rapidement.
1: C'est-à-dire que les femmes en grossesse qui sont exposées et non les nouveau-nés?
2: Non, ce sont les femmes qui font de gros bébés, des bébés de 4 kilos là, qui sont exposées.
1: D'accord. Docteur, aujourd'hui, au Tchad, on a tendance à voir que le diabète, les gens n'entendent pas beaucoup parler, mais ces derniers temps, c'est devenu... Alors, quels sont les différents facteurs de risque du diabète qu'on rencontre généralement au Tchad?
2: D'accord. Avant, on en parle très peu parce qu'il n'y avait pas de spécialistes qui puissent sensibiliser et dépister, pouvoir prendre en charge correctement. Et quand c'est comme ça, quand on ne cherche pas, c'est pas évident de trouver. Donc, on n'a pas de spécialistes pour ça. Mais maintenant, avec l'arrivée des spécialistes, les médecins qui sont formés, on a tendance à dépister systématiquement le diabète. Donc, on en trouve beaucoup. Donc, quant aux facteurs de risque, on a plusieurs facteurs de risque. Et j'en ai cité, abordé déjà quelques-uns. L'âge, après 40 ans, les cellules de l'organisme prennent de l'âge, donc ils ne font pas correctement leur travail. Nous avons, par exemple, les antécédents de diabète qu'il y a dans la famille. Papa, maman qui est diabétique. On a les femmes qui font de gros bébés à l'accouchement, des bébés de 4 kilos. Dans le terme médical, on parle de macrosomie fœtale. L'obésité, surtout abdominale, qui constitue un facteur de risque. Et puis la sédentarité. On mange beaucoup sucré, on mange beaucoup gras, avec moins d'activité physique. Ça expose au risque de faire le diabète. Donc, un peu ces facteurs-là qui ont contribué considérablement à augmenter le taux du diabète de nos jours.
1: Docteur, avant de venir sur les symptômes du diabète, généralement, on dit qu'on rencontre deux types de diabète, le type 1 et le type 2. Alors, quel est le type le plus fréquent et quelle est la différence entre les deux types?
2: D'accord. C'est pas seulement que les deux types. Il y en a plusieurs types. On peut aller jusqu'à 4 si on délimite comme ça. Donc le diabète de type 1, c'est le pancréas qui a cessé de fonctionner. Pourquoi? On ne sait pas. Mais l'organisme produit normalement les défenses. Et ces défenses-là sont censées le protéger contre les infections et tout ça. Certaines de ces défenses se sont rebellées contre le pancréas, donc en l'attaquant. Donc ça fait qu'à un certain moment, le pancréas a cessé de fonctionner. Donc il n'y a plus de production d'insuline. À la découverte de ce diabète, ces personnes sont obligées de vivre avec l'insuline et à vie. Donc ils sont obligés de vivre avec l'insuline et à vie parce que le pancréas a cessé de fonctionner. Pour le diabète de type 2, c'est le diabète fréquemment rencontré. Donc 80 à 90% des cas. Là, les facteurs, j'en ai expliqué ici, la sédentarité, l'urbanisation avec un mode de vie de plus en plus sédentaire. Donc les gens ne font plus d'activité physique, ils sont tout le temps sur place, sur les motos, dans les voitures, bureaux climatisés. Tous ces facteurs-là contribuent fortement. Et à côté de ces diabètes classiquement de type 1, diabète de type 2 qu'on rencontre, il y a les diabètes gestationnels, j'en ai parlé déjà, qui surviennent seulement au cours de la grossesse et puis ça disparaît. Et puis, il y a certaines maladies comme la maladie de la thyroïde, par exemple, qui peut entraîner des hyperglycémies, ou la maladie liée à la surrénale qui peuvent entraîner aussi des hyperglycémies, ou la prise tout simplement des médicaments tels que les corticoïdes, dexaméthasone, l'utilisation des pommades contenant des corticoïdes, là aussi, qui entraînent une insulinorésistance avec des risques de développer le diabète aussi.
1: D'accord. Docteur Sarkis, quels sont les symptômes potentiels pour détecter le diabète à un stade précoce, je précise? D'accord. Parce que généralement, le tchadien, c'est quand il est malade qu'il se parle pour se faire dépister.
2: Oui. Logiquement, dans 85% ou 95% des cas, le diabète est asymptomatique. Donc, il n'y a aucune manifestation. Oui. Donc, quand on commence par avoir des manifestations, ça sous-entend que la glycémie avoisine 2 grammes.
1: Déjà.
2: Quand la glycémie avoisine 2 grammes, la capacité de rein de filtration du sucre à travers les reins est dépassée. Donc, les reins n'arrivent plus à retenir l'excès de ce sucre-là. Donc, ça passe dans les urines. Quand ça passe dans les urines, on pisse beaucoup. Parce que le sucre a un pouvoir osmotique, ça attire l'eau, donc ça fait qu'on pisse beaucoup. Quand on pisse beaucoup, on est déshydraté, on a envie de boire beaucoup d'eau, donc on boit beaucoup d'eau. Et le sucre aussi, c'est l'énergie de l'organisme. Quand on perd beaucoup à travers les urines, on devient fatigué, on perd du poids. Donc ça, ce sont les symptômes retrouvés tardivement. Mais au stade précoce, quand la glycémie est autour de 1,50, 1,60 et tout ça, on n'a aucune manifestation, on mène normalement notre vie. Donc c'est aussi l'interpellation que chacun puisse faire après 40 ans, ou soit quand on a des gros bébé à l'accouchement, il faut faire systématiquement la glycémie. Il ne faut pas attendre d'avoir ces manifestations-là. C'est déjà au stade un peu avancé.
1: Oui. Vous l'avez déjà souligné, aujourd'hui la population carène est devenue de plus en plus sédentarisée. Oui. Et aussi consomme des aliments parfois non contrôlés, il faut le préciser.
2: Oui.
1: Alors, est-ce que concrètement le mode de vie et l'alimentation influent sur le risque de développer le diabète?
2: Oui, exactement. Quand on mange beaucoup sucré, on mange beaucoup gras. Ce sont des aliments sucrés et gras, ça renferme beaucoup d'énergie. En consommant beaucoup, normalement, il faut dépenser cette énergie-là. Et si on reste sur place sans pouvoir dépenser cet excès-là, ça fait prendre du poids. Donc, l'équilibre entre l'apport et la perte est grand et ça peut faire prendre du poids. Et quand on prend du poids, ça entraîne l'insulino-résistance et puis tout le contour.
1: Docteur, les données d'enquête de 2015 indiquent que le Tchad comptait entre-temps 573 000 diabétiques.
2: Oui.
1: Alors, en 2016, le taux de prévalence était de 12,9%.
2: Oui.
1: Alors, actuellement, la prévalence du diabète au Tchad, si on se réfère au progrès réalisé, comment se situe?
2: Donc, le diabète est une maladie qui n'est pas statique. Donc, chaque année, ça évolue. Donc, les prévalences dont vous venez de souligner, c'est une prévalence en milieu hospitalier. Ça, c'est un travail qui a été réalisé par notre maître, le docteur Mbangira. D'après la Fédération internationale, les données de la Fédération internationale du diabète, en 2021, la prévalence du diabète au Tchad était de 5,8%. Donc, si on essaye d'extrapoler un peu au nombre de la population tchadienne, nous sommes à plus de 1 million de diabétiques au Tchad. Mais concrètement, dans les hôpitaux, on a moins de ces malades-là.
1: Oui.
2: Donc, il faut lancer une politique de sensibilisation permettant de dépister et puis pouvoir prendre en charge.
1: Chers auditeurs, vous suivez en ce moment votre magazine sur les facteurs de risque du diabète au Tchad et nous nous entretenons avec Dr Leïta Sarkis-Biro, médecin endocrinologue et diabétologue au centre hospitalier universitaire de la Résistance. Docteur Leta, sans transition, dites-nous quelles sont les mesures préventives recommandées pour réduire le diabète.
2: Le diabète, dans 80% des cas, il n'y a aucune manifestation clinique. Donc, pour aller plus rapidement, après 40 ans, il faut au moins faire une fois la glycémie dans l'année. Après 40 ans, une fois par an, il faut faire la glycémie. Si on en trouve, il faut pouvoir prendre en charge parce que les complications du diabète, quand on a ça, c'est irréversible. Secondairement, quand on a des parents qui sont diabétiques, il faut faire au moins sa glycémie ou soit être prudent parce qu'on est potentiellement à risque de faire le diabète aussi. Donc, il faut être prudent en limitant la consommation trop sucrée, trop gras et puis en faisant régulièrement l'activité physique. Quand on fait de gros bébés à l'accouchement, des bébés de 4 kilos à l'accouchement, il faut faire au moins une fois sa glycémie pour pouvoir déceler à temps et puis pouvoir prendre en charge. Secondairement, pour les personnes obèses, il faut aussi le faire. Prévention globale, c'est d'éviter ou soit de limiter la consommation trop sucrée. D'accord? Donc ça concerne le sucre, sucrerie, miel, alcool, il faut éviter ça. Secondairement, il faut limiter aussi la consommation salée parce que 80% des diabétiques aussi, ils finissent par faire l'hypertension artérielle. Donc en amont, avant d'arriver au stade de l'hypertension artérielle aussi, il faut limiter la consommation du sel, ça va prévenir l'arrivée de l'hypertension en améliorant les choses. Troisièmement, c'est de limiter la consommation des graisses. Quand on mange beaucoup gras, on prend du poids. Et quand on prend du poids, ça entraîne une insulino-résistance et puis on retombe un peu dans ce cercle vicieux-là. Donc essentiellement, les conseils...
1: Quand on parle de boissons gazées, généralement, on dit que les boissons gazées sont trop dangereuses pour le diabète.
2: En tout cas, si c'est sucré, ce sont des facteurs potentiels qui font prendre du poids. Et quand on prend du poids, c'est un facteur de risque de maladies cardiovasculaires. Donc, d'accord, il faut limiter. Et tout excès aussi de ces aliments, ça nuit.
1: D'accord. Diabète et bien-être est le thème de cette année dédié à la Journée mondiale du diabète qui se célèbre le 14 novembre de chaque année. C'est l'occasion pour sensibiliser sur l'impact du diabète sur la santé des personnes et de souligner les possibilités de renforcer la prévention, le diagnostic et aussi le traitement. Aujourd'hui, au Tchad, est-ce qu'il existe des programmes ou des initiatives de santé publique qui visent à prévenir le diabète et aussi prendre les patients en charge?
2: Aujourd'hui, il y a des programmes de prise en charge du diabète pour la sensibilisation, mais ce n'est pas fait dans un cadre harmonieux, organisé. Donc, fondamentalement, il y a des efforts à fournir dans ce sens-là. Avec les collègues, on va s'atteler à ce problème. Il faut faire en sorte que ce soit organisé et puis pour que tout le monde puisse être atteint par ce message de prévention et de lutte contre le diabète.
1: Aujourd'hui, docteur, les patients atteints du diabète que vous suivez généralement, est-ce qu'ils sont en matière d'éducation sanitaire? Est-ce qu'ils sont vraiment prompts?
2: Oui, bon, les malades qui viennent nous consulter pour le diabète, normalement, il y a une première étape qui est l'éducation thérapeutique du malade. Donc, au cours de cette éducation, on prend le temps d'expliquer au malade ce que c'est le diabète, oui, pourquoi on devient diabétique et quelles sont les complications potentielles si on n'est pas bien suivi et quelles sont les fréquences des glycémies qu'il faut faire, des contrôles, quelles sont les fréquences de consultation d'un spécialiste et tout ça. On prend tout le temps de les expliquer, même sur le traitement, quel traitement ils prennent, comment agir sur ces traitements et tout ça. Ça permet un peu l'adhérence des malades au traitement et ils sont prompts à revenir nous voir à chaque fois, à chaque consultation.
1: Docteur Leita Sarkis, avant de finir, un mot de fait à l'endroit de la population en général et aussi aux diabétiques en particulier.
2: À la population générale, c'est de se faire dépister. Donc quand on a les glycémies qui dépassent déjà les 1, il faut chercher à voir un spécialiste pour pouvoir explorer davantage. Parce que si on garde, après on fait des complications. En un rien de temps, on peut faire un AVC, ou soit on peut perdre la vue à cause du diabète, on peut faire des crises cardiaques à cause du diabète, une insuffisance rénale. Quand on arrive à ces stades, c'est déjà tard. Donc c'est de faire des dépistages en amont pour pouvoir prendre en charge et puis éviter de tomber dans ces complications qui sont graves. Le taux normal du sucre dans le sang ne doit pas dépasser 1,10. Entre 1,10 et 1,25, on parle du prédiabète. Donc, les prédiabètes aussi ont les mêmes complications que le diabète. Donc, pendant ce temps, on peut déjà agir. Ne serait-ce qu'avoir une alimentation saine, équilibrée, ça pourra éviter de tomber dans le diabète. Après 1,26, c'est le diabète maintenant et il faut pouvoir prendre en charge correctement.
1: Docteur Leïta Sarkis, merci.
2: C'est moi qui vous remercie pour l'opportunité que vous nous donnez.
1: Mesdames, Messieurs, c'est tout pour ce magazine spécial sur le diabète. Il est important de prendre soin de notre santé en surveillant notre alimentation et nos habitudes de vie. Merci à tous. Restez à l'écoute de la NNT. Au revoir.

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2: Mesdames et messieurs, bonsoir, bienvenue au Tchad Actualité Dernière, dont voici les grandes articulations. 25 ans déjà que le crâne du Toumaï a été découvert par des chercheurs. En cette date anniversaire, ces chercheurs ont été honorés par le président de la République, Maréchal Mohamed Idriss Déby Itno. C'est parti pour la Semaine nationale de l'arbre. La ville d'Arada est à l'honneur cette année. Elle a abrité le lancement de l'événement. Voilà pour les grandes articulations. Les détails dans un instant. Une fois de plus, mesdames et messieurs, bonsoir. Merci d'être à l'écoute des Radio Tchad. Je le disais, 25 ans déjà que le crâne de Toumaï a été découvert par des chercheurs. En cette date anniversaire, ils ont été honorés par le président de la République, Maréchal Mohamed Idriss Déby Itno. C'était au cours d'une cérémonie commémorative qui a eu pour cadre le palais Toumaï. Les explications de Vourbébé Passiri.
3: Marquer les 25 ans de la découverte du crâne fossile de Toumaï au Tchad, c'est rappeler la contribution du Tchad à une découverte de portée universelle. La célébration sert donc à renforcer le sentiment d'appartenance, la cohésion sociale et la fierté d'un pays qui peut se revendiquer au cœur de l'histoire de l'humanité. Une occasion pour le chef de l'État, Maréchal Mohamed Idriss Déby Itno, de rendre un hommage aux paléontologues venus de Poitiers, d'Éthiopie, du Cameroun et bien évidemment du Tchad. Ils avaient à leur tête le professeur Michel Brunet, chef de la mission de découverte du crâne de Toumaï le 19 juillet 2001 dans la dépression de Durab. Le professeur Makay Hassan Tesso, paléontologue, a au nom de ses collègues dit que le Tchad dispose d'une équipe solide pour mener des recherches probantes. Quant au professeur Michel Brunet, Toumaï est un message du Tchad au reste du monde qu'il est l'espoir de vivre et d'humanité. La secrétaire d'État à l'enseignement supérieur, Khadija Adoum Atimer, a quant à elle relevé que la découverte de Toumaï marque un point de départ de recherche paléontologique au Tchad. La cérémonie s'est achevée par la remise officielle de la relique de Toumaï au chef de l'État par Ahunta Djimdoumalbaye. C'est lui qui a repéré et mis au jour le crâne de Toumaï sur le terrain le 19 juillet 2001 dans la dépression de Durab.
2: Dans le même sillage, la Journée nationale du patrimoine est célébrée ici 20 juillet sous le thème 25 ans de la découverte de Toumaï, patrimoine, culte, mémoire et identité nationale. C'est le ministre du Développement touristique, de la culture et de l'artisanat, Abakorozi Teguil, qui a donné le ton de ces manifestations commémoratives. C'était ce matin à la Maison des patrimoines culturels du Tchad. On fait le point avec Harmonie Bialo.
4: Célébrée depuis 2021, la Journée nationale du patrimoine est une invite à la sauvegarde d'un héritage commun. Elle constitue un cadre de sensibilisation et de valorisation du patrimoine historique, culturel et naturel du pays. L'édition 2026 revêt un caractère particulier, souligne Saleh Mahamat Ahmad, coordonnateur général de la Maison des patrimoines culturels du Tchad.
5: Et aujourd'hui, c'est encore une occasion de plus pour visiter le musée national. On parle de Toumaï, mais il faut bien le découvrir parce que si vous voulez construire un pays, il faut connaître son histoire.
4: Toumaï rencontre ses enfants. Tel est l'intitulé de la journée porte ouverte dédiée à l'événement. Quelques passionnés et responsables du musée national s'expriment.
6: Quand Toumaï a été découvert, ça a révolutionné la science, ça a révolutionné les théories et ça a fait la fierté du Tchad. Maintenant, ce qu'il y a, c'est d'encourager les recherches paléontologiques en investissant de moyens.
7: La découverte de Toumaï a apporté la plus-value à nos collections au niveau du musée. Maintenant, l'Afrique va croissante. 75 153 visiteurs, dont plus de 90% sont des élèves et étudiants. Donc, on se met dans le bon endroit.
8: Pour moi, Toumaï, c'est une fierté pour le Tchad et pour l'Afrique de manière générale, parce que le premier homme est sorti du Tchad.
4: Le ministre du Développement touristique, de la culture et de l'artisanat, Abakar Rosi Teguil, situe la portée de cette commémoration.
9: Le patrimoine est l'âme d'un peuple. Il porte son histoire, ses traditions, ses croyances, ses savoir-faire, ses expressions expression artistique et sa créativité. À travers cette édition, notre ambition est de renforcer la conscience patrimoniale de nos concitoyens, de promouvoir la recherche scientifique et d'encourager la transmission de nos valeurs culturelles aux générations futures.
4: La célébration de cette Journée nationale du patrimoine, édition 2026, précède le deuxième colloque international de paléontologie prévu ce 21 juillet sous le thème « Tchad au cœur de l'humanité, lecture croisée des archives paléontologiques et géologiques ».
2: L'actualité nationale, c'est aussi le lancement de la semaine nationale.

0: Dans l'enceinte du palais Toumaï, le maréchal a lancé un appel à une action collective. Suivez.
1: Notre pays, le Tchad, a institué par ordonnance en 1972 la Semaine nationale de plantation des arbres. Et donc, c'est un devoir pour chaque citoyen de planter en ces jours, en cette semaine, mais pour toujours. Et aussi, conformément à mon projet de société, parmi les 100 actions figure l'environnement, notamment la plantation de 10 millions d'arbres en 5 ans. Donc je voudrais profiter de votre micro pour lancer un appel solennel à mes compatriotes ainsi que les étrangers qui vivent ici parmi nous au Tchad de planter des arbres. Planter des arbres non seulement pour notre pays, pour le Sahel, pour l'Afrique, mais au-delà pour l'humanité. Et enfin, je voudrais avertir à cette minorité qui s'adonne à des activités illicites, notamment le coupe des arbres, qu'ils seront traqués, arrêtés et jugés conformément au texte en vigueur.
0: C'était là le président de la République, maréchal Mohamed Idriss Déby Itno. La Semaine nationale de l'arbre a été officiellement lancée à Arada, dans le Wadi Fira. C'est le vice-premier ministre Liman Mohamed qui a lancé cette semaine. Mohamed Saleh Oumar nous en dit plus.
2: Cette cérémonie vise à mobiliser l'ensemble des acteurs, notamment la population, afin de mettre en terre des plants, les protéger et les entretenir jusqu'à la maturité pour lutter efficacement contre les effets du changement climatique. Le délégué général du gouvernement auprès de la province de Wadi Fira, Brahim Issa Galmaï, s'est réjoui du choix de la localité d'Arada exposée aux effets du changement climatique pour le lancement de cette événement. Le ministre de l'Environnement, de la Pêche et du Développement Durable, Hassan Bohed Diamous, a longuement entretenu l'assistance sur l'importance de la protection de l'environnement afin de faire du Tchad un pays plus vert et plus résilient pour un développement durable. Le vice-premier ministre chargé de l'administration du territoire et de la décentralisation, Liman Mohamed, représentant le premier ministre chef du gouvernement, a exhorté la population à planter les arbres tout au long de la semaine sur l'ensemble du territoire national afin de reboiser le pays pour la sauvegarde de l'écosystème. Ahara, Mohamed Saleh Oumar, Radio Tchad.
0: Ici, N'Djamena, le personnel du ministère de la Santé publique, à leur tête, le ministre Abdelmadjid Abdelrahim a procédé ce matin à la mise en terre de quelques plans. Des précisions avec Hassan Lamé.
3: La désertification agresse le pays et avance. Ses impacts se déclinent en termes d'assèchement du sol, la destruction de la végétation, la faiblesse des récoltes et autres. L'un des remparts contre ces phénomènes demeure le reboisement. Le ministère de la Santé publique tient à soutenir les efforts de protection de l'environnement en mettant en terre quelques plants. Abdelmadjid Abderrahim, chef du département.
4: L'arbre, c'est un élément vital pour la vie. Ça contribue au freinage, à la lutte contre la désertification. C'est quelque chose d'extrêmement important. Le Tchad est touché de plein fouet par la poussée désertique. Et il est important que tout le monde contribue pour cette journée afin de lutter efficacement contre la pression désertique. Je crois que nous allons, pas seulement en Yémena, mais dans les provinces, ça doit se faire de façon systématique. Il faudrait que ça soit une culture pour nous tous.
3: Plusieurs variétés de pépinières ont été mises en terre, parmi lesquelles les arbres fruitiers.
0: Le ministère de la Communication s'est associé également à la Semaine nationale de l'arbre sous la conduite du ministre Gassim Chérif Mohamed. Une opération de mise en terre des plans a été organisée dans l'enceinte du ministère. Hadjara Haroun Cheikh.
5: Cette action du ministre de la Communication, porte-parole du gouvernement Gassim Chérif, à l'occasion de la Semaine nationale de l'arbre, vise à encourager les citoyens à contribuer à la lutte contre les effets du changement climatique, mais aussi d'impliquer tous les partenaires à planter des arbres pour un Tchad plus vert. Gassim Chérif invite à cet effet chaque citoyen à poser ses gestes utiles pour les pays.
6: C'est d'abord un geste citoyen. Je le fais d'abord en tant que citoyen tchadien pour participer à la préservation de l'environnement, pour aussi donner un exemple en tant que citoyen. Et ensuite, en tant que ministre de la Communication, notre département ministériel participe à la politique du gouvernement en matière d'environnement, surtout en ce moment où nous traversons ce qu'on appelle réchauffement climatique. Nous ressentons tous les jours les effets de ces changements climatiques sur la question de la pluviométrie, sur la question de l'avancée du désert, la raréfaction des ressources.
5: Par cette opération de mise en terre des plans,

0: Ministre de la Communication réaffirme son engagement en faveur de la protection de l'environnement. Un geste qui, selon lui, simple mais porteur d'espoir pour un Tchad plus vert et plus résilient face aux défis climatiques.
1: Le ministère de l'enseignement supérieur, de la recherche scientifique et de la formation professionnelle a organisé ce lundi à l'hôtel de l'Amitié un atelier sur les violences basées sur les genres en milieu scolaire et universitaire. C'est une initiative portée par la cellule des femmes du ministère. Le coup d'envoi des travaux a été donné par la secrétaire d'État à l'éducation nationale, au bilinguisme et à la promotion civique. Les explications de Digne Dimchi Dimassal.
2: À travers cet atelier, la cellule des femmes du ministère en charge de l'enseignement supérieur, en partenariat avec l'UNICEF, a restitué les résultats de l'étude sur les violences basées sur le genre aux décideurs et aux responsables des ministères concernés et échangé avec eux sur les recommandations formulées pour leur mise en œuvre. Cette étude, une première du genre au Tchad, consiste à analyser les formes, les causes et les conséquences des VBG en milieu scolaire et universitaire au Tchad. Docteur Nemadi Célestine, coordinatrice de la cellule des femmes du ministère de l'enseignement supérieur, s'adresse à l'assistance en ces termes.
3: Vos contributions et vos recommandations seront essentielles pour construire ensemble des réponses adaptées et durables face aux violences basées sur le genre dans nos institutions d'enseignement.
2: Le spécialiste en éducation nationale à l'UNICEF, bureau du Tchad, Hissène Diab, renseigne pour sa part que les violences basées sur le genre constituent un frein à l'éducation des jeunes filles et garçons. De son côté, la secrétaire d'État à l'éducation nationale, au bilinguisme et à la promotion civique, Dr Goulet Koudi appelle à une prise de conscience collective en vue de promouvoir l'excellence dans les établissements scolaires et universitaires au Tchad.
3: Nous sommes convaincus qu'un système d'enseignement ne peut prétendre à l'excellence tant que la sécurité et la dignité de ses élèves, étudiants et de son personnel ne sont pas pleinement garantis.
2: Le rapport présenté est le fruit d'une étude menée auprès de 1551 élèves et étudiants dans trois villes, à savoir N'Djamena, Sar et Abéché.
1: Merci Digne Dimchi Dimassal. Voilà mesdames et messieurs, nous sommes à 23h13 à N'Djamena, c'est la fin de ce journal. Merci aussi à Aguidiri Gobert pour sa collaboration technique, à la présentation Yassine Ibn Ahmed. Je vous remercie pour votre aimable attention et vous souhaite de passer une excellente nuit. Au revoir.

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0: Le Forum africain de l'eau a réuni à N'Djamena, autour d'une même table, des chefs d'État, des institutions financières internationales, des scientifiques, des acteurs du privé et de la société civile, tous animés par une conviction partagée. L'eau n'est pas une ressource comme les autres, elle est un droit, un socle et une urgence. Bonsoir et bienvenue dans cette édition spéciale d'Écho du Palais Toumaï, consacrée aux deux jours de réflexion et d'engagement. Commençons par l'essentiel. L'agenda du chef de l'État cette semaine a été rythmé par un événement d'envergure continentale, le Forum africain de l'eau, co-organisé par le gouvernement du Tchad et le groupe de la Banque mondiale. Nassour Nodjiti nous résume les temps forts.
1: La cité capitale a été cette semaine l'épicentre de la problématique africaine d'accès à l'eau. C'est à la faveur de la tenue du Forum africain de l'eau. Des participants venus de 26 pays, dont 4 chefs d'État africains, ont honoré de leur présence l'invitation à eux, adressée par le président de la République, chef de l'État, maréchal Mahamad Idriss Déby Itno. Ces hôtes de marque sont le président gabonais Brice Clotaire Oligui Nguema, le chef de l'État de la République islamique de Mauritanie, Mohamed Oul Cheikh Al-Ghazouani, le président de la République démocratique du Congo, Félix Antoine Tshisekedi Tshilombo, et le chef de l'État, Romuald Ouadani du Bénin. 600 participants issus de 26 nationalités ont pris place dans la grande salle de conférence de l'hôtel Radisson. La cérémonie du forum, co-organisée par le Tchad et le groupe de la Banque mondiale, est marquée entre autres par le mot de bienvenue du maire de la ville de N'Djamena, Senoussi Hassan Abdoulaye, suivi de l'allocution du ministre d'État, ministre des Finances, du Budget, de l'Économie, du Plan et de la Coopération internationale, Tahir Hamid Nielin, des interventions des partenaires, des déclarations des chefs d'État et le discours d'ouverture de l'hôte du forum, le président de la République, chef de l'État, maréchal Mahamad Idriss Déby Itno. En marge de la cérémonie d'ouverture du dit forum, le président hôte maréchal Mahamad Idriss Déby Itno a reçu séparément cet homologue ayant effectué le déplacement de N'Djamena. Il s'agit du président de la République du Bénin, Romuald Ouadani, du président de la République islamique de Mauritanie, Mohamed Oul Cheikh Al-Ghazouani, et du président de la République démocratique du Congo, Félix Antoine Tshisekedi Tshilombo. Le chef de l'État a exprimé à chacun de ses hôtes sa gratitude pour leur présence à N'Djamena. Partenaire majeur du Forum africain de l'eau, la Banque mondiale voit son engagement aux côtés du Tchad salué au plus haut niveau. Ses principaux responsables ont été décorés. Le chef de l'État, maréchal Mahamad Idriss Déby Itno, a élevé Madame Anne Bigerdé, directrice générale des opérations, et Ousmane Diagana, vice-président régional pour l'Afrique de l'Ouest et du Centre, au grade de commandeur de l'ordre national du Tchad. Harold Tavares et Madame Carla de Souza, respectivement administrateurs, représentant le Tchad au Conseil des administrateurs du groupe de la Banque mondiale et directrice des opérations sortantes pour le pays du Sahel, ont été élevés au grade d'officier de l'ordre national du Tchad. Du 15 au 16 juillet 2026, N'Djamena est devenu le cœur battant de l'initiative Water Forward, initiée par la Banque mondiale et dont l'objectif ultime est d'offrir de l'eau potable à 1 milliard de personnes d'ici 2030. 4 ans nous séparent de 2030, que le triptyque eau pour la population, eau pour l'alimentation et eau pour la planète se traduisent en actes au grand bénéfice des Africains.
0: De la mobilisation des chefs d'État aux promesses de financement, ce forum a tenu toutes ses promesses, mais au-delà des discours, que va-t-il changer concrètement pour les populations? Quelles sont les prochaines étapes? Pour nous éclairer, nous recevons Farouk Mola Bana, représentant résident du groupe de la Banque mondiale au Tchad.
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0: mais donc sa volonté de prendre, d'avoir un leadership au niveau africain, donc pour pouvoir faire du secteur de l'eau un secteur important à cause de la place que l'eau représente aujourd'hui à la fois dans la vie des populations et aussi au niveau de l'économie des pays. Donc nous en sommes heureux donc de voir qu'aujourd'hui ce forum se matérialise et ce forum donc est une illustration concrète donc d'une initiative au niveau du groupe de la Banque mondiale qui s'appelle l'initiative Water Forward, donc place à l'eau. Et donc aujourd'hui, nous sommes très heureux donc de ce forum parce qu'on a vu donc la mobilisation au niveau africain. Donc vous avez vu les chefs d'État, donc avec l'engagement politique qui a été pris donc au niveau des chefs d'État, aussi le nombre de ministres sectoriels qui se sont mobilisés, y compris les ministères des Finances. Donc, ce qui veut dire que la question du financement donc est aussi a été aussi fortement, longuement discutée. Donc, les ministères sectoriels ont pris des engagements, donc que ce soit au niveau de la déclaration, mais aussi au niveau des pactes, donc des compacts que les pays ont développés et aujourd'hui qui seront appuyés non seulement par les institutions financières comme la nôtre, le groupe de la Banque mondiale, mais aussi par le secteur privé, comme vous l'avez vu, qui s'est beaucoup mobilisé et qui s'est dit prêt à accompagner donc les projets bancables. Donc je ne peux me sentir que satisfait donc de tout ce qui a été discuté et des résultats de ce forum. Comme vous l'avez vu, le thème donc de ce forum, c'est de la vision à l'action. Je pense que la vision, elle était là. Aujourd'hui, on passe à l'action. Et l'action consiste à avoir des pactes, c'est-à-dire aujourd'hui un engagement de la part des États à dire que bon, les visions qui sont des visions politiques se traduisent par des compacts. Et au niveau des partenaires, l'engagement d'accompagner ces compacts avec le financement. Donc, comme vous l'avez vu, nous avons passé à la signature d'un projet concret de 160 millions de dollars, qui est un engagement de la Banque mondiale donc pour le Tchad. Donc là, on est passé donc de la vision d'hier donc à aujourd'hui déjà, on passe aux signatures. Donc au lieu d'attendre des mois, donc ce forum a permis d'accélérer la mobilisation des financements. Et donc pour nous, c'est ce qui change. Donc on ne passe plus des mois et des années à discuter des financements, on passe directement de la vision des chefs d'État et des gouvernements hier, et 24 heures après, on passe à la signature concrète des projets. Voilà aujourd'hui le nouveau paradigme sur lequel le groupe de la Banque mondiale et les autres partenaires veulent se situer. Mon message vraiment, c'est de remercier aujourd'hui l'État du Tchad pour ce leadership au niveau africain. De remercier l'ensemble des acteurs qui se sont mobilisés, donc que ce soit les acteurs privés donc qui aujourd'hui développent des technologies innovantes qui permettent de résoudre le problème d'eau que connaissent les populations donc à travers l'Afrique, hein, donc pas uniquement à travers le Tchad, mais aussi les autres partenaires technico et financiers qui développent aujourd'hui des instruments pour pouvoir s'assurer que les technologies qui existent sont accompagnées par des financements à travers des instruments innovants. Donc, tous mes remerciements à tout le monde, donc pour toute la mobilisation, et je ne peux me dire que satisfait donc des résultats de ce forum.
1: Le Forum africain de l'eau a été l'occasion de rappeler une évidence: l'eau est au cœur du développement. Et pour le Tchad, cette conviction n'est pas nouvelle. Elle est inscrite dans le chantier 7 du programme politique du chef de l'État, lequel vise à rendre l'eau et l'énergie accessibles à tous. Explication avec Naïm Ahmad Baba dans la rubrique Quid du chantier.
2: L'eau n'est pas une ressource comme les autres. Elle est vitale. Son accès est un droit. Cette conviction a été au cœur des échanges du Forum africain de l'eau, un rendez-vous qui a placé le Tchad sous les projecteurs du continent. Un pays qui incarne à la fois les défis de la pénurie et les avancées permises par une action publique résolue, portée par une vision claire. Cette vision est celle du président de la République, Maréchal Mohamed Idriss Déby Itno, qui, dans son programme politique, notamment le chantier 7 et l'action 63, affirmait, je cite, j'investirai massivement pour assurer une couverture en eau potable pour tous les Tchadiens à l'horizon 2030. Ces investissements s'accompagneront de la remise en état des fonctionnalités des adductions d'eau villageoises existantes et en panne. Fin de citation. Pour illustrer l'importance de cette volonté et plus globalement la situation en matière d'eau au Tchad, le ministre en charge des Finances, Tahir Hamid Guéline, lors de l'ouverture du Forum africain de l'eau, s'est appuyé sur un cas particulier.

0: particulier, celui d'Abéché, où la pénurie d'eau a longtemps été une réalité douloureuse, une contrainte quotidienne, un frein au développement.
1: Abéché continue de subir de fortes contraintes d'approvisionnement en eau. Face aux lenteurs qui affectaient à l'époque la réalisation du projet structurant Biteha 2, cofinancé par l'État tchadien, la Banque arabe pour le développement économique en Afrique et le Fonds saoudien pour le développement, le chef de l'État s'est personnellement impliqué pour lever tous les obstacles et accélérer son achèvement. Cette mobilisation a produit des résultats concrets. La desserte en eau de la ville s'est améliorée, les charges supportées par les ménages pour se procurer de l'eau ont diminué et Abéché respire aujourd'hui davantage.
0: Aujourd'hui, le paysage hydrique de la ville a radicalement changé. Deux châteaux d'eau de 20 000 mètres cubes, 5 forages et pas moins de 80 km de réseau de distribution ont été construits. Résultat, le problème de la pénurie d'eau est drastiquement résolu. Mais l'eau ne se limite pas à des infrastructures. Elle est aussi une question de gestion durable, de partage équitable et de résilience face au changement climatique. C'est ce qu'on appelle la gestion intégrée des ressources en eau, GIR, un concept au cœur du programme politique du chef de l'État. Dr Mahamanour Abdallah, responsable du laboratoire hydro-géosciences et réservoirs de l'Université d'N'Djamena, explique la pertinence du lien entre la politique du chef de l'État et cette approche.
2: La GIR est une approche mieux adaptée et mieux applicable. Donc la GIR, c'est la gestion intégrée des ressources en eau qui prend en compte les eaux de surface, les eaux souterraines et aussi les besoins de tous les acteurs. C'est une bonne vision, par exemple, pour le chef de l'État de dire l'application des GIR pour notre pays, puisque la GIR prend en compte, comme j'ai dit, tous nos usages, c'est-à-dire de l'agriculture, de l'élevage, de la consommation des eaux potables et aussi de l'utilisation des industries, etc. Donc, c'est-à-dire qu'il faut identifier tous ces besoins et aussi de connaître les ressources en eau de surface et en eau souterraine, c'est-à-dire de mettre un schéma, un modèle qui prend en compte tous ces besoins et avec nos disponibilités pour la gérer. Donc si on n'arrive pas à bien identifier les besoins ou si on n'arrive pas à bien identifier les disponibilités en nous, c'est-à-dire l'un ou l'autre peut avoir un peu de déficit.
0: Pour un pays qui partage plusieurs bassins transfrontaliers majeurs, la gestion de ces ressources ne peut être purement nationale. Elle exige une coopération régionale renforcée et une mutualisation des efforts. Il est fort à parier que la conférence des Nations Unies sur l'eau, prévue en décembre prochain à Abu Dhabi, sera un nouvel exercice de taille pour le Tchad. Ce sommet mondial de haut niveau vise à accélérer l'accès universel à l'eau potable et à l'assainissement et à assurer une gestion durable des ressources en eau. Fort de l'organisation réussite du Forum africain de l'eau, le Tchad devra se préparer en conséquence pour consolider son statut, améliorer et sécuriser les ressources en eau de sa population et porter devant la communauté internationale, la voix d'un continent déterminé à relever le défi hydrique.
3: Pendant deux jours, N'Djamena a été le cœur battant de la réflexion hydrique africaine, des panels, des échanges, des engagements. Mais au-delà des déclarations, ce forum a surtout permis de poser des jalons concrets. Angal Toglok a suivi pour nous les temps forts de ces assises.
4: Pendant 48 heures, N'Djamena a été le point de rencontre des acteurs africains de l'eau. Pour la première édition du Forum africain de l'eau, le Tchad et la Banque mondiale ont réuni autour d'une même table chefs d'État et de gouvernement, experts, chercheurs, institutions régionales, bailleurs et investisseurs. Derrière le thème « De la vision à l'action », il y avait une ambition de faire de la question de l'eau un véritable levier de transformation économique et sociale dans un continent confronté aux effets du changement climatique, à la croissance démographique et à l'augmentation des besoins.
5: La population souffre dans sa chair pour avoir de l'eau et de l'eau potable. C'est pourquoi le maréchal, le président de la République, dans ses efforts continus de donner de l'eau à la population tchadienne, nous a instruit de voir avec nos partenaires qu'est-ce qu'on peut faire de façon pratique pour que sa population ait de l'eau et de l'eau potable. Et nous est venue l'idée de nous rapprocher de la Banque mondiale, comme en ont fait d'autres pays africains. Et la Banque mondiale nous a aidés très rapidement à monter notre pacte et aussi à accepter d'organiser un forum au Tchad. En dehors de ce que vous voyez dans les salles, nous sommes dans le bilatéral pour voir avec tel partenaire qu'est-ce qu'il peut mobiliser pour nous accompagner dans tel secteur, dans tel domaine. Et donc nous espérons que cette fois-ci, nous allons passer de l'abstrait au concret.
4: Au fil des panels, une conviction s'est dégagée. La sécurité hydrique du continent passera d'abord par une meilleure gouvernance de la ressource. Connaître les réserves disponibles, renforcer les systèmes d'information, améliorer la recherche scientifique et développer l'innovation sont devenus des priorités pour anticiper les besoins futurs. Pour le Tchad, cette question revêt une importance particulière. Le pays dispose d'un potentiel hydrique considérable, avec ses cours d'eau, son appartenance au bassin du lac Tchad et ses réserves souterraines. Mais le défi reste celui de la valorisation et de la transformation de cette richesse en bénéfice des populations.
2: Nous avons une ressource en eau très importante, que ce soit en eau de surface tout comme en eau souterraine. Mais l'accès à l'eau potable reste toujours limité dans certains endroits. Ces contrastes s'expliquent pour plusieurs raisons. C'est-à-dire, dans certaines zones, nous n'avons pas de ressources en eau disponibles. Par exemple, à l'est du Tchad, nous avons des zones de soupe. Avoir des aquifères continus, c'est très difficile. Donc, ce qui fait un peu la différence par rapport dans des zones aquifères continues. Et aussi, dans certaines zones, nous avons des eaux assez profondes, on ne trouve pas des eaux superficielles, ce qui fait que les gens n'arrivent pas à creuser à des profondeurs énormes pour en avoir de l'eau potable. Donc, cette différence de disponibilité, selon maintenant des régions ou des zones climatiques, qui fait cette différence de disproportionnée de l'accès à l'eau potable.
4: Autre enseignement majeur des échanges, l'eau ne connaît pas de frontières. Sur le continent africain, plusieurs grands bassins sont partagés entre plusieurs États. Leur protection et leur exploitation durable nécessitent donc une coopération permanente. Pour le cas du bassin du lac Tchad, cette réalité impose une coordination entre les pays riverains afin de concilier préservation des ressources, besoins des populations et développement économique.
6: Malgré le fait qu'on a des frontières administratives, la ressource en eau que nous partageons ne connaissent pas de frontières. Ces frontières sont différentes de frontières administratives. Donc, on est appelé ensemble à travailler pour la protection et pour la gestion durable de ces ressources en eau. Ce qu'on appelle la sécurité en eau. Pour que les populations n'ont pas seulement l'eau de qualité, l'eau en quantité, mais l'eau pour les générations futures.
4: Mais pour passer de l'ambition aux réalisations, la question du financement reste centrale. L'un des panels du forum a justement porté sur le partenariat avec le secteur privé pour la sécurité de l'eau. Une réflexion autour d'un nouveau modèle où les États, les institutions financières et les investisseurs unissent leurs efforts pour accélérer les infrastructures hydrauliques. Car investir dans l'eau, c'est aussi investir dans l'agriculture, l'industrie, l'emploi et la transformation économique.
7: L'initiative pour Afrique qu'on a organisée ici à Tchad, et c'était très très bien organisé, de mettre tout le monde africain et les financiers, les secteurs privés, tout le monde ensemble, pour voir comment on peut accélérer ces défis et pour faire face à ces défis de ne pas avoir suffisamment de l'eau et d'assainissement.
4: Cette volonté de passer à l'action s'est concrétisée avec la signature du Pacte national de l'eau du Tchad. Un cadre stratégique bâti autour de trois priorités, l'eau pour les populations, l'eau pour l'alimentation et l'eau pour la planète. Un pacte qui doit permettre de mobiliser les financements nécessaires au développement du secteur. Avec un objectif annoncé de mobilisation de 3,8 milliards de dollars, dont une partie portée par l'État tchadien et le reste par les partenaires techniques et financiers. Au terme des travaux, les participants ont adopté la déclaration de N'Djamena, traduisant une ambition commune, celle d'accélérer les actions pour renforcer la sécurité hydrique en Afrique.
8: Par rapport à ces assises, ça m'a donné encore beaucoup plus d'informations sur la manière dont nous pouvons mieux utiliser la ressource, non seulement pour des besoins économiques, mais utiliser la ressource pour le développement, pour la paix et pour la sécurité.
4: En dehors des recommandations, cette première édition aura surtout montré une réalité. La question de l'eau ne peut plus être traitée en ordre dispersé. Elle appelle à une synergie d'action entre les États, les scientifiques, les financiers et le secteur privé. Car le véritable défi n'est pas seulement de disposer de ressources en eau, il est désormais de faire en sorte que cette richesse devienne une réponse durable aux besoins des populations.
3: La parole est maintenant aux participants venus de l'étranger et ceux du Tchad. Ils partagent leurs impressions dans la rubrique Élan.
9: L'initiative qui a été prise par le Tchad avec la Banque mondiale, qui ont tout fait pour que vraiment ce forum se tienne ici en N'Djamena, c'est une fierté pour nous. Et surtout avec les 12 chantiers et les 100 actions du maréchal, je crois que ça va encore donner vraiment un plus pour accomplir cette ambition et ce rêve. Et ceci est bénéfique pour les Tchad, pour les jeunes, la création d'emplois et une valeur ajoutée. Voilà, ça, c'est une grande fierté.
10: Les ressources en eau, c'est un point très important à discuter lors de ces forums. Et surtout, le suivi hydrologique, également la distribution d'eau potable, donc l'eau pour le bétail, l'eau pour les êtres humains, également l'eau pour les végétaux et pour les animaux, donc, etc. Et nous savons que le lac Tchad a perdu 90% de sa superficie depuis 30 ans. Nous avons constaté la diminution de la quantité d'eau et c'est pourquoi maintenant il faut vraiment trouver des solutions adéquates.
11: En tant que société civile, on espère bien avoir des résultats positifs. L'eau est très importante dans la vie parce que chaque goutte d'eau est une vie.
12: Je félicite chaleureusement le maréchal président Mamba Idriss Déby Itno de l'initiative qu'il avait tenue pour organiser ce forum africain. Il a agi au nom de 54 pays africains. Il a une vision panafricaine. Et en tant qu'entreprise qui est dans ce domaine, nous sommes là, présents, pour accompagner cette initiative afin que le peuple tchadien ait quand même de l'eau de bonne qualité. Les décisions qui ont été prises, il ne faut pas que ça reste quelque part dans les tiroirs des administrations. Il faut que ça soit traduit dans les actions pour que la population bénéficie. Vous savez que le Tchad est un grand pays qui a autant de ressources en eau, à plus de 2 milliards de mètres cubes de l'eau souterraine. Donc cette eau, il faut la rendre accessible à la population.
13: Aujourd'hui, avec tous les contraintes climatiques, aussi l'avancée du désert, surtout pour les pays du Sahel et le Tchad particulièrement, c'est que la question de l'eau, elle devient cruciale. Donc nous, en tant que Banque islamique de développement, nous avons toujours appuyé ce secteur au Tchad. Donc le forum, c'est vraiment une réelle opportunité pour le Tchad que nous félicitons vraiment pour avoir pu mobiliser beaucoup de partenaires, les partenaires bilatéraux, les multilatéraux, toutes les institutions régionales, sous-régionales et internationales, et aussi les différents pays africains autour de ces question de l'eau.
14: À travers cet événement, nous avons découvert que l'eau est aussi une ressource stratégique, un enjeu majeur. Nous qui sommes de la société civile, nous avons conduit que la mobilisation soit aussi de taille, afin que vraiment l'initiative touche le niveau sollicité par tout le monde.
3: Il y avait cette semaine à N'Djamena une effervescence particulière. Le Forum africain de l'eau a transformé la capitale tchadienne en carrefour de réflexion sur la ressource la plus vitale de notre temps. Deux jours pour poser un constat, partager des solutions et surtout passer à l'action. Deux jours pour rappeler que l'eau, source de vie, ne peut plus attendre. Et sur la scène de l'hydrodiplomatie mondiale, le Tchad porte désormais une voix qui compte. Merci d'avoir été à nos côtés.

0: y a des choses qu'on referait autrement, pas parce qu'on les regrette, mais parce qu'on les comprend autrement avec le temps. Si c'était à refaire, c'est notre thème d'aujourd'hui. Pas pour réécrire le passé, mais pour mieux avancer. Bienvenue dans Reflet Croisé, les talk shows à l'âme des podcasts qui ressemblent et qui rassemblent. Au micro, Hamza Ben Hassan. Et si je prends la parole, c'est toujours aux côtés de mes fidèles compagnons, ceux avec qui on partage les silences, les rires, les doutes et parfois les grandes questions. Fatima Ouyen Bodour, salam alaiki. Halima Sadi Ali, Suleiman Abdelkarim Sherif, Khadija Clémence Dembao. Voilà, on se retrouve autour de ce plateau pour ce nouveau numéro de Reflets Croisés. Khadija, je te passe la parole.
1: Merci Hamza, si c'était à refaire. C'est une question toute simple et pourtant, elle nous touche tous.
2: Parfois, elle surgit sans prévenir.
1: Au détour d'un souvenir, d'un silence, d'un choix qu'on aurait aimé faire autrement. Parfois aussi, elle fait du bien parce qu'elle permet de relire le chemin parcouru, de poser un regard apaisé ou lucide sur ce qu'on est devenu. Aujourd'hui, dans Reflets Croisés, on va tous faire un pas en arrière. Avec les invités, bien sûr, mais tous ceux qui sont autour du plateau. Des regrets, peut-être, des leçons, sûrement, mais surtout des vérités personnelles sans mise en scène. Trois trajectoires, trois regards, trois façons d'entrer dans cette question que chacun porte souvent en silence, si c'était à refaire. Pour débattre de ce thème, nous recevons Salma Khalil, Madame Soureya Zakaria et Monsieur Abdel Nasir Khalil. Bienvenue à vous sur le plateau. Et pour commencer, nous avons Madame Salma. Elle est artiste visuelle, réalisatrice, photoreporteur. Salma transforme un visage, une scène de rue, une lumière en message. Elle ne parle pas fort, mais ce qu'elle crée reste longtemps. Son travail a été plusieurs fois récompensé. Premier prix de la nouvelle francophone au Tchad, troisième prix de la photographie tchadienne, mention du jury FESPACO, prix Canal Plus International à Abidjan, chevalier de mérite de la République. Félicitations, Salma. Et elle est en lice pour devenir ambassadrice culturelle pour la paix, rien que ça. Bienvenue sur le plateau, Madame Salma Khalil.
3: Merci. Bonjour à tout le monde.
2: Bonjour.
1: Notre deuxième invité, Dr Soureya Zakaria, pharmacienne, biologiste médicale et directrice de la Banque du Sang. Elle soigne, elle analyse, elle accompagne. Avec elle, on parlera de la santé, mais aussi des choix qu'elle aurait fait, ce qu'on a fait et ce qu'on regrette un peu. Nous accueillons également un troisième invité, comme je le disais tout à l'heure, M. Abdel Nasser Khalil, artiste anthropologue. Il observe ce qu'on ne voit pas toujours, les gestes oubliés, les habitudes qui parlent de nous, les racines qu'on ignore. Avant de faire parler les cultures, il chantait. Il a commencé comme choriste auprès de sa grande sœur Munira Mitiala. Depuis, il trace un chemin singulier entre création et transmission. Bienvenue, M. Abdel Nasser, sur le plateau.
4: Merci beaucoup.
0: Merci Khadija Clémence Dembao. Merci à vous, chers auditeurs de Reflets Croisés, d'être là, de suivre cette émission qui ressemble et rassemble. Je pense qu'on peut mériter une petite pause musicale. Alors, voyons qu'est-ce que notre mélomane en chef, Suleiman Abdelkarim, a déniché et transmis au réalisateur. Je suis vraiment curieux, hein, et un peu même inquiet, je veux dire. Avec lui, on peut voyager sans horizon, sans carte, mais jamais sans émotion. Suleiman, qu'est-ce que le réalisateur a mis sur le lecteur du vinyle?
5: Merci Hamza et merci à vous qui êtes à l'écoute de Reflets Croisés. Pour cette pause, j'ai choisi une voix qui ne cherche pas à impressionner, mais qui touche doucement, profondément. Tracy Chapman, une manière de dire beaucoup avec très peu. Baby Can I Hold You est un morceau simple, mais inoubliable. Fermez les yeux si vous le pouvez, laissez-la faire le reste.

0: Waouh, quelle chanson! Quelle chanson! Suleymane, tu as visé juste. Hein. Il y a des chansons qui ne racontent pas une histoire précise, mais qui viennent toucher quelque chose de très intime. Avec Tracy Chapman, l'émotion ne s'impose pas, elle s'infiltre, doucement mais profondément. Khadija, qu'est-ce que cette chanson t'a fait ressentir?
1: Très sincèrement, c'est une chanson qui me touche profondément. Bien que je ne cerne pas l'anglais, mais cette chanson apaise l'esprit. Okay. Ça me fait voyager et ça me fait dégager des émotions positives.
0: D'accord, et écoute, tu n'es pas la seule, je pense, hein, sur ces plateaux. Fatima, est-ce que tu as des souvenirs?
2: Justement, Tracy Chapman, c'est notre génération, je crois. Et puis, c'est pour ça, j'ai dit tout à l'heure, où est-ce que vous êtes allé chercher cette Tracy Chapman? On l'a oublié à un moment donné. Et c'est vrai qu'on ne connaît pas l'anglais, mais c'est la mélodie là qui nous touche vraiment profondément au fond de nous. Merci beaucoup pour cet instant bien mérité pour nous tous ici au plateau.

0: On revient, chers auditeurs, sur les plateaux autour de cette table pour échanger avec nos invités. Salma, bonjour.
1: Bonjour.
0: Bienvenue sur les plateaux des Reflets Croisés.
1: Merci.
0: Donc on a dit le thème du jour, et si c'était à refaire. Qu'est-ce que Salma allait refaire dans sa vie?
1: Alors, il faut savoir que Salma est une personne particulièrement sensible aux formes, aux couleurs, à la nature. Et étant artiste polyvalente, j'ai commencé par le dessin, la photographie, l'infographie. Ensuite, je me suis reconvertie en réalisatrice de films d'animation. Mais si je devais le refaire, je commencerais par la réalisation des films d'animation. Parce qu'aujourd'hui, je me rends compte que c'est l'une des voies d'expression qui s'adapte le mieux à notre société.
0: Et même à ta façon peut-être d'exprimer l'art.
1: Effectivement, parce que quand j'ai commencé la réalisation des films d'animation, je me suis rendu compte en fait que c'est une discipline artistique qui intègre par exemple la musique, la poésie, beaucoup de choses. Et on peut également exprimer autrement ce qu'on veut faire passer comme message.
0: Oui, effectivement, dans la vie, on peut commencer par un chemin. Et chemin faisant, c'est pas parce qu'on en doute, mais parce qu'on peut penser, refaire autrement, peut-être sans perdre trop de temps. Salma a commencé avec la photographie, après l'infographie pour arriver à la réalisation. Et là, elle s'est dit, voilà, si je savais, j'allais pas. Mais peut-être qu'en faisant tout ça, aujourd'hui, tu es peut-être une réalisatrice différente des autres aussi, qui le sait. Salma, dans votre présentation, on voit que vous avez gagné quand même beaucoup de prix. Jusqu'à là, on n'a pas encore trop d'artistes qui gagnent, qui nous ramènent au Tchad beaucoup de prix. Qu'est-ce qui se passe? Comment on vous regarde?
1: Ouais.
0: Là, vous avez gagné mention du jury au FESPACO.
1: Ouais.
0: Qu'est-ce qu'il avait de spécial, ces films que vous avez présentés? Pourquoi il a été choisi par rapport aux autres? Mais honnêtement, enfin, sur votre création, certainement, s'il a gagné parce qu'il le mérite. Mais en voulant faire la promotion de ces films, hein, comme ça on comprend, nous peut-être un peu qui n'ont pas eu la chance de voir cette création. Qu'est-ce qu'il avait de spécial pour avoir convaincu les jurys et dire, mais voilà, ces produits tchadiens, il est le meilleur?
1: Bien, en fait, moi quand je suis arrivée, il faut que je vous dise aussi une confidence, parce que quand j'ai été sélectionnée au FESPACO, je n'en revenais pas, parce que je me suis toujours dit que, en fait, au départ, il s'agit d'un travail autodidacte. J'ai appris les différentes façons, c'est-à-dire les bases de l'animation sur YouTube. Je n'ai pas été à l'école, et du coup,
0: donc
1: je vais sur la machine, je regarde un peu les vidéos, et puis j'essaie de construire l'histoire. J'ai commencé avec un conte traditionnel tchadien, c'est un conte ancestral, qui met en avant les valeurs de la paix, de cohésion sociale, mais également le rôle des femmes dans notre société, africaine et tchadienne en particulier. Alors, dans un premier temps, j'ai commencé les images, j'ai illustré, j'ai aussi peint, parce qu'il y a une façon de peindre graphiquement les images, donc j'ai essayé de peindre graphiquement. Et cela a donné vraiment une partie très vibrante aux images et très poétique.
0: Tout ça en autodidacte.
1: En autodidacte. Oh, donc, mashallah. Après 5 ans, nous avons présenté le film et puis il a été sélectionné au FESPACO.
0: C'est-à-dire que le travail a duré 5 ans.
1: 5 ans, ouais.
0: Ah ouais.
1: Ouais, pour réaliser.
0: C'est vrai que l'animation, ça prend du temps.
1: Hein. Oui, ça prend du temps, mais c'est aussi très passionnel. Moi, j'ai toujours aimé que chaque image animée, pour moi, c'était vraiment un défi. Et quand le film a été sélectionné, comme je viens de vous dire, je n'en revenais pas, nous étions 16, le Tchad, la Côte d'Ivoire, le Kenya, il y a beaucoup de pays qui sont vraiment en avance sur la discipline de l'animation. Et le film a été présenté, il a duré 1h07, il a vraiment été ovationné.
0: 1h07.
1: Et le film, en fait...
0: C'est une histoire vraie, vous avez tiré ça d'un livre
1: C'est d'un conte que nos parents nous racontaient quand on était jeunes.
0: Okay.
1: Et la différence entre le travail que nous avions effectué et les films présentés, c'était aussi les couleurs, parce que le jury a insisté sur la peinture, parce qu'ils m'ont demandé si j'étais peintre. Et j'ai dit oui, je suis plasticienne, donc il y a des couleurs. Nous avons pris le temps de peindre chaque case. Les pailles également étaient vraiment... Il y a un travail de détail qui a été fait. Les nuages, les montagnes, c'était vibrant.
0: L'environnement du tournage, on peut l'appeler ça comme ça. Je ne sais pas si techniquement il y a un autre nom.
1: Mm-hmm.
0: De quel village vous êtes inspiré pour créer les décors?
1: Ouais, alors moi je me suis inspirée du décor dans un premier temps de la région du Guéra. Ensuite, je me suis aussi inspirée de l'Enedi, le Guelta d'Arché. Il y a également les montagnes, le Mont Guéra. Donc, je me suis inspirée de ces différents décors. J'étais également au village de Gawi, Donc j'ai été aussi très impactée par les différentes illustrations très originales de cette société-là, parce que ils sont très originaux à Gaoui.
0: C'est des endroits magnifiques. Hein. Notre pays est beau, il y a plein de choses. Et je pense que les Kenyans, je ne sais pas, les Camerounais et la Côte d'Ivoire, ils n'ont pas le delta d'Arché, ils n'ont pas ces montagnes imposantes du Guéra.
1: Oui, donc du coup, le film Reine du Guéra a également intégré des musiques, des chansons traditionnelles, d'abord en langue bidien, ensuite en français, parce que la chanson officielle Reine du Guéra est écrite en français. Ensuite, nous avons aussi une chanson qui est en bidien et qui met en avant les ancêtres, c'est-à-dire ce que les ancêtres nous ont légué.
0: Et qui a interprété les chansons? Je pense que tu n'as pas cherché loin. Parce que...
2: Je voulais poser juste une question, parce que vous avez parlé en langue quoi? Bidien.
1: Bidien, oui.
2: C'est-à-dire c'est une ethnie du Guéra?
1: Oui, c'est une langue tchadique. Et puis, Bidia, c'est une langue des Bidio, qui aussi est un groupe social du Guéra.
0: Oui, j'ai donc des chansons. J'imagine que pour interpréter tes chansons, tu n'as pas cherché loin. Parce que rappelons que Salma vient d'une famille d'artistes. Elle est la petite sœur de Mounira Michalak. Elle est la grande sœur de Bouchra, qui est aussi artiste chanteuse. Il y a Abdelnasser qui chante aussi. Il y a une autre petite sœur qui est actrice, qui a même gagné un prix au Festival de Cannes. Mais c'est ça, mais juste une curiosité. Comment on peut être tous des artistes comme ça? Et puis toi, tu fais beaucoup de choses à la fois.
1: Alors, pour revenir à la question que, que vous venez de poser... La chanson officielle, bon, je l'ai écrite, je l'ai composée. Et en fait, la chanson a été interprétée par Abdelnasser et Bouchra Nora. Et comme à l'époque, je me trouvais à Niamey, donc j'ai essayé d'interpréter la deuxième chanson. Pour moi, c'est vraiment une première expérience. Très différente de ce que je faisais avant.
0: Laisse-nous un peu d'espace à nous autres aussi pour pouvoir faire quelque chose, là, Salma.
1: Moi, personnellement, je ne conçois pas les choses en tant que telles comme si c'était une profession, mais c'est plus de la passion. Parce qu'à la maison, moi, je me rappelais quand j'étais toute jeune, ma mère a souvent l'habitude d'associer les chiffres pour créer des visages. Et moi j'accroche toujours quand je la vois créer. Je trouvais que c'était vraiment magique. Donc, c'est à partir de là que j'ai commencé à dessiner.
0: À quel âge ça?
1: J'ai commencé à l'âge de 5-6 ans.
0: C'est-à-dire, au lieu d'avoir la poupée, toi, tu l'as en train de...
1: Oui, je dessine. Et souvent, quand on était aussi petit, quand on était revenu au Tchad vers 92-93, on dessinait, hein, au lieu de jouer avec les poupées ou bien avec des jouets. Nous, on s'assoit en cercle. Et puis, on dessinait sur le sable, on créait des histoires, on effaçait, on dessinait.
0: Ah ouais, carrément.
1: Avec comme stylo les brindilles de balai. Et donc, du coup, on se plaît là-dedans.
0: Moi, je vais rester t'écouter pendant toute la journée. Là.
3: Alors, je voudrais apporter un petit témoignage, parce qu'il se trouve qu'au moment où Salma était au FESPACO, j'étais également dans l'équipe. Et à l'époque, j'occupais la fonction du conseiller à la culture du Premier ministre. Ce que je peux dire, moi, de Salma, au-delà de ce qu'elle a apporté comme précision elle-même, Salma est autodidacte, ça, nous l'avons tous compris, mais Salma est une énergie, elle est sérieuse, elle respecte son travail. C'est pas le cas pour tous les artistes. Être sélectionné dans une compétition internationale comme le FESPACO, il faut que ce qu'on propose soit original. Au-delà des autres critères, c'est l'originalité qui retient l'attention du jury. Ce que vous apportez doit être une valeur ajoutée à ce qui se fait déjà pour embrasser tout le Tchad et au-delà. Mais la plupart des artistes restent... Ils ont eu un art provincé. Ça reste dans les limites de leur ethnie, de leur... Mais Salma, elle part comme nous tous, on part toujours de quelque part. Mais ce qui est important, c'est là où on va. Donc Salma part de son village natal pour parler du Tchad. Vous voyez que son œuvre va dans tous les sens.
4: En fait, au jour d'aujourd'hui, on peut aisément le dire, que est-ce qu'un artiste peut vivre de son art? Donc Salma, tout à l'heure, elle disait, si c'était à refaire, sauf erreur de ma part, je veux commencer par la réalisation. Pourquoi ces regrets? Et je voudrais vraiment creuser là-dedans pour comprendre.
1: Bien, merci. En fait, je me suis rendu compte, depuis que j'ai démarré avec la réalisation des films, en fait, l'animation, la réalisation des films d'animation est en quelque sorte un canevas qui s'ouvre vers les autres pays. C'est-à-dire, avec l'animation, j'ai réussi en moins de 3 ans à faire parler la culture tchadienne à travers le monde. Là, aujourd'hui, depuis 2022, j'ai une chaîne YouTube qui s'appelle Zarlinga Animation et chaque 2 semaines, nous mettons en ligne des contes ancestraux. C'est-à-dire des contes que nos parents nous racontaient quand on était petits. Donc on les racontait et ces films vus à travers le monde. Nous avons la Côte d'Ivoire en première position, le Burkina Faso, la France. Nous avons Haïti, Nous avons beaucoup de filles
0: qui suivent le film sur YouTube.
1: Ouais, sur YouTube. Oui. Et cette présentation m'a permis également de signer, par exemple, un partenariat avec Google. Parce que quand tu arrives à obtenir 1000 abonnés, en moins d'un an, tu peux signer un partenariat avec Google. Donc, aujourd'hui, j'ai signé non seulement un partenariat avec Google, mais j'arrive à faire parler, faire diffuser la culture tchadienne à travers le monde.
0: Mais ça veut dire quoi signer avec Google? Ça veut dire qu'on devient partenaire ou du point de vue financier, ça fait rentrer de l'argent aussi?
1: Effectivement. Quand vous êtes partenaire avec Google, vous allez recevoir par exemple des annonces, des publicités, et Google vous verse une partie de ses revenus.
0: C'est juste.
1: Ouais. Donc c'est très important. Et ce partenariat m'a permis également d'avancer rapidement. C'est difficile. C'est vrai que étant artiste au Tchad, c'est difficile. Mais j'ai trouvé une façon vraiment d'avancer, parce que quand Google te verse chaque fois, par exemple à partir de 70 euros. Vous pouvez déjà toucher votre dû chaque mois. Donc, ils vous versent de l'argent. Et vous pouvez attendre de la fin de l'année, par exemple, pour prendre cet argent et puis acheter une partie des matériels. Vous pouvez utiliser à bon escient.
0: Voilà. C'est pas mal. Honnêtement, Salma, les artistes, c'est difficile un peu partout. Hein. Ouais. Les artistes sont à l'aise quand ils atteignent un certain niveau.
1: Hein. Effectivement.
0: Les problèmes des artistes, c'est pas seulement un problème tchadien ni africain. Moi, je connais des artistes même en Europe qui font d'autres boulots. Bien qu'ils ont la passion de ce qu'ils font comme art, mais pour vivre, ils font d'autres boulots. Donc, très souvent, ils travaillent dans un restaurant ou dans une usine et ils continuent à faire son art. C'est comme ça, malheureusement, partout. D'autres questions?
2: On découvre ensemble que Salma est une passionnée de culture et elle a choisi plusieurs modes d'expression. Et aujourd'hui, je pense que le mode sur lequel elle se concentre le plus, c'est la réalisation. Mais pourquoi avoir choisi de faire des films d'animation plutôt que des documentaires ou des films fiction? Et quel est le public ciblé?
0: Très belle question. Elle est pertinente, cette question. Ouais.
1: Alors moi, je suis déjà une mordue de dessins animés. Aujourd'hui encore et depuis mon jeune âge. Et je me suis toujours posé la question, pourquoi nos histoires ne sont pas interprétées en film d'animation? Ce rêve de vouloir un jour réaliser nos histoires. J'aime les contes, j'essaie de les réaliser déjà quelque part dans ma tête. J'y pense souvent. Et quand j'ai trouvé l'opportunité, c'était accidentel. Hein. J'ai rencontré une personne qui m'a montré comment animer le mouvement d'un ballon. Et je me suis dit, mais je suis capable d'apprendre de moi-même, quoi. Et là, j'ai appris.
2: Oui, au-delà des contes, est-ce qu'il y a d'autres sujets qui t'inspirent ou bien tu puises principalement dans les contes?
1: Alors, en ce moment, particulièrement, moi, je travaille sur les contes. J'ai également travaillé, là, c'est en partenariat avec des maisons de production. Nous travaillons, par exemple, avec des entreprises qui développent, par exemple, des documentaires, des maisons de production qui travaillent, par exemple, sur des documentaires historiques et qui font appel, par exemple, à mon travail, par exemple, des séquences historiques parce qu'ils n'ont pas des archives. Donc, là, je dois dessiner pour essayer d'illustrer l'histoire. Donc, ça me permet également de travailler avec des entreprises. Je travaille avec des entreprises en France, mais aussi aux États-Unis, au Kenya. Et de mon côté, moi, je préfère travailler vraiment sous les comptes et avec le temps, développer aussi, par exemple, des capsules qui mettent en avant les histoires, les anecdotes qui sont en association avec notre culture.
2: Donc, tu puisses principalement dans la culture tchadienne.
1: Oui, okay. Essentiellement dans la culture tchadienne.
2: J'ai une question. Chez moi, dans l'Assane Mahirne, Salma, vraiment, elle a un très beau parcours. Et puis, j'aimerais savoir, est-ce que Fitchad Hineke, elle est vraiment connue de ce que tout ce qu'elle fait?
5: Moi, je pense que dans ce domaine, il y a un grand effort à faire parce que si on observe un peu notre société, on est beaucoup plus accro à tout ce qui vient d'ailleurs.
2: Voilà.
5: Donc ça, je pense que c'est un mouvement collectif qu'il faut avoir. Et puis ensuite aussi, on a tendance à pas beaucoup communiquer sur ce qu'on fait. Chacun reste dans son coin, il essaie de faire. Parfois, il fait beaucoup d'efforts, mais qui ne sont pas connus, qui ne sont pas vulgarisés. Donc je pense que c'est une dynamique globale qu'il faut arriver à impulser. Et surtout que dans le milieu culturel, on dit que la culture ne fait pas vivre son homme, quoi. Donc je pense que c'est une dynamique collective qu'il faut arriver à impulser pour accompagner et puis mettre un peu de la lumière sur ce que des jeunes font ici et là au Tchad. Et ensuite, arriver à vulgariser et faire connaître le Tchad à travers ces productions faites par des Tchadiens sur le Tchad. Oui.
0: Ok, merci Salma pour ces mots, pour cette vérité. On sent bien que l'art chez toi n'est pas un refuge, mais une manière d'habiter le monde et de le regarder droit dans les yeux. Avant de poursuivre avec nos autres invités, on va marquer une petite pause pas une pause de silence, mais une pause de pensée. Parce qu'ici, dans Reflet Croisé, on aime bien laisser le temps aux idées de respirer. Et pour ça, qui mieux que Souleymane peut nous faire souffler un instant de philosophie? Souleymane, c'est à toi.
3: Merci beaucoup, Hamza. Le thème d'aujourd'hui, c'est « Si c'était à refaire ». Il y a des silences qu'on n'habite jamais vraiment, ceux qui viennent après une perte, une disparition, une absence irréversible, alors on dit « Si c'était à refaire ». Mais le passé ne s'offre pas à la réécriture. Il n'a ni gomme, ni bouton retour. Il continue d'exister là où il est resté figé, dans les gestes inachevés, dans les mots qu'on n'a pas dit, mais aussi dans les présences devenues souvenirs. On pense au choix, à ce qu'on aurait pu mieux faire, différemment, mais ce n'est pas toujours un choix qu'on regrette. Parfois, c'est un moment qu'on n'a pas su saisir, un regard qu'on n'a pas croisé à temps, une main qu'on n'a pas tenue assez fort, une voix qu'on n'a pas entendue pour ce qu'elle disait vraiment. Et quand le deuil frappe, la question n'est plus « qu'aurais-je pu faire ?» Elle devient plus intime, plus brutale parfois. « Ai-je su être là ?» Ce qu'on referait si l'on pouvait, ce n'est pas la scène. C'est la qualité de présence. Ce n'est pas le décor, c'est plutôt l'écoute. On croit que les grandes décisions façonnent une vie. C'est souvent les petites inattentions, les oublis de tendresse, les silences gênés qui marquent à jamais ce qu'on devient. Dans la mort, il n'y a pas de réplique, pas de rattrapage. Mais il reste la mémoire. Et dans cette mémoire, une promesse, celle de ne plus jamais vivre à moitié. Alors si c'était à refaire, peut-être qu'on ne changerait rien de ce qui est arrivé. Mais on changerait notre manière d'habiter ce qui arrive. On apprend avec le deuil que le temps n'est pas seulement ce qui passe, il est ce qu'on décide de rendre vivant. Et ce que l'on rend vivant, c'est ce à quoi on prête attention. On ne peut pas tout refaire, mais on peut recommencer à faire, à aimer mieux, à être plus présent, à écouter même ce qui ne se dit pas. Parce qu'au fond, ce qu'on regrette vraiment, ce n'est pas d'avoir mal choisi, c'est de ne pas savoir, de ne pas avoir su entendre à ce moment-là ce que ça disait de nous.
0: Merci Souleymane.
2: C'est touchant, bravo.
0: 7 minutes philo, c'est comme une pause, mais de l'intérieur. Une manière d'écouter autrement ce qui a été dit et ce qui reste à entendre. Moi, je pense que sur ce que Souleymane vient de dire, nous tous, on ne peut qu'adhérer à ça. Hein. Il y a quelque chose à ajouter. Fatima, je te vois en train non. de... Voyons, qu'est-ce que Fatima aurait fait?
2: S'il faut recommencer, je crois que je n'ai rien à effacer de tout ce que j'avais fait. Okay. Je ne le regrette pas. J'assume ce que tout ce que je fais, et je ne le regrette pas vraiment.
0: Oui, mais une chose que tu aurais fait autrement, peut-être un contrat de travail que tu aurais dit non, si je savais, j'aurais dit peut-être négocier mieux. Je ne sais pas, des exemples banals et simples. Mais quand même, tous dans la vie, il y a quand même des choses qu'on aurait...
2: Non, c'est des petits regrets. Ce sont peut-être parfois des petits regrets. Je lui ai dit mal. Et ça, vraiment, c'est la vie. Hein. Ouais. La vie, elle a le haut et le bas. Donc, sans ça, elle n'a pas son sens aussi. Ouais. Mais sinon, si on regrette quelque chose, il faut que ça soit vraiment quelque chose de grand et qui va changer ta vie.
0: Ouais.
2: C'est ça qu'il faut regretter. Afima sal indina bel arabe wul ma tisawi watandam akharmin tisawi watandam. Grosso modo, je suis contente de mon parcours personnel.
0: Khadija, toi, qu'est-ce que tu aurais fait?
5: Alors, comme l'a dit la sœur Fatima, c'est vrai que tout ce qu'on a fait, on assume. Mais il y a quand même des petites choses où on aurait dit qu'on aurait fait autrement. Je vais raconter une histoire anecdote hein, qui me concerne personnellement. Quand j'étais petite, quand Salonite d'eau était que je n'ai pas une doctoresse.
2: Affairement, vous êtes hôtesse de l'air.
5: Ah, ah. Il y a une bonne doctoresse.
2: C'est ça.
5: Donc, ce mot-là, je crois, mine à la fille, la maternelle. Donc, je voulais faire vraiment la médecine. Alors, dans le parcours, après, en troisième, j'étais meilleure de ma classe et pratiquement de la sous-région parce que mon père était sous-préfet au niveau d'une région au Maïkébi. Et donc, ça, il a eu écho que vraiment sa fille a été la meilleure et tout ça. Ah, je suis content. Et il échange avec le proviseur et il dit, je veux orienter ma fille. Il faut qu'elle fasse le lycée technique. Et donc, il vient, mon père, quand il m'appelle Clémence, c'est qu'il y a un problème.
0: Voilà. Sinon, c'est Khadija.
5: Voilà, sinon, c'est Khadija. Mais quand il dit Clémence, alors, ou bien Clé, encore ça va. Alors, Clémence, là, j'ai dit, oui, papa, viens. Pourquoi tu n'as pas donné ta candidature? Parce que la candidature a été enregistrée, clôturée, et moi, je n'avais pas donné. Pendant qu'il m'a recommandé de le faire. Pourquoi tu n'as pas donné ta candidature? J'ai dit, papa, je veux faire autre chose. Je t'ai dit que tu dois faire la comptabilité
4: parce que ce que j'ai décidé, c'est que toi, tu vas travailler. Donc, moi, quand je serai malade, c'est toi qui vas sortir l'argent. Ton petit frère, il va être garagiste, il va amener la voiture. Et ta petite sœur, elle serait, c'est elle qui va être docteur et c'est elle qui va me soigner. Donc, toi, tu vas faire la comptabilité. Allez, très rapidement, tu fais. Ils ont accepté de prendre ma candidature.